Vous êtes sur la radio des numéros 1, c'est Skyrock, premier sur le rap avec Théodora. Vous écoutez Miss Kitoko sur Sky, ça repart avec une nouvelle heure de son en direct dans toute la France. C'est Corentin avec vous, on attaque fort avec PLK. PLK, il y a des places à choper dans la roulette pour ses concerts, sa tournée Skyrock dans toute la France et ses deux stades de

0: bienvenue à vous tous avec le son de Skyrock, premier sur le rap. Gims, on va l'écouter Soleil sur Skyrock. On va continuer avec une nouveauté. C'est Zegpi, le producteur, aux côtés de Nino et Gazo, nouveauté Skyrock. Voici Avion de Chasse et Renboy derrière. Et Marie G. Blige.
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Alonso qu'on vient d'écouter sur Skyrock avec 18 Carats. Le soir avec R&B Boy sur Sky, la radio des numéros 1. Bonne nuit à vous, on continue avec Michael Jackson. Classique, Michael avec Billie Jean, La Fouine derrière. Et Inigo Quintero aussi, avec Sino Estas sur Sky.

0: la radio des numéro 1. Bonne nuit à vous tous. On va continuer avec le son de Bad Bunny qui arrive. C'est le prochain son qu'on écoute sur Sky juste avant 3h du mat pour vous accompagner toute la nuit en direct. Allez, Bad Bunny, il arrive avec Noé Vaillol sur Skyrock. Il y aura aussi Tiakola le nouveau. Et je passerai la mano aussi avec Chanel. C'est le prochain son qu'on se fait juste avant 3h du mat. 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

Bonne nuit à vous tous avec le son de Skyrock. Il est 3h du mat', on vient d'écouter RNBoy avec Mon Bébé sur Sky. Soyez tous les bienvenus, bon courage à vous si vous êtes en plein taf de nuit, ça taffe. Ça écoute Sky aussi sur les routes, vous êtes à la maison. La team Insomniac évidemment à l'écoute de Skyrock. On va faire un truc, tiens, à 3h du mat', envoyez-moi un petit message sur Insta. Que faites-vous en écoutant la radio? Vous m'envoyez un petit message et moi je vous fais une dédicace en direct. Je vous représente dans toute la France. Mon Insta c'est Corentin Sky. On est là, soyez tous les bienvenus. Ça repart avec D6, Théodora, Mélodrama, Culture juste après. Et Pop Smoke aussi, Lil Baby, Day Baby, en souvenir avec Fortnite. Let's go.

C'est Sky que vous écoutez, c'est Promets sur l'Europe avec Leto. Leto qui est de retour avec Pineapple sur Sky. Voici Joël et de filet. L'album arrive dans 10 jours. Le premier extrait du projet, le voici. Joël et de filet. On écoute Rihanna sur Skyrock. Il y a Gims derrière. Et Michael Jackson aussi. Billy.

Michael Jackson en souvenir sur Skyrock, c'est Urban Music non-stop. On va écouter Beat It. Michael Jackson qui cartonne au ciné avec le biopic qui lui est consacré. C'est un carton. Michael Jackson qu'on va écouter sur Sky. On va continuer avec Franglish, Cobla, Génération Impoli et Wiz Khalifa juste après. En souvenir sur Sky.

Album qu'on a découvert en premier sur Skyrock dans Planète Rap. On était allé au Parc des Princes pour découvrir son projet avec Fred. Entre 20h et 21h, il y a les photos, les vidéos, le passage, hein, la totale est à retrouver sur les réseaux sociaux de Skyrock. Allez checker tout ça. On va l'écouter, Rainboy, avec qu'elle voulait. Allez, Rainboy, direct, juste avant 4h du mat sur Sky. Il y aura aussi Meryl avec Eva, c'est Coco Chanel.

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On est premier sur le rap, on est sur Skyrock. Bonne nuit à vous tous avec Jules, le J qui va remplir le Stade de France ce week-end. Encore une fois, Jules qu'on vient d'écouter, Parasite sur Sky. Ça repart avec une nouvelle heure de son et les 4h02. Bonne nuit à vous et bon courage là, si vous êtes en train d'ouvrir les yeux très très tôt pour aller bosser en ce mardi matin. Si vous êtes déjà réveillé depuis longtemps, si vous êtes au taf, force à vous. C'est Corentin, ça repart très fort avec Rombo Goyard, avec Temim Pala aussi. Et DJ Snake arrive avec Selena Gomez.

C'est Skyrock avec le son de Porto Rico, Bad Bunny, c'était Noé Bayol sur Sky. On continue avec PLK. 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Inscrivez-vous, le voici, Polak maintenant. Avec Tudor sur Skyrock. Tudor.

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Le son de Skyrock toute la nuit en direct, promet sur le rap avec Culture. Vous pouvez écouter Méli Mélo sur Sky. Il est 4h36 du mat. Dans moins de 25 minutes, le Morning Best avec le meilleur du Morning de Default. C'est comme ça tous les matins très tôt pour bien démarrer la journée. Et d'ici là, du son à écouter sur Skyrock, la première radio urbaine mondiale. C'est PLK qu'on écoute maintenant avec Théodora et Fally Poupal, une voix à découvrir juste après. Je vais faire un...

0: Bonne nuit à vous tous avec le son de Skyrock. On est premier sur le rap avec Fally Ipupa, l'un des projets les plus vendus en ce moment. Fally Ipupa avec Jouer les Defilés. C'était doucement sur Skyrock, la radio des numéros 1, 4h43 du mat. On s'approche du Morning Best à 5h du mat, le meilleur du morning de Difool. 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On va continuer avec PLK juste avant 5h. Allez, on l'écoute, PLK avec Pocahontas. Voici le prochain son qu'on écoute tout de suite sur Skyrock. Il y aura aussi le son de Gambi avec René K.O. Villa. Gambi qui était discret depuis quelques mois. Et ça y est, c'est son retour. Et il cartonne. Gambi, on va l'écouter maintenant sur Sky. Et il y aura aussi un gros classique de P. Diddy à se faire juste avant 5h du mat.
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0: Le son de Skyrock toute la nuit en direct, c'est Urban Music Non-Stop. Et là, c'était un classique. Classique de PDD, BBC News sur Sky à 5h du mat. Bon courage à vous si vous êtes en train d'ouvrir les yeux très tôt ce matin. Il y a Tim qui est là, comme d'hab, hein, qui va vous aider à bien ouvrir les yeux.
1: On va s'aider tous ensemble.
0: Oui, vous allez dire, ouais, parce
1: on
0: que
1: va
0: là...
1: s'aider mutuellement ce matin, je vous le dis.
0: Ça va, Tim?
1: Ben, ça va, et vous, ça va?
0: Ça va, tu viens de te réveiller?
1: Ouais, il y a quelques minutes à peine. Mais bon, on est là, on est content.
0: On est bien, on est content d'être là, évidemment. Profitez-en, le morning bass, ça démarre maintenant. Le morning de Difool à 6h du mat. Et moi je serai là demain soir à partir de minuit, juste après Difool, justement, juste après Radio Libre.
1: Et ben tout à l'heure du coup.
0: Hein, ben on sera là.
1: Parce qu'on est déjà aujourd'hui finalement.
0: Et oui, ça passe vite.
1: On est déjà demain soir.
0: Exactement.
1: Bon bah tout à l'heure.
0: À tout à l'heure, bisous.
1: Ciao, bisous.
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1: Et la chatte à Coco Chanel, Meryl et Eva arrivent sur Skyrock, il est 5h pile. J'espère que vous allez bien. C'est Tim, bah c'est parti, hein, tous les matins, vous le savez. 5h, 6h, on démarre la journée ensemble. Avec du bon son, Coco Chanel, Meryl et Eva, c'est promis, ça arrive. Et puis juste avant, en ce mardi 12 mai 2026, on fait un point sur la météo pour aujourd'hui. Comment va se passer cette journée? Bah déjà, c'est le retour du temps sec. Ça, c'est une bonne nouvelle. Ça va se passer sur presque toute la France, sur un pas mal de nuages aussi. Et puis, sur le sud-est, il y aura des éclaircies. Des averses orageuses sont prévues aussi dans les Pyrénées. Et pour les températures en moyenne cet après-midi, on attend 12 degrés à Nancy, 13 à Strasbourg, 14 à Lille, Reims et Beauvais, 15 à Paris, Brest et Orléans, 16 degrés à Lyon, Tours, Rennes et Dijon, 17 à Nantes et La Rochelle, 19 degrés à Bordeaux, 20 à Marseille, 21 à Montpellier et en Corse, et 23 degrés à Nice. Voilà pour votre météo pour aujourd'hui, 5h01. Allez, ça y est, coup d'envoi du Morning Best sur Skyrock. On y va avec les doubles appels. On va savoir si en ce mardi matin, les familles sont bien réveillées. Les doubles appels, c'est juste après Meryl et Eva, comme promis. On écoute Coco Chanel. Et c'est comme ça qu'on démarre cette toute nouvelle journée ce mardi avec Skyrock 5h01. Bon réveil, c'est Tim.

0: Mais un mardi qui a une odeur de jeudi un peu, puisque demain soir c'est le week-end, ça y est, on peut le dire. Si vous faites le pont, vous allez profiter de ce long week-end de 4 jours. Et si vous faites pas le pont, bon, on sera là évidemment avec vous sur Skyrock. Et on est là déjà ce matin avec vous sur Skyrock à 5h03 avec Leto, tiens, Leto qu'on va écouter. Pineapple arrive, la rafleuse aussi en nouveauté sur Skyrock. Et puis on se mardi matin, on va savoir si les familles sont de bonne humeur. Voici les doubles appels du morning de Difool sur Skyrock.
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5: Et oui, Skyrock, la radio qui donne la parole à tout le monde. Vous avez la parole tous les matins, vous le savez. Vous pouvez réagir à tout ce qui se dit dans le morning. Et là, on va donner la parole à des Français. Avec plein de numéros de téléphone qu'on a mis en contact les uns avec les autres. On va commencer par trois numéros qu'on va appeler à la fois. Et après, on enchaînera derrière avec une petite contrainte. On va dire bonjour à Patrick. Bonjour Patrick.
6: Oui, comment vas-tu?
5: Ça va super, Patrick.
7: Ça va,
5: ouais. Ce matin. Donc, petite contrainte, il va falloir glisser cette petite phrase de Patrick, un banger de Patrick.
6: C'est pas un travesti.
5: Voilà, on va demander ça aux gens. Et puis,
6: ouais, je suis à poil, là.
5: Pour les exciter dès le réveil, il n'y a pas mieux. On va voir s'ils sont de bonne humeur ce matin. C'est l'heure du double appel sur Skyrock. Trois numéros pour démarrer. On y va.
8: Oui.
9: Allô.
8: Oui.
9: Oui. Oui, c'est qui?
8: Allô.
9: Ben oui, mais je vous entends pas.
8: Moi, j'entends, là.
9: Non, mais vous faites la gueule du monde, là, ou quoi?
10: Bon, je comprends rien du tout.
6: C'est qui, de la part de qui, déjà? T'es avec ton copain, là?
9: Ah, parce que je veux savoir pourquoi vous me demandez si mon mari est là. C'est un appel secret, et voilà.
10: Eh ben, je vous ai rien demandé, moi. Hein, c'est vous qui m'appelez, c'est pas moi.
9: On raccroche.
5: Attendez.
9: Non, mais vous êtes qui, là?
8: Qu'est-ce que ça veut dire, cette histoire?
9: Eh, ferme ta gueule, t'es qui, là, pour me parler comme ça?
8: Un peu de respect, s'il vous plaît.
5: Bien dit.
9: Pardon?
6: T'es pas un travesti.
9: Tu vas te faire foutre, connard.
8: Oh.
9: Et ta gueule, connard. Bah, allez, ferme ta gueule.
6: Ah ouais? Ouais, t'es rigolo, toi.
8: Ça tient, là, pareil.
5: Ça tient.
6: T'es marrant. T'es marrant. T'es vachement marrant, hein, comme gars.
8: Hein. Mais t'es connerie, alors.
6: T'as pas autre chose à faire?
9: Oui. Oui, vous êtes qui?
11: Bah, c'est vous qui appelez, qu'est-ce que vous voulez?
9: Bah, j'ai pas appelé, c'est vous qui appelez. Ça fait deux fois que vous appelez, là.
11: Mais ça va pas, non?
9: Merci. Vous n'avez pas marre d'appeler?
6: Ah. Ah ouais, je suis à poil, là. Ouais.
12: Non, mais vous arrêtez, oui, vous conneriez.
6: T'es un beau gros dégueulasse. Allez.
12: Oui, vous appelez au calcul privé. Soyez, bah, dites qui vous êtes, puis voilà. Alors, vous êtes quelqu'un d'honnête, quelqu'un de sensé.
5: Oui.
12: Vous êtes un imposteur. Vous êtes
6: Un Patrick.
12: Oui, je n'appelle pas Patrick. Arrêtez vos conneries, au revoir.
6: Un Patrick.
5: Il y a un peu de glaire au réveil,
7: peu, ouais.
5: Lui, hein. Voilà, c'est donc Patrick pour notre. C'est quoi ce bruit?
7: C'est Medellin.
13: C'est la queue de Medellin.
7: C'est la queue sur la poubelle. Ouais.
13: Elle est contente.
5: Elle est contente, elle bouge la queue, ouais. Elle est contente, elle a rigolé. C'était le double appel sur Skyrock.
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0: Nouveau Leto sur Skype, Pineapple. Il est 5h06.

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bosser à 5h11 ce matin très tôt. Bah, vous avez beaucoup de courage si vous êtes en train de bosser. On va représenter un métier ce matin, celui de policier. La preuve qu'être dans les forces de l'ordre, bah, c'est pas toujours simple. La preuve, vous allez l'entendre. Et surtout, on va avoir une leçon de zénitude de la part du policier. Ça va être exceptionnel. Vous allez tout écouter après Dave sur Skyrock. Le morceau s'appelle Redance. On écoute Dave maintenant. Et juste après, il y aura la collection entre DC's et Théodora. Mélodrama pour démarrer ce mardi matin tous ensemble. On est le 12 mai. On est sur Skyrock. Et c'est le Morning Best. Let's get the party started.

0: c'était Mélodrama sur Skyrock. Il est 5h17, on est mardi, c'est Tim, c'est le Morning Buzz. Salut à Yo-Yo qui est en train de finir sa nuit là. Il est chauffeur routier, dédicace à tous les chauffeurs frigo de nuit. Et ben voilà, le message est passé, Yo-Yo. Salut à KZH qui est là, à Las Palais, City Hunter du 15. Il y a Jawen aussi, il y a Cédric. Et ben bonjour à vous toutes, vous tous. La journée démarre très tôt, mais elle démarre bien puisqu'elle démarre avec Skyrock. Il y a tiens, Dracula qui arrive, Tamim pas là avec Jenny. C'est juste après, et ben cette leçon de zénitude avec un policier et un mec qui est pas zen pour les coups. Écoutez.
1: Le best sur Skyrock. Une vidéo alors, que j'avais déjà vue, moi, qui est ressortie un truc de ouf, c'est une vidéo d'un mec qui a mal mis sa ceinture. Alors les keufs l'arrêtent croyant qu'il n'a pas sa ceinture.
2: C'est ça.
1: Et le gars, écoutez comment il parle au keuf et dites-nous si vous êtes, dans la police ou si vous étiez dans la police, comment vous réagiriez. Attention, top vidéo. Il arrête, il se fait arrêter par la police.
3: Monsieur, bonjour, la ceinture.
4: La ceinture, mais si regarderez bien, je l'ai la ceinture.
3: Ah,
4: je l'ai.
3: Il faut la voir au-dessus du bras.
4: Ah, ben dis donc, tu la vois là?
3: Non, c'est au-dessus. Bonjour, monsieur.
4: Ben dis donc.
3: Monsieur, on va se vous voir.
1: On la voit
4: bien. Vous voyez pas?
3: Il faut la mettre au-dessus du bras.
4: Ah, ben dis.
1: Ah, lui, il va falloir voir, monsieur, pour The Voice. Et ah, tu le mets dans The Voice avec, avec Nico, je pense qu'il fait un carton. Ah. Il va en finale dans The Voice.
4: Ouais,
1: donc oui, en fait, il avait sa ceinture, donc il est énervé.
4: La ceinture, je l'ai ou je l'ai pas?
3: Pourquoi vous.
4: Pourquoi tu m'arrêtes comme ça?
3: Est-ce que vous avez le permis de conduire, monsieur?
4: Non, je l'ai pas.
1: Il y a pas.
4: Parce que je l'ai pas.
3: Pourquoi vous conduisez alors?
4: Parce que je conduis, qu'est-ce qu'il y a?
1: Parce que je conduis.
5: C'est un truc, lui.
1: Et le mec, il a peur de rien, Donc, il a pas le permis, mais est-ce qu'il a vraiment le permis?
4: Je suis un peu impression quand il m'arrête.
1: Ah, il est énervé, c'est pour ça qu'il est énervé.
4: Je suis un peu impression parce qu'il faut un peu les cow-boys. Ah. Mais les cow-boys, moi je suis un indien, moi. Moi, gendarme, jusqu'à stade.
3: Jouez pas ça avec moi.
4: Non, pourquoi? Qu'est-ce qu'il y a? Qu'est-ce que vous allez faire?
1: Mais moi, j'admire le keuf. Le keuf, comment il fait pour rester calme?
5: La patience, ouais.
1: Donc, pas de permis de conduire, mais est-ce qu'il a vraiment son permis? Et là, le mec monte encore en pression. Écoutez le dingo.
3: Vous avez une pièce d'identité?
4: Faites votre travail, tapez la plaque.
1: Monsieur, tapez la plaque.
3: On se calme, d'accord?
4: Je me calme pas. Vous tapez la plaque. C'est pas ça votre travail?
1: Et est-ce que quelqu'un a déjà parlé comme ça à la police?
5: Jamais. Non, après le mec fait, je pense, 2m50
1: oui.
5: De haut sur 2m de large.
1: Ah oui, d'accord, je comprends.
5: Ça calme.
1: Je comprends.
3: Mais monsieur, il y a eu confusion, d'accord?
4: Confusion.
3: Pourquoi vous parlez fort comme ça?
4: Parce que, qu'est-ce qu'il y a? Pourquoi? J'ai pas le droit de te parler fort.
3: Parce que je parle... Non, des chances, tu vois pas.
4: Eh ben, je fais ce que je veux.
1: Le mec, le mec se tutoyait depuis le début. Mais au bout d'un quart d'heure, le cop se dit, oh, il me tutoie, mais il a pas le droit de me tutoyer, là. Donc, en fait, il a son permis de conduire.
5: En fait, c'est juste qu'il l'a pas sur lui, mais il a son permis.
1: La voiture, elle est à lui, et il a mis sa ceinture, donc il est très très énervé. C'est pour ça qu'il s'énerve.
4: Vous avez tapé la plaque, c'est bon, il y a le permis, il y a l'assurance, il y a le
1: tout, il y a tout.
3: C'est tout bon.
4: On a la ceinture, on a les bons pneus. Regardez les pneus aussi. C'est bon?
3: Allez, c'est bon.
4: Vous voyez
1: quand
4: vous faites votre travail?
1: Ah bah vous voyez comment il faut parler à la police si vous voulez être
5: Ouf.
1: Si vous voulez être tranquille. Hein, vous voulez en parler comme ça?
5: Ah, il est chaud, ouais.
1: Voilà. Je suis pas sûr que ça marche avec tous les keufs. Hein. Bonne journée, monsieur. Hein.
6: Monsieur, bonne journée.
4: Eh ben on va essayer.
6: Hein, voilà.
4: Ouais.
6: Bonne journée.
4: On va essayer.
1: Ah. On va essayer. Hein, merdé par des keufs comme ça sur la rue. Et le mec, il est exceptionnel.
7: Ah,
1: allez, on l'embauche pour The Voice sur Sky.

Démarrer une belle journée. Il est 5h30 tout pile. C'est Tim, c'est le Morning Buzz de ce mardi. On est le 12 mai 2026 aujourd'hui. Dans, allez, 30 secondes, on va parler d'amour sur Skyrock. Et juste avant, on fait un point sur la météo de ce mardi. Justement, on aura un temps sec sur presque toute la France avec des nuages. Sur le sud-est, il y aura des éclaircies. Des averses orageuses sont prévues dans les Pyrénées. Et puis pour les températures, en moyenne cet après-midi, on attend 12 degrés à Nancy, 13 à Strasbourg, 14 à

0: Paris, Brest et Orléans, 16 à Lyon, Tours, Rennes et Dijon, 17 degrés à Nantes et La Rochelle, 19 à Bordeaux, 20 degrés à Marseille, 21 à Montpellier et en Corse, et 23 degrés à Nice. Voilà pour votre météo pour aujourd'hui. Allez, 5h31 pratiquement. La suite du Morning Best, c'est maintenant. On va vous faire découvrir un couple. C'est Christophe et Jennifer, un couple en crise. Écoutez.
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2: Attention, on parle d'amour ce matin et j'aimerais avoir votre avis sur ce magnifique couple. Le couple qu'on vous présente ce matin, c'est Christopher et Jennifer. D'ailleurs, ils sont super, ils sont sur les réseaux. Ils ont fait un carton sur les réseaux, vous allez comprendre pourquoi. On les découvre tous les deux ensemble, une petite journée avec eux, une petite journée qui démarre dès le réveil.
3: Ouais.
2: Et vous nous dites ce que vous en pensez, j'aimerais bien surtout avoir votre avis à vous les filles. Cariole, t'as un mec comme ça à la maison. Les mecs d'ailleurs, vous pouvez donner votre avis pareil. Vous avez une meuf qui vous réveille comme ça, le réveil c'est comme ça à la maison.
4: C'est qui Laetitia? Tu te fous de ma gueule?
2: Ah oui, parce qu'elle a vu une Laetitia qui a envoyé un message sur le téléphone.
3: Ouais.
2: Aïe, aïe, le aïe, téléphone aïe. S'est allumé, c'est écrit Laetitia dessus. C'est qui cette Laetitia?
4: C'est qui Laetitia? Tu te lèves. Allez, tu te lèves.
2: Allez,
5: ah, vas-y, fais
2: allez,
5: pas
2: allez.
5: Mal là, c'est samedi.
4: Mais
5: là.
4: Tu te lèves.
2: C'est samedi, on va faire la grasse mat, tout ça.
6: Ouais, elle est bien sympa déjà. Moi, je l'aurais foutu hors du lit. C'est qui elle? C'est qui? Tu réponds vite.
2: Comme ça, t'aurais fait.
6: Ah, ouais, je le sors du lit, moi.
2: D'accord, ok. Donc ça, c'est ton avis, Cariole. Attends, tu vas pouvoir réagir à la suite parce que la suite, elle est pas mal du tout. Le mec faut rien de la journée, hein, écoutez.
4: T'as cru que c'était un hôtel?
5: Je me levais tout à l'heure, là, tranquille.
4: C'est un hôtel ici? Tu
5: te fous de
4: ma gueule.
5: Vas-y, arrête de faire mal là, c'est le matin là.
2: Mais ouais, on parle pas comme ça le matin, ça fait mal à la tête.
5: Ouais.
4: Lève-toi. C'est pas le matin, il est midi et demi.
2: Ah oui, il est midi et demi.
6: Il est un peu tard là.
2: Ah oui, il est un peu tard. Ton mec est à midi et demi dans son lit et son téléphone n'arrête pas de sonner avec plein de noms de meufs qui clignotent.
6: Je te dis, je le sors du lit, mais illico.
2: Je ressors du lit illico.
6: Tout de suite.
2: Tout de suite.
6: Presto.
2: Bon, la suite de la journée, bah, elle veut savoir qui c'est cette Laetitia.
4: C'est qui encore cette. Là, qui t'a appelé?
2: Ah, cette. Ah, oui, d'accord.
3: Je sais pas ce qu'elle a voulu dire.
4: C'est qui encore celle-là? Je la connais pas, moi.
7: C'est ta sœur.
3: C'était sa sœur.
7: Ah,
4: ouais.
3: Bah voilà. Tu vois bien, c'était sa sœur.
2: Bah, oui,
6: il parle, lui.
2: Faut pas lui prendre la tête. C'est sa sœur.
3: C'est vrai.
2: Ouais. Ouais, il a le droit d'avoir des coups de fil de sa sœur Laetitia.
4: Tu m'expliques, c'est quoi? Pourquoi elle t'envoie ça? Je vais partir passer une bonne nuit. Tu veux pas lui envoyer, je suis avec ma femme, mes gosses, je sais pas.
7: Bah, vas-y, fais-le, tiens. J'en fais.
2: On voit lui. Et là, il y a des bips, on ne sait pas ce qui s'est passé dessus.
3: Oh, non, vous mettez les insultes que vous voulez, oui. C'est au choix.
2: Ah, on peut choisir.
6: Ouais, c'est
2: bien ça. Ah, c'est super. N'importe quelle insulte, c'est génial. Là aussi, on peut mettre des insultes.
3: Ce que tu veux.
2: Très bien.
7: J'ai hâte de me casser les couilles. Non, mes affaires là, t'as mis mon téléphone.
4: Non, mais je te donne pas ton téléphone. Tu vas me dire c'est qui?
2: Ouais, tu me dis c'est qui?
4: Ouais, mais donne-moi ton téléphone.
7: Arrête.
4: Donne-moi ton téléphone.
7: Arrête.
4: Donne-moi ton téléphone.
7: Vas-y, c'est bon. Tu vas faire quoi avec? Tu vas faire un vaisselle avec?
4: Bah, je veux savoir ce que tu fais.
2: Entre nous, il est chelou quand même.
6: Ouais, c'est clair.
2: Il veut pas donner son téléphone. Karim, tu le connais en plus, le gars.
3: Ouais, on jouait au foot ensemble. Mais là, ici à Courbevoie.
2: Et alors, il était très chaud à l'époque?
3: Au foot, ouais, il était chaud.
6: Ah.
3: Et avec les filles? Avec les meufs, je m'en rappelle pas, gros. Franchement, je sais pas du tout.
8: C'est-à-dire, oui, ça, il est en train de le couvrir.
3: On était juste.
8: Je comprends, Karim, il est en train de le couvrir.
2: Bon, il a un nom hallucinant, je sais pas si on le donne, mais bon.
3: Bah, son père est prof de boxe ici, donc son nom est connu ici. Son frère était ancien joueur de foot, donc il est un peu connu aussi. Mais son de famille, c'est Coquin.
6: Oh, il est Coquin.
2: Ah bah, il est rien, alors. Le pauvre, bah oui.
3: Il a ça dans les veines.
2: Bah oui, il est peut rien. Ouais. Et pourquoi elle s'énerve tout le temps? Parce que bah, elle reste à la maison, et puis lui, il va en soirée. Et là, il vit sa plus belle des vies. Et à mon avis, la Laetitia, c'est peut-être là qu'il l'a rencontrée. Hein.
6: Peut-être.
2: Comment elle fait pour rester avec un mec pareil? Message de Malicia là sur la piste Skyrock.
6: Elle doit l'aimer.
2: Eh ouais, mais c'est ça l'amour. Il y a des couples qui se prennent la tête tout le temps. Bad, il nous dit, mais je ferai jamais ça à une femme, je comprends pas. Merci à toi, Bad. Merci pour ton message. Qu'est-ce que nous dit Joe? Ouais, une meuf qui me réveille comme ça, non, c'est pas possible. Je passe à la suivante.
6: Ouais.
2: Ouais, mais enfin, elle a des raisons quand même pour le réveiller comme ça.
6: Ouais, c'est clair.
2: Bon, on va parler d'amour, mais d'amour positif.
3: Ouais.
2: Avec vos rencontres amoureuses. Où est-ce que vous avez rencontré l'amour? Allez, on a. Oh, une super histoire. Écoutez bien l'histoire de Loïc.
9: Salut l'équipe, c'est Loïc du 03.
2: Salut Loïc.
9: Ben, moi, j'ai rencontré l'amour. Suite à un divorce, j'étais en train de vendre ma maison.
2: Ah ouais, galère.
9: Et du coup, ben, ma petite femme, elle est venue visiter la maison parce qu'elle était intéressée.
2: Ouais.
9: Et résultat des courses, ben, on s'est mis ensemble et on a repris la maison ensemble.
2: Et t'as gardé la maison?
9: Voilà. Allez, bisous, bisous.
2: Et elle est pas belle cette histoire?
3: Incroyable.
2: Ah, si. Ah, tu reprends la maison. C'est témoignage, vrai. Où est-ce que vous avez rencontré votre chérie? Une petite course automobile. Écoute bien Rémi, ça peut t'intéresser, c'est Hervé. Salut Hervé.
10: Salut l'équipe. Moi, mon amour, je l'ai rencontré sur l'autoroute. Je venais de Tabes à Toulouse.
2: Ouais.
10: Et on se dépassait sur l'autoroute. Je la dépasse, elle vient me dépasser.
2: Et là, elle m'insulte, elle me fait des doigts, tout ça.
10: Et je la dépasse, elle me dépasse encore. Alors, arrivé à Toulouse, je lui faisais les signes pour qu'elle se mette de côté. Elle s'est garée. Oui. Et depuis aujourd'hui, on est ensemble. Je lui fais un gros bisou au passage. Bisous.
2: Gros bisous. Vous comprenez pourquoi il ne faut pas insulter et faire des doigts? Parce que là, à mon avis, tu ne l'aurais pas serré, la meuf.
8: C'est possible. Ouais.
2: Voilà, il fallait faire un petit coucou. Le petit coucou, ça marche. Et puis les applis, ça marche toujours. Hein. Salut Romain.
11: Salut l'équipe, c'est Romain de Troyes. Du coup, moi, j'ai rencontré l'amour sur Adopte un mec, ma chérie. Adopté. M'a mis dans son panier par erreur à l'époque. Et elle était à 200 km de chez moi, donc j'avais un peu la flemme, mais finalement j'y suis allé. Et résultat, ça fait 2 ans et demi, on est fiancés et tout va très bien. Donc comme quoi, les applis, ça peut fonctionner.
6: Ah oui.
11: Voilà, bonne journée la team. Bravo.
2: Même par erreur, tu te retrouves dans un panier, parce que sur Adopte, on te met dans un panier.
8: C'est ça, c'est ça.
2: C'est bien le morning de l'amour sur Skyrock.
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0: maintenant. Et il y aura aussi la compile de l'actu avec un métier qu'on va mettre à l'honneur ce matin, peut-être le vôtre. Une compile de secrétaire dans l'actu avant 6h sur Sky. Bon réveil, c'est Tim, il est 5h49 sur Sky.
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0: Et là c'est la Mano, voici Chanel sur Skyrock avant d'écouter Nono la Green Tech, Love You et la compile de l'actu dans 3 minutes sur Skyrock, 5h51.

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1: La compile de l'actu tout de suite sur Skyrock. La compile de secrétaire dans l'actu, mais oui.
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1: Le métier qui fait fantasmer les hommes. Enfin, un des métiers qui fait fantasmer les hommes, parce que nous, on n'est pas difficile au niveau des fantasmes.
2: Ah, ça, c'est clair.
1: Compile de secrétaires qui ont fait la une de l'actu. On peut être de l'actu.
2: De l'actu.
1: On peut être secrétaire et se retrouver à la une. Et voici notre top 3, comme tous les matins sur Skyrock. Et on va démarrer avec un petit tour dans le Nord, dans le 59.
3: Voyons, on va aller à Eringham, où l'ancienne secrétaire de la mairie de ce village avait plaisir. Alors, village de 480 habitants.
1: On en avait parlé dans le morning, écoutez bien, si vous n'avez pas entendu l'histoire.
3: Elle a commandé l'équivalent de 155 000 euros de produits ménagers. Donc, pour une petite commune comme celle-là, c'est énorme.
1: C'est énorme, oui. Mais même pour une personne toute seule, 155 000 euros, c'est énorme aussi. Oui.
3: Non, mais ça peut se faire, tu vois, peut-être à Nice, je sais pas, à Paris, dans une grosse commune, les frais produits ménagers sont assez conséquents. Mais là, bon, dans un village de 480 habitants, ça fait un petit peu beaucoup.
1: Oui.
3: Mais en fait, elle l'a pas fait pour rien. Elle bénéficiait de cadeaux en échange. C'est un petit montage qui lui a permis d'obtenir 14 000 euros en parfum, ordinateur, et j'en passe. Alors, la supercherie a été relevée parce que, bah, forcément, le maire se dit, mais attends, il y a 155 000 euros de trous dans la caisse pour des produits ménagers. Je comprends pas. La secrétaire a été condamnée. Les habitants font face à un nouveau problème. Bah oui, ils croulent sous les produits ménagers. Il y en a partout.
1: Bah, ils accueillent aux habitants, c'est ça?
3: Ouais, c'est ça.
1: Plutôt que d'offrir des boîtes de chocolat aux papis, aux mamies, hop, tu offres du monsieur propre.
3: Bah ouais.
1: Tiens, allez, joyeux Noël, monsieur propre.
3: Bah, Lady, il ne fait pas ça. Il a dit, bon, bah, on va les garder. On en a pour 15 ou 20 ans.
1: Ouais, ils sont tranquilles.
3: Ouais.
1: Bon, ça périme ces trucs en plus.
3: Ouais, bon, après, ça va, comme ça se garde. Hein.
1: Bon, on va aller faire un tour après le 59, dans le 57, en Moselle.
2: Ouais.
1: À Sarreguemines, en Moselle, il y a un homme qui est allé chez l'avocat pour divorcer.
2: Ouais.
1: Et là, qu'est-ce qui s'est passé? Il va divorcer, il tombe sur la secrétaire.
2: Et elle était trop belle, et il a craqué.
1: Et exactement. Eric et Sandrine ont rencontré leur histoire dans les médias locaux. Il l'a invité à boire un verre. Bon, elle refuse, mais il retente le coup, un deuxième coup. Et là, elle accepte. Le premier coup, elle a dit « j'ai trop de travail, j'ai trop de travail ». Il a retenté sa chance une deuxième fois.
2: Ça marche.
1: Et là, elle a dit « oui, c'est trop beau ».
2: Ouais, c'est une belle histoire.
1: Tu vas divorcer, tu vas chez l'avocat, il y a une secrétaire, tu tombes amoureux, pouf. Voilà, le prochain divorce, ils sauront où aller au moins.
2: Ouais, c'est clair.
1: Bon, pour l'instant, ils sont toujours ensemble, ils ne sont pas quittés. On les salue, Eric et Sandrine, s'ils nous écoutent ce matin. Et à la place numéro 1 de notre... C'est trop mignon.
2: Ouais. Oui.
1: À la place numéro 1 de notre compil. Est-ce que c'est trop mignon, ça aussi?
3: C'est pas trop mignon. Ah. On file à Castres où c'est pas mignon du tout. Un conducteur d'engin a été condamné. Il s'amusait à sortir son zigouigoui et à se faire du bien dans le bureau de la secrétaire. L'histoire aurait pu s'arrêter là.
2: Ouais.
3: Ce salarié de 47 ans travaille dans une entreprise de BTP et la collègue et toute l'entreprise est traumatisé parce que non content de s'astiquer la nouille, il éjaculait aussi dans la tasse et la gourde de
2: la
3: secrétaire.
1: Oh non,
3: la secrétaire ne se doutant de rien, buvait comme ça, tranquille.
1: Elle buvait
3: son petit café,
1: sa
3: petite eau dans sa gourde. À un moment donné, elle a quand même eu un doute. Elle a porté plainte et ça a été classé sans suite. Mmh. Là, elle s'est dit non, je vais installer une caméra cachée. Et effectivement, on voit bien dans la vidéo qu'en son absence, bah, le mec se met bien.
2: Quelle horreur.
3: Il a d'abord nié les faits, il a fini par avouer parce que forcément, avec les images, c'est compliqué de nier. Mmh. Et il avait un antécédent. Il a été condamné en 2014 pour intrusion au domicile d'une femme.
1: Donc c'était un vrai dingo.
3: Il a été licencié évidemment sur le champ, condamné à un an de prison avec sursis, 3000 euros de dommages et intérêts pour corruption et harcèlement.
1: Un an avec sursis.
2: C'est tout.
3: Ah, écoute, les prisons sont pleines.
1: C'est ouf. Ah oui.
2: Ouais.
1: Oui. Et puis bon, si t'es en prison, t'as pas forcément envie de l'avoir comme co-détenu, lui.
3: Non, pas trop.
1: Voilà.
3: Tu bois plus de café.
1: Ça s'appelle à Castres, ils auraient dû le. Comme ça, y a plus de problème derrière.
3: J'avoue.
2: C'est ça, ouais.
1: Bon, moi j'ai une belle histoire, Rémi aussi, de belles histoires dans notre compil de l'actu ce matin sur Skyrock.

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2: Bienvenue sur Skyrock, il est 6h. Bon réveil, bonne journée, merci de vous réveiller avec nous. Vous allez repartir avec vos Ray-Ban Meta aujourd'hui. Oui. Et je crois, voyant le temps qu'il fait là maintenant, qu'on va en avoir, besoin. Les nuages s'en vont, Rémi, il ne va pas pleuvoir aujourd'hui.
3: Normalement, oui. Il y a quand même quelques endroits où il y aura un peu de pluie.
2: Il y a quand même quelques endroits où il y aura. Voilà l'utilité de la météo. Ta météo est utile tous les matins, Rémi.
3: Et ouais.
2: Et ça fait plaisir de te retrouver. Ça fait plaisir de vous retrouver aussi. On salue ceux et celles qui sont là et qui se réveillent bientôt avec nous. Ah, il y a Jack qui veut des Ray-Ban Meta. Il y a Megan qui veut ses Ray-Ban. T'as les Ray-Ban pour moi, Diffoul. Bah, tu envoies un message. Tu nous dis bonjour. Tu nous souhaites une belle journée. Belle journée à toi aussi. Hein. Et bien, tu es dans le tirage au sort de tout à l'heure.
4: Ouais.
2: Vous gagnez vos Ray-Ban tout au long de cette matinée. Vous nous envoyez vos messages. Vous réagissez. On va parler de plein de choses ce matin. J'aimerais bien qu'on parle des relous. Vos relou à vous. Est-ce que vous avez quelqu'un qui est relou? Alors quelqu'un que vous aimez bien ou quelqu'un que vous aimez pas, qui vous voulez. C'est qui votre relou? Vous avez croisé un relou il y a pas longtemps? Vous nous dites tout, vous avez la parole. 06 86 101 101. Nous envoyez vos WhatsApp, c'est une bonne méthode, un bon moyen pour gagner vos Ray-Ban Meta ce matin sur Skyrock. Bonjour à Joker qui se réveille. Salut Margot, bonjour à Jérémy. Enfin gros bisous Jérémy, bonjour à tout le 51 qui nous écoute. Ahmed vient d'arriver, se réveille avec nous. Bonjour Ahmed, bonjour le 94.
4: Ouais.
2: Tino, bonjour à tous les autres. Hey, je vous salue, ça fait plaisir de voir que vous êtes bien réveillés ce matin. Et on va bien se réveiller avec dans un instant Ruinard.
5: Pétard,
2: mais oui.
5: pétard.
2: On sent le Ruinard dès le début du morning, ce mardi matin, ce mardi 12 mai.
4: Oui.
2: Il y aura Dave et Thames aussi avec Rain Dance. Le gros son de Dave et Thames. En couple ou pas en couple, c'est le grand mystère, mais il paraît que oui. Hein. Et puis un grand classique à écouter avant 7h du matin. Il y aura plein d'autres choses. On écoutera du PLK, du RN Boy. Et le grand classique, c'est Drake qu'on écoutera. Avec, j'ai reconnu, c'est Hotline Bling. Voilà, pour nous réveiller tout tranquille sur Skyrock. Les numéros 1 sont là, vous êtes là vous aussi. Bon réveil à vous. Allez, vos relous du jour. J'avais quelques-uns à vous présenter d'ailleurs ce matin. Ça sera juste après notre point sur l'actu, Rémi.
3: Ouais.
2: Et oui, le point sur l'actu et notre météo. C'est bien, ça s'améliore.
3: Oui, c'est vrai. La journée peut-être pourra être un peu sympa. Mais ça débute sous un ciel un petit peu gris quand même, avec des bandes brouillard sur le nord-ouest, dans les vallées du sud-ouest. Bon, le soleil va rapidement s'imposer, notamment sur le sud-est. Quelques petites averses ce matin, des Alpes au centre. Mais les éclaircies seront en effet de plus en plus présentes cet après-midi, avec des nuages près des frontières du nord qui seront un peu plus menaçants vers les Pyrénées, avec des orages qui ne sont pas à exclure. Les températures ce matin, 4 à Lille, 7 à Paris, 8 à Lyon, 13 à Marseille. Dans l'après-midi, 12 sur les Ardennes, 14 sur le territoire de Belfort et en Alsace, 15 dans la Loire et près des frontières du Nord, 16 sur le Massif central, 17 en Normandie, en Vallée du Rhône et en région parisienne, 18 sur les Charentes et dans la Nièvre, 19 dans le Finistère, en Haute-Garonne et sur la côte basque, 21 sur le bassin aquitain, 22 dans l'Hérault, 23 sur les Alpes-Maritimes et 26 en Corse. La pollution, c'est correct, les indices entre 2 et 4.
2: Et bonjour au 57, bonjour à Yann qui se réveille avec nous. Salut à Malik du 31. Salut à Boulanger également, Amélie qui se réveille avec nous. Vous et vos infos, les voici sur Skyrock tout de suite. Le point sur l'actu.
3: Réunion hier à Matignon pour suivre la situation liée à l'antivirus. Et désormais 2 par jour autant que nécessaire. Des médecins et des épidémiologistes ont été reçus par Sébastien Lecornu. En fin de journée, 1 cas confirmé en France, plus de 20 cas contacts. La patiente contaminée est en soins intensifs. Les cas contacts à haut risque seront désormais placés en quarantaine à l'hôpital. Pas de panique selon l'OMS qui affirme que ce début de crise n'a rien à voir avec le Covid. Une bonne partie du personnel d'un hôpital néerlandais qui traitait un malade a été mise en quarantaine après des erreurs de procédure. Une très légère baisse mais qui reste bonne à prendre quand même. Le prix de référence du gaz va reculer de près de 5% en juin pour une majorité des ménages. Cela représente une diminution moyenne d'1,26€ selon la commission de régulation de l'énergie. Bon, ça risque de remonter bien vite puisque le prix de référence du gaz est près de 10% au-dessus de son niveau d'avant la guerre au Moyen-Orient. Le blocage d'engrais dans le détroit d'Ormuz qui risque de provoquer une crise humanitaire majeure. Déclaration hier d'un responsable de l'ONU. Des dizaines de millions de personnes pourraient être menacées par la faim si la situation perdure. Les négociations sont toujours au point mort pour mettre fin à la guerre entre les États-Unis et l'Iran. Un homme de 27 ans mis en examen et incarcéré. Ce ressortissant tunisien est soupçonné d'avoir préparé une action violente. Le projet aurait visé le Louvre et une synagogue. L'individu a été interpellé le 7 mai par la DGSI et la brigade criminelle antiterroriste. Il est également soupçonné d'avoir envisagé de rejoindre l'État islamique en Syrie Rio, au Mozambique.
2: Et du sport là maintenant sur Skyrock.
3: Avec la cérémonie des trophées UNFP hein, qui récompense donc le foot français. C'était hier soir. Alors on a évidemment le palmarès et pour la deuxième année consécutive, c'est Ousmane Dembélé qui est élu meilleur joueur
2: surprise
3: de Ligue 1. Et ouais, deuxième année, c'est que le 5 joueur de l'histoire hein, qui est élu deux ans de suite. Donc plutôt belle performance.
2: 5e joueur d'histoire, il n'y en a pas 5. Il y a qui d'autre? Kylian Mbappé.
3: J'ai pas les noms là, mais oui, il y a dû y avoir Kylian Mbappé. Puis il y a dû y en avoir, voilà, il y en a eu 4 autres.
2: Voilà.
3: Voilà que je regarde.
2: À 3.
3: Ouais, 3. Oui, c'est vrai, 3.
2: Oui. C'est pas super bon en maths ce matin.
3: Non, c'est pas terrible.
2: Pas ouf, non, c'est pas la folie les maths.
3: Le meilleur espoir de Ligue 1, Désiré Doué. Le meilleur entraîneur de Ligue 1, c'est Pierre Sage, le coach de Lens. Le meilleur joueur français à l'étranger, c'est Michael Olise du Bayern de Munich. Le plus beau but en Ligue 1, il est à mettre au crédit d'Ousmane Dembélé. Et puis l'équipe type, hein, Risser, Hakimi, Sarr, Pachot, Mendes, Vitinha, Tolisso, Sangaré, Tovin, Dembélé et Greenwood.
2: Voilà, beau palmarès. Merci Rémi pour ce palmarès du matin. 6h06 sur Skyrock, bonne journée à vous. Bon réveil les leftos, il y a Alice qui nous dit mais quelle voix Rémi. Oh là là,
4: ouais, quelle voix, ouais.
2: Il fait un carton sur Rémi, c'est dingue.
5: Est-ce qu'on veut les autres joueurs qui ont eu le titre deux fois de suite?
2: Alors,
5: rapidement.
2: Alors moi je pense qu'il y a, Kylian Mbappé, j'ai dit.
5: Kylian Mbappé, ouais.
2: Deux fois de suite. Allez,
5: quatre fois de suite même.
2: Oh bah du donc.
5: Cinq fois de suite même.
2: Oh, c'est la folie Kiki.
5: Ensuite, il y a eu Zlatan.
4: Ouais.
5: 2013-2014.
2: Ouais.
5: Eden Hazard quand il jouait à Lille 2011-2012. Et encore un Parisien, Paoletta.
2: Ah oui, Paoletta. Ah ouais, ouais. Ça date un peu, mais.
5: Et c'est quand il joue à Bordeaux.
2: Bon, ben merci pour ce point footballistique.
3: Voilà, voilà.
2: Mal. On se réveille, on est déjà moins con, c'est déjà un truc. Hein, même si vous y connaissez rien en foot, vous allez surprendre vos amis aujourd'hui, vous allez leur dire. Tu sais que Kylian Mbappé, il a eu 5 fois de suite les trophées UNFP. Et là, vous allez voir les gens qui vont faire une tête.
6: Ah,
2: mais
6: ah ouais,
2: super,
6: ouais.
2: Il est en forme aujourd'hui, elle. Bonjour, Cariole.
6: Bonjour.
2: Bonjour, comment ça va?
6: Très bien.
2: Non, parce qu'on était inquiets hier.
6: Oui. Mais faut pas s'inquiéter.
2: Non, faut pas s'inquiéter.
6: Le docteur va toujours bien.
2: Voilà, le docteur Maboul est avec nous ce matin.
6: Ah ouais.
2: Ça fait plaisir, vous êtes là aussi. Tiens, vous avez, je suis sûr, un relou et une relou dont vous voulez nous parler. Vous avez un relou dans votre vie. Peut-être quelqu'un que vous aimez bien ou pas. Vous nous racontez, allez-y avec
5: ça. Ça peut être un animal.
2: Oui, ça peut être un animal, pourquoi?
5: Okay. Mon chien.
2: Pourquoi il est relou ton chien? Alors, c'est tellement mignon.
5: Non, mais non, en ce moment, on ne se comprend plus.
2: Pourquoi?
5: On n'arrive plus à se comprendre.
2: Oh là là là là, le couple Popo, Sam part en couille.
5: C'est-à-dire que je suis sur le canapé.
2: Oui.
5: Popo est devant moi, assise, elle me regarde.
2: Ah, c'est parce qu'elle t'aime.
5: Et j'essaie, oui, non, mais j'essaie de comprendre ce qu'elle veut.
2: Ah,
6: parce que tu ne parles pas, toi?
5: Non, si. Non, mais au bout de 10 minutes, j'essaye de la prendre pour la mettre sur le canapé. Hercule.
2: Elle veut pas.
5: Donc là, ça m'énerve.
2: Ouais.
5: Ensuite, je regarde si elle a mangé.
2: Oui.
5: Elle a mangé. Je regarde si elle a l'eau dans sa gamelle. Elle a de l'eau.
2: Hein.
5: Ensuite, je la promène.
2: Oui.
5: Donc, pour faire ses besoins. Elle revient. Elle continue de me regarder. Je me dis, peut-être qu'elle veut jouer.
2: Oui.
5: Je me mets par terre à quatre pattes. Avec sa balle et son doudou.
2: Vas-y, mais regarde-moi l'autre con, il est à quatre pattes. C'est moi qui suis à quatre pattes, c'est pas ma d'habitude.
5: Je fais popo, popo. Et elle me regarde.
2: Et vous comprenez plus.
5: Et on se comprend plus.
6: Moi, je pense qu'elle veut juste des câlins.
2: Ouais, alors, c'est vrai que les chiens, quand ils veulent.
6: Quand ils regardent devant toi, regardez,
2: par exemple, Médeline, là, elle est en train de couiner à mes pieds.
5: Mais non, parce que je veux la prendre, mais elle recule.
2: Vous l'entendez peut-être un petit peu?
6: Un petit peu.
2: Vous l'entendez couiner à mes pieds, hein? Je fais semblant de ne pas la regarder. Et dans un instant, elle va recouiner. Là, je sais qu'elle veut son petit déjeuner du matin.
6: Et elle a mis sa patte sur ta main, j'ai trouvé ça trop mignon.
2: C'était très mignon.
6: C'était adorable. Elle avait sa petite patte posée sur la main du foule.
4: Ouais.
2: C'était très mignon. Quel beau couple. Donc là, je sais qu'elle veut un cadeau. Tu veux dire bonjour? Ou tu veux un gâteau? Qu'est-ce que tu veux, Médeline? Ah, c'est le gâteau.
6: C'est le gâteau.
2: Elle s'en fout de vous dire bonjour.
6: Mais oui, enfin.
5: Bon, moi, j'ai de la chance, elle ne boit pas la mienne. Moi, elle respire fort.
6: Ouais.
5: J'aurais rien à me faire.
2: Tu vois, par exemple, tu disais qu'elle recule quand elle veut pas un truc. Par exemple, là, j'aurais voulu la caresser. Elle adore se faire caresser. Mais là, comme elle veut un gâteau, elle se serait reculée pour les caresses. Histoire de me faire comprendre, c'est pas ça que je veux.
5: Ah, j'ai pas testé la friandise.
2: Et...
6: Bah, oui.
2: Tu vois, Sam.
5: Peut-être.
2: Il suffit de nous demander. Bon, votre relou du jour, c'est qui? Vous envoyez au message 06 86 101 101.
4: Ouais.
2: Vous allez gagner vos rabats de métage et quelques relous à vous présenter ce matin. On aura Romano et nos conseils pas chers à retrouver dans la matinée, peut-être même avant 7h du mat. Du gros son, on en a parlé. Et on n'a pas parlé de ce dont on allait parler tout à l'heure avec toi, Sam. C'est quoi?
5: Les défis à la con sur Internet.
2: Les défis à la con sur Internet.
5: Ouais.
2: C'est quoi le défi à la con? C'est étrangler son voisin sans qu'il meure?
5: Je peux pas dire parce que ça serait la réponse du jeu.
2: Ah, il y a un nouveau défi à la con et on va écouter une petite vidéo.
5: Sympa.
2: C'est la vidéo dont tu me parlais hier.
5: Exactement.
2: Ah, je vois ce que c'est. Donc, les défis à la con sur Internet. Il y en a eu un paquet des défis à la con sur Internet. Hein. Fais-moi une petite liste pour les défis là.
5: Et on en reparle
2: avec toi. Et avant 6h30, vous gagnerez votre pack morning. Avec le pack morning, il y a le sac de sport Skyrock, tous les objets Sky à l'intérieur.
4: Ouais.
2: Allez, je vous explique tout. Puis du gros son pour nous réveiller, c'est Ruinard, la bouteille de champagne de.
4: Hey,
2: de ce morning. On la débouche tout de suite. C'est R2 sur Skyrock à 6h10.
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0: 16 sur Skyrock. 6h13, on va parler de nos relous du jour. Vous avez un relou, une relou dans votre entourage? Eh bien, vous nous dites tout, nous envoyez vos messages avec votre appli Skyrock ou alors au 41-759. Ah, j'ai quelques relous dont je vais vous parler. On va jouer avec là dans un instant d'ailleurs. C'est qui vos relous du jour? Tiens, les messages que vous nous envoyez, les coups de fil que vous nous passez. On a qui au téléphone d'ailleurs? C'est Marine.
1: Et Marina.
0: Marina.
2: Allô,
0: bonjour,
2: oui,
0: Marina.
2: Allô.
0: Bonjour.
2: Oui,
0: bonjour.
2: Bonjour.
0: Bienvenue sur Skyrock, Marina. Comment ça va?
2: Ça va, merci. Et vous?
0: T'es réveillé, t'es au réveil, là, t'es... moi ça va bien. Ça va bien.
1: Ça va, ça va.
0: J'ai mis la tête à la fenêtre, j'ai vu qu'il n'y avait pas de pluie, j'ai vu qu'il n'y avait pas de nuages.
3: Ah, mais il caille.
0: Je me suis dit, on va passer une belle journée. J'avais pas pensé à ça.
1: Ça caille, ouais.
0: Ça m'a un peu. Ça m'a un peu réveillé ce matin. Mais au moins, on est bien réveillé. Bon, t'es en train de te réveiller avec nous, Marina, et tu voulais nous parler de ton relou, de ta relou du jour. C'est qui, toi?
2: Ah ouais, mon relou du jour, ouais, c'est mon fils. Il m'a réveillé en pleine nuit à 4h du matin. Il a renversé son bibido.
0: Donc,
2: je me retrouve à changer les draps en pleine nuit, là, à 4h, donc la journée commence bien.
3: T'as fait pipi dessus, t'as dit?
0: Non,
2: il a renversé son bibido.
0: Le bibido?
1: C'est quoi ça?
0: C'est le petit
3: biberon d'eau.
0: Le petit biberon, le bibido.
3: Il m'a fait ce bibido.
2: Ouais, le bibido, ouais. Voilà.
0: Le bibido, et donc il s'est mis à pleurer, qu'est-ce qu'il a fait?
2: Bah ouais, il a pleuré, il s'est réveillé, donc j'ai dû changer les draps et puis le prendre avec moi dans mon lit.
0: Ça a quand même un avantage, Marina. C'est que t'es super bien réveillée à
2: 6h14. Ah bah super. Oui, je suis super bien réveillée du coup.
0: Ah bah ouais, t'as une pêche ce matin, Marina. Bravo, t'es aussi bien réveillée que moi, tu vois.
3: Cette nuit, j'ai eu à peu près la même que toi, mais c'est pas avec un enfant. Bon, c'était pas de l'eau, mais c'est pas un enfant.
0: C'est quoi?
3: Je m'endors vers les coups d'une heure et demie du matin.
0: Oui.
3: Je commence à m'endormir, ça y est, je m'endors, ça y est, mes yeux se ferment, ça y est, c'est parti, gros.
0: Super.
3: Et là, mon téléphone vibre.
0: Ah bah fallait le mettre.
3: Je me dis, c'est qui le connard qui m'envoie un message à 1h30? Je me dis, bon, un message, mais allez.
0: Je sais.
3: Et là, ça revivre.
0: Oui.
3: Et ça revivre une troisième fois. Ce connard s'est dit fou.
1: Oh,
3: j'ai envoyé un message à 1h30 du matin pour me dire de regarder la télé parce que c'est génial.
0: Je t'ai envoyé 2-3 vidéos pour une fois qu'il y a un truc bien à la télé.
4: Une fois qu'il dort, le pauvre.
3: Tu sais que je me suis endormi à 3h du matin à cause de moi. Je te jure,
0: le relou, c'est celui qui se plaint parce qu'il a oublié de mettre son téléphone sur silencieux.
3: Ah non, exactement. Le relou, c'est celui qui envoie des messages à 1h30 du matin, gros.
0: Exactement.
3: Ah, mais dis fou, il dort jamais, c'est hallucinant. C'est incroyable, gros.
1: Hallucinant.
3: À 1h30 du matin, il m'envoie des messages et regarde ça, c'est génial.
0: Non, parce que j'étais en train de préparer ce qu'on allait faire ce matin. Je regardais les nouveaux sons qu'on a rentrés sur Skyrock. Il y aura le nouveau Jul qu'on va vous présenter ce matin d'ailleurs.
3: Un peu d'or.
0: Ouais, on vous mettra le nouveau Jul.
4: T'inquiète, il dort.
0: Non, mais bon, histoire qu'on soit bien ce matin.
4: Ouais.
0: Nouveau Jul à découvrir, on se le mettra avant 8h. Allez, c'est promis. On te fait un gros bisou, Marina.
3: Ouais, bisous.
2: Merci.
0: Bisous à toi.
4: Bisous.
0: Vos relous du jour, faites comme Marina. Et hey, je t'envoie ton mug du morning, Marina. On va t'envoyer ça à la maison.
2: Super, merci.
0: Il est là. Le mug du morning, comme ça tu penseras à nous dès le réveil, en prenant ton petit café ou ce que tu prends au réveil.
1: Ouais.
0: Tu bois quoi au réveil, Marina?
2: Merci.
0: Tu vas mettre quoi dans ton mug? Du thé.
2: C'est
0: bien. Tu prendras ton
4: cup
0: of tea dans ton mug. Des bisous, Marina. Belle journée à toi.
4: Bisous.
1: Ciao.
0: Vos relous du jour, ça va être bien ça. Vous allez pouvoir passer des messages à ceux qui nous écoutent et que vous aimez bien ou pas d'ailleurs. Passez vos messages 06 86 101 101. Il y a Tips qui nous envoie un message qui dit: moi, c'est le voisin de mes beaux-parents qui a taillé ses S au week-end quand on dormait chez eux. Des 8h du matin.
4: Oh, bah, je crois que c'est l'horaire, hein, mais bon, c'est un peu tôt.
0: L'horaire le dimanche, je crois qu'il n'a pas le droit.
4: Ah ouais, c'est vrai.
0: Par contre, le week-end, le samedi, ouais, si tu dors chez tes beaux-parents, que tu as passé un week-end prolongé chez les beaux-parents, l'autre, il taille ses haies, je crois que tu n'as rien à dire.
1: Ouais.
0: Bon courage.
4: Ouais.
0: Et n'y va pas pour le week-end prolongé de Pentecôte, là.
1: Mieux pas.
0: Hein, si tu as envie de dormir. Hein. Qui est-ce qui est relou? Moi, c'est mon père qui reste toujours un quart d'heure dans les toilettes le matin. Et ma mère aussi, elle, c'est la salle de bain. Eh bien, salut à toi, Maxence, qui nous envoie un message. Et il faut faire la course pour les toilettes et la salle de bain le matin. On t'embrasse, Maxence. Votre relou du jour, on en parle. Et moi, je vais vous parler d'une relou, voire même une dingote, la première dingote du jour.
1: Ah.
0: Qu'est-ce qu'elle fait? Ah, elle fait. Elle est au Creusot,
4: ouais.
0: Déjà. Et elle embête des gens. Qui c'est qu'elle embête? Je vous dis tout dans un instant sur Skyrock. Bon réveil et bon Rendance tout de suite. C'est le son de Dave et Thames sur Skyrock à 6h17. Pour bien démarrer cette journée sur Sky. Ah, puis il y a le défi à la con là qu'on va découvrir aussi.
1: Oui.
0: Un défi à la con. Allez hop là, avant 6h30 sur Skyrock.
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0: Bon réveil, bonne journée, merci de vous réveiller avec Sky ce matin. On va se réveiller avec quoi? On va se réveiller avec nos défis à la con. Et puis avec Aaron Boy aussi tout à l'heure.
1: Oui.
0: C'est mon bébé Aaron Boy. Un des sons les plus streamés en France, les numéros 1 sont là pour nous réveiller sur Skyrock. C'est mon bébé qu'on va retrouver sur Sky. Mais oui mon bébé.
2: Mais oui.
0: Et puis j'avais promis un Drake, ce sera Hotline Blink.

0: 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Et puis on est de Jul tout à l'heure. Jul, il sera en concert ce week-end au Stade de France. Puis le Vélodrome, c'est la semaine prochaine. Ça n'arrête pas de tourner, tous les artistes Skyrock.
1: Et ça tourne, ça tourne.
0: Ça tourne, ça tourne. Allez, madingote du jour. On parle des relous du jour. Vous nous laissez vos messages, on écoutera les WhatsApp que vous nous envoyez au 06 86 101 101. Petit tour d'équipe, j'ai pas fait. C'est qui votre relou du jour?
1: J'ai dit, c'est toi.
0: Du jour, quelqu'un. J'étais à la une du sujet du morning ce matin. Bon, c'est bien, c'était relou que vous aimez bien. On a eu des papas, des mamans. On a eu, il y a eu les voisins de Tips. D'ailleurs, j'avais un truc à dire pour Tips. J'ai dit une bêtise. C'est autorisé de tondre la pelouse.
2: De 10h à midi.
0: Ou de
2: faire des travaux.
0: Ou de tailler les haies. Parce que toi, c'était tailler les haies chez tes beaux-parents qui allaient ce week-end. Et t'as des voisins qui taillaient les haies. Alors, on a le droit. Xav du 71 nous dit 10h à midi.
1: Ouais.
0: Même chose. Il y a plusieurs qui nous ont dit 10h à midi.
1: C'est chelou. Pourquoi de 10h à midi tu dors pas, mais peut-être de midi à 13h tu dors ou de midi à 14h tu dors?
2: Ouais, c'est vrai.
0: Jérémy du 80 nous dit 10h à midi aussi, c'est autorisé de tailler des haies. Gaëtan nous dit de 9h à midi, encore pire. De 9h à midi.
3: Bon, ça dépend des communes aussi. Il y en a qui décident de autre chose. Ouais, ça dépend.
1: Ouais, ça dépend aussi ce que tu tailles, si c'est des haies ou autre chose.
3: Ouais, c'est vrai. C'est très bien remarqué. C'est très juste.
0: Merci de cette info, Karim. Merci bien. Votre relou du jour, qui c'est qui a un relou dont il voulait nous parler, dont il voudrait nous parler?
2: C'est mon voisin du dessous qui fait des travaux.
1: Encore?
2: Il casse tout.
0: Encore? J'ai appelé...
2: Ah non, c'était voisin du dessus l'année dernière. Là, c'est en dessous.
0: Et t'as un voisin à côté?
2: Ouais, j'ai un voisin à côté. Lui, ça y est, c'est fait. C'était il y a 2 ans, lui.
0: Ouais, t'as peut-être un autre.
2: Chaque année.
0: Un autre de l'autre côté, c'est peut-être pour l'année prochaine.
2: Peut-être. Ouais. Mais là, il casse tout, c'est une horreur.
0: Donc, un voisin relou, ça arrive. Votre relou à vous, c'est qui? 06 86 101 101.
1: Ouais.
0: Et on va parler d'une femme, tiens, on va jouer ensemble. Une femme qui, à 5h45 du matin, a embêté des gens. Comment elle a fait pour embêter des gens? C'est passé au Creusot.
1: Au Creusot.
0: Dans le 71, chez Romano. Tiens, le Creusot, c'est comme ça qu'on dit.
2: C'est ça.
0: Salut les Morvandiaux qui avec Skyrock ce matin.
1: Elle a dû avoir une conversation téléphonique et parler fort comme ça.
0: Elle parlait fort. 5h45 du matin, elle parlait trop fort au téléphone. C'est notre relou du Creusot. Ce n'est pas la bonne réponse.
2: Elle sortait dans la rue, elle sonnait chez les gens.
0: Serez-vous plus fort que l'équipe? Est-ce que vous avez la bonne réponse? Vous pouvez nous l'envoyer avec votre appli Skyrock ou au 41-759. Je vous file le mug du morning. Il est là. Alors pourquoi elle était relou à 5h45 du matin? Ça l'a envoyé au tribunal, la dame. Je vous donne un petit indice. Ah, elle se prenait pour un coq.
1: Voilà, elle a réveillé les gens.
0: D'accord, donc c'est une complète dingote.
1: Elle a un mégaphone, elle se mettait à son balcon ou à sa fenêtre et elle faisait le coq.
0: Non, c'est une vraie dingote, mais elle faisait pas le coq le matin. Elle gueulait dans la rue parce qu'elle était bourrée, nous dit Abdoul. Ce n'est pas la bonne réponse. Elle écoutait trop fort de la musique pour Jessie. Ce n'est pas la bonne réponse non plus. Tiens, vous pouvez appeler Ghost qui a trouvé la bonne réponse. Vous avez été battu, l'équipe. Vous aviez d'autres propositions à nous faire?
1: Pas du tout.
0: Pourquoi la dingote du jour à 5h45 du matin a fait chier des gens?
2: Moi, je t'ai dit, mais tu m'as pas répondu. Je crois que tu m'as pas entendu.
0: C'était quoi?
2: Qu'elle sonnait chez les gens.
0: Ah non, j'ai pas entendu. Elle sonnait chez les gens. Ce n'est pas la bonne réponse non plus. C'est son réveil qui sonnait extrêmement fort. Message de Sky M. Elle avait son réveil, elle l'entendait pas. Ça réveillait tout l'immeuble. Ce n'est pas la bonne réponse. C'est un peu la même chose. C'est Merlin qui nous envoie le message. Et non, Merlin, elle marchait en talons. C'est les voisins du dessous qui ont porté plainte. Et Ghost a trouvé la bonne réponse.
1: Ouais.
0: Il n'est pas joignable, Ghost.
1: Non, messagerie directe, gros.
0: Bon, messagerie directe.
1: À mon avis, il doit bloquer les numéros qu'il connaît pas.
0: Il faut pas bloquer les numéros.
1: Ça fait souvent ça. Les auditeurs le font souvent.
0: Gros. Alors, on vous le dit, bloquez pas les numéros. On va te rappeler, Ghost, et on va t'envoyer ton mug. Elle a décroché son téléphone pour appeler 125 fois la police.
2: Ah ouais, non. Quand même. Mais 125
0: fois. C'est une récidiviste, une mère de famille qui a déjà été condamnée il y a une dizaine d'années. Elle avait appelé la police 500 fois en 2015. 500 fois. Là, c'est à 5h45 du matin. En 2018 aussi, tiens, elle avait appelé 320 fois la police. Le commissariat du Creusot. Le commissariat du Creusot qui, au bout d'un moment, en a eu marre. Après, elle a appelé le commissariat de Chalon.
2: Ouais.
0: C'est la ville, la grande ville à côté. Et après, le commissariat de Monceau.
1: C'est encore

0: en mode automatique. Bon, elle va être soignée un jour, j'espère, la dame.
1: Ah ouais,
0: je pense que c'est pas la prison qui.
1: Ouais, faut pas l'envoyer au Habs,
0: non, faut l'envoyer à l'hôpital.
1: en plus, maintenant, au Habs, il y a des téléphones en cellule, gros, donc elle va se tomber.
0: Ah ouais,
1: oublie, un téléphone fixe et tout.
0: Terrible. Bon, bah bravo à Ghost, t'as trouvé la bonne réponse. Tu repars avec ton pack morning. Non, tu repars avec ton mug morning. Et là, maintenant, le pack morning, vous allez le gagner. On va jouer ensemble et on joue là tout de suite pour gagner le gros sac de sport Skyrock. Tout ça, ça vaut 250€. Il y a les enceintes, les écouteurs Bluetooth, la powerbank. Vous gagnez tout ça si vous avez la bonne réponse. J'ai un son à vous faire écouter. Et vous me dites, qu'est-ce qui se passe? Pourquoi la personne finit dans cet état?
2: Exactement.
0: C'est ça. Écoutez bien, il y a un bruit. Et on va vous faire écouter une petite vidéo dans un instant qui a rapport à ça.
3: Je suis ouvert. Oh, fils de pute.
4: Au milieu, les mecs.
3: Je vois rien.
0: Vous avez plusieurs indices. Je vois rien. Le mec l'a assez mal pris. Qu'est-ce qu'il a pris? Allez, je vous donne un indice. Qu'est-ce qu'il a pris dans la gueule?
2: Exactement.
0: Voilà, il a pris quelque chose dans la gueule. C'est un petit défi TikTok. Un défi TikTok qu'on vous présente dans un instant. Pour vos réponses, vous nous envoyez vos messages. Ah, pas facile, dit Foul. Ah, mais on est comme ça, Angela.
5: C'est dur, là.
0: Vas-y,
2: challenge.
0: Propose-nous un truc. C'est le challenge du matin. Qu'est-ce qu'il s'est pris dans la gueule, le gars? Vous envoyez vos réponses avec votre appli. Il le prend bien, bizarrement.
3: On voit rien.
0: Le 41759, l'appli, vos réponses, vos numéros et votre pack morning à gagner là tout de suite sur Skyrock. Il est 6h28.
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0: Infos avec Rémi, là, elles arrivent dans un instant. Les meilleures infos du monde pour tout savoir sur tout ce qui se passe dans le monde. Dès le réveil, on va parler de nos relous. On a nos relous dont on va parler ce matin. C'est le morning anti-relou. Vous avez un relou dont vous voulez nous parler. 06 86 101 101. Il y a plein de mugs à choper. Et vous avez aussi vos Ray-Ban Meta qu'on vous offrira tout à l'heure. Et avant de parler de nos relous, avant de retrouver nos doubles appels, avant de retrouver Romano aussi pour les conseils pas chers, ce sera juste après 7h, entre 7h et 8h.
1: Oui.
0: On a Mélissa en ligne avec nous. Parce que Mélissa, t'as trouvé la bonne réponse à la question que j'ai posée il y a un instant. Bonjour Mélissa.
2: Bonjour Bifoul, bonjour l'équipe.
3: Bonjour,
0: ouais, Mélissa.
3: Salut Mélissa.
0: Bonjour le 02, tu te réveilles ce matin Mélissa?
2: Oui, sur la route pour aller bosser.
0: Ah, t'es déjà en train d'aller bosser toi Mélissa. Et t'as trouvé la bonne réponse. Je vais poser une petite question, je vous ai fait écouter l'extrait d'une vidéo. C'est les défis à la con de TikTok, nouveau défi à la con. Ils ne s'arrêteront jamais les TikTokers. Jamais. Et écoutez bien ce qui s'est passé.
4: En fils de pute.
0: Donc il a pris quelque chose dans le visage.
4: Je vois rien.
0: C'est un défi. On va vous faire écouter tout ça dans un instant pour voir qui va gagner le défi, parce qu'il y a trois potes qui ont pris la même chose dans le visage. C'est quoi, Mélissa, t'as trouvé?
2: Un coup de bombe lacrymogène.
0: Voilà, un coup de bombe lacrymogène, c'est super comme défi.
1: C'est drôle.
0: On en a pas une ce matin pour qu'on fasse le défi à la con.
5: Si, j'ai
0: une.
5: T'en as une?
1: Vas-y.
5: Alors, non, on va pas le faire.
3: Allez, sur Difool, c'est marrant.
0: Eh bien, dans un instant, je vais vous proposer un défi, vous allez nous dire si vous le relevez. Qu'est-ce que tu penses de ce défi à la con, Mélissa?
2: C'est très con.
0: On a un peu du même avis, Mélissa. C'est con, mais ça te permet quand même de gagner ce matin ton pack morning, le sac de sport, les objets Skyrock à l'intérieur, il y a tout pour toi.
3: Ouais.
2: Super, merci beaucoup en tout cas.
0: Eh bien, merci à toi.
2: Merci beaucoup de nous réveiller tous les matins.
0: C'est très gentil. Eh ben, moi, je voulais vous remercier de vous réveiller avec nous, de nous réveiller aussi parfois tout court.
3: De nous supporter aussi.
0: Tous les matins, dès 6h et jusqu'à 9h15. Et tiens, puisqu'on parle de 9h15, à la fin du morning, il y a les Ray-Ban Meta que tu pourras peut-être gagner. T'es dans le tirage au sort, Mélissa, c'est pour toi.
2: Eh bien, pourquoi pas.
0: Eh bien, c'est parfait. Bonne journée au boulot. Bisous, Mélissa.
2: Merci beaucoup. Bisous à vous.
0: Bisous à toi. Ouais. Ça, c'est mes relous de jour, nous dit H sur l'appli Skyrock. Parce que mes enfants vouloir faire pareil. Ouais, parce qu'ils sont fans des défis TikTok. Alors méfie-toi, parce qu'on a quelques défis dont on va reparler dans un instant. Et ce défi à vous présenter, parce que c'est un défi qui permet de gagner de l'argent. Mais on vous dira tout après les infos de Rémi. C'est parti. On va faire le point sur l'actu, Rémi. On va démarrer par la météo pour aujourd'hui. On est mardi, on est le 12 mai. Qu'est-ce que ça va donner au niveau du ciel?
6: Rémi, t'as vu, Zahamatim, il boit du Orangina zéro sucre. T'es magre.
3: Vendre de la graine. Je fais attention à ma ligne. Et ouais.
7: Quelques bancs de brouillard sur le nord-ouest et dans les vallées. Non mais c'est bien. Donc quelques bancs de brouillard sur le nord-ouest et dans les vallées du sud-ouest. Le soleil va rapidement s'imposer sur le sud-est. Quelques petites averses ce matin des Alpes au centre. Les éclaircies seront plutôt bien présentes cet après-midi, avec des nuages quand même près des frontières du nord. Ils seront plus menaçants vers les Pyrénées et des orages ne sont pas à exclure. Les températures ce matin, 4 à Lille, 7 à Paris, 8 à Lyon, 13 à Marseille. Dans l'après-midi, 12 sur les Ardennes, 14 sur le territoire de Belfort et en Alsace, 15 dans la Loire et près des frontières du nord, 16 sur le Massif central, 17 en Normandie, en Vallée du Rhône et en région parisienne, 18 sur les Charentes et dans la Nièvre, 19 dans le Finistère, en Haute-Garonne et sur la côte basque, 21 sur le bassin aquitain, 22 dans l'Hérault, 23 sur les Alpes-Maritimes, 26 en Corse. La pollution, c'est correct, les indices entre 2 et 4.
0: Et le point sur l'actu tout de suite sur Skyrock, c'est avec Rémi qui pense déjà au gros bol de céréales qu'il va manger tout à l'heure.
7: Ah, c'est pas maintenant, il me reste 2 bonnes heures.
0: Oui.
7: Réunion hier à Matignon pour suivre la situation liée à l'antivirus. 2 par jour, autant que nécessaire. Des médecins, des épidémiologistes reçus par Sébastien Lecornu en fin de journée. 1 cas confirmé en France, plus de 20 cas contacts. La patiente contaminée est en réanimation. Les cas contacts à haut risque seront désormais placés en quarantaine à l'hôpital. Pas de panique, hein, selon l'OMS, qui affirme que ce début de crise n'a strictement rien à voir avec le Covid. Le programme national de dépistage du cancer du poumon qui se déploie de plus en plus. Il est depuis hier lancé dans 5 régions pilotes pour détecter les cancers chez les personnes à risque. Programme développé et testé à Nice, où 900 personnes ont pu être dépistées en 2 ans. Le test associe scanner thoracique et test respiratoire. Il est destiné aux plus de 50 ans, fumeurs ou anciens fumeurs. Nicolas Sarkozy doit être déclaré coupable d'association de malfaiteurs. C'est ce qui a été entendu hier lors des réquisitions du parquet au procès en appel du financement libyen de sa campagne de 2007. L'ancien président avait déjà été condamné pour ses faits en première instance à 5 ans de prison ferme. Le réquisitoire va se poursuivre jusqu'à demain, avec les peines requises requises pour chacun des 10 accusés. Deux personnes tuées, trois autres blessées dans une fusillade à Nice. Les faits se sont produits hier dans le quartier sensible des Moulins. On ignore encore les circonstances exactes autour de cette fusillade. Les auteurs ont pris la fuite. Les tensions étaient fortes depuis quelques jours dans certains quartiers liés au trafic de stupéfiants. Une personne avait récemment été blessée.
0: Et le point sur le sport, là, tout de suite sur Skyrock.
7: Il n'y aura finalement pas de fan zone à Paris pour la finale de la Ligue des Champions le 30 mai. Le maire Emmanuel Grégoire y était favorable, mais la préfecture de police, le ministère de l'Intérieur, n'a pas donné son accord. En fait, il y a trop d'événements ce jour-là qui nécessitent la mobilisation des forces de l'ordre. Sur le plan sportif, le tournoi de Roland-Garros. Et puis concernant les événements, deux concerts, Aya Nakamura au Stade de France et Damso à la Défense Arena.
0: Et alors du boulot.
7: Ouais.
0: Très bien. Et ouais, tous les artistes Skyrock sont en concert.
7: C'est ça.
0: Sont en concert.
7: C'est la folie.
0: Ce week-end, il y a du monde. Merci Rémi. Et le rendez-vous le prochain avec toi, ce sera pour les infos et le top tendance. On va découvrir de quoi on parle sur les réseaux. On va aussi vous offrir 1500 euros.
7: Ouais.
0: On a une belle journée pour vous hier matin. Enfin, surtout pour Théo qui a gagné 1500 euros à Fumel.
7: Ouais.
0: Bravo, bravo Théo. Fumel, c'est dans le 47.
7: 47, ouais.
0: Ouais, du côté d'Agen. Bravo à toi, Théo. T'as répondu Skyrock. Il va partir en vacances ou au Maroc ou en Italie.
7: Ah, bien joué, bien,
0: Théo.
7: Mon salaud,
0: c'est bien. Pense aux vacances, t'as raison. Tu gagnes 1500 euros. Tu réponds Skyrock. C'est pour toi. Et David de Dreux aussi a gagné 1500 euros hier matin. Vous aussi, répondez Skyrock dès qu'on vous appelle. Skyrock le morning, c'est 1500 balles à gagner. Et 1500 balles à gagner et 50 balles à gagner. Si vous prenez un coup de lacrymo, bah, personnellement, je préfère répondre Skyrock.
5: Moi aussi.
0: Je préfère qu'on m'appelle, répondre Skyrock, c'est moins dangereux.
3: Ouais, c'est plus rentable en plus.
0: C'est le défi qu'a proposé un TikToker qui s'appelle Gog. Il allait dans la rue et a demandé à 3 mètres s'il voulait gagner 50 euros.
5: Ouais.
0: Qu'est-ce qu'ont répondu les 3 mecs? Écoutez le concept, c'est la vidéo à la con de TikTok.
8: En tout cas, les mecs tranquilles, regardez, moi je fais des vidéos, tout ça. J'ai un concept, c'est quoi? Je prends deux personnes, gaze les deux en même temps, oh. Je mets une bouteille de lait et celui qui tient le plus longtemps sans prendre le lait il prend 50 balles.
9: Gazé?
8: Vous êtes chaud ou pas?
0: Gazé, oui.
8: Moi je suis chaud. Chaud? Bah c'est à trois là, les deux perdants ils prennent rien, les mecs.
0: Les mecs ils sont chauds, mais.
5: Ah ouais?
0: Il y a un mec qui vient voir dans la rue qui fait: hey, je vous gaze, je vous file 50 balles. Qui c'est qui le fait? Vous le faites?
3: 50 balles c'est trop peu.
5: Ah, 50 balles c'est trop peu, ouais.
0: Oui ou non? Tiens, dites-nous, on va faire sondage express. 50 euros pour vous faire gazer, trop peu pour Guigui, trop peu, ouais, pour Cariole. Et vous le faites, Karim, tu le fais?
3: Non, non, c'est pas assez.
0: Tu le fais pas, Tim, tu le fais?
3: Ouais. Oh, réfléchir quand même.
0: Ah,
3: et hop, avec 50 balles, tu fais quand même pas mal de trucs aujourd'hui. Hein.
7: Donnez-lui 50 balles.
0: Sans la gazeuse.
5: Ok.
0: Karim, sans la gazeuse.
5: Vas-y.
0: Rémi, tu le fais pour ça?
7: Gaz lacrymogène?
0: Oui, comme ça.
7: Bon, 50 balles, ouais. L'essence, c'est cher. Hein,
10: non, mais quand j'étais petit, toutes les fois où on s'est fait gazer, si on m'avait donné 50 balles à chaque fois, je serais riche. Hein.
0: D'accord.
5: Ah ouais.
0: Ah ouais,
3: ils
0: sont pas
3: cons.
10: Je le fais gratuitement.
0: Sam, tu le fais?
11: Non, 50 balles, non. 50 balles.
3: Bah, venez, on gaze Rémi, il a l'air chaud.
5: Ah,
3: là.
5: Ouais,
0: ouais, Rémi et Tim, on va gazer les deux. Bah, si
3: allez,
0: vous
3: ouais, vas-y, balles, vas-y.
0: Théo,
3: ouais,
0: de moment,
3: Rémi,
11: non,
3: c'est gratuit.
11: J'étais une peureuse.
0: C'était une peureuse.
11: Oh, j'aime peureuse.
0: Les gars, ils sont chauds, ils le font. Écoutez la suite du concept. Et quand ils se font gazer.
8: Les 50 pétards, ils sont ici. C'est que pour le gagnant, ça, les mecs. 3, 2, 1, go.
0: Attention. Alors ils sont gazés et c'est celui qui prendra le lait au dernier moment. Parce qu'il paraît qu'il faut se mettre du lait quand on se fait gazer.
5: Apparemment, ouais.
0: Donc ils peuvent se nettoyer avec du lait. Mais il faut être celui qui tient le plus longtemps. Donc vous avez entendu, ça fait. Ah oui, et puis après ça fait. Donc l'autre il les gaze mais pour de vrai.
3: Ah oui,
0: important. Comme ça.
8: On voit rien.
0: Ah oui, c'est normal, c'est une gazeuse. Tu vois rien. Donc lequel va céder le premier?
8: J'ai ouvert les yeux. Mais pourquoi t'ouvres les yeux?
0: Non, faut pas ouvrir les yeux.
8: Prends-le, nique sa mère.
0: Oh, ah, il a craqué.
8: Vite.
0: T'as le premier qui a craqué.
5: Ouais.
0: Fallait pas ouvrir les yeux. C'est toi avec du lait. Il reste deux candidats, il reste deux concurrents. Attention, ouais. Attention, le deuxième, est-ce qu'il va tenir le choc?
8: C'est comment ton moreux?
9: Là en vrai ça va là, j'ai pas trop ouvert les yeux.
8: Non, ça c'est chaud pour toi. Ouais. Tu veux l'air ou pas? Tu veux l'air ou pas?
0: Attention, si tu prends le
8: lait,
0: t'as
8: pas
0: les
9: 50
0: balles. Ah bah oui, c'est une gazeuse. Ah bah là tu vomis.
7: Ah merde.
0: Et donc,
5: là,
0: je confirme, il vomit. Et le troisième, il a gagné, il est content.
8: Ça pique. Ah, grand merde.
7: Ah bah ouais, tu m'étonnes.
8: T'as mérité ton argent déjà pour commencer.
9: Je vois rien, je vais
8: m'en faire
9: ça.
8: Tu vois pas ton argent.
0: Voilà, tu vois plus rien.
3: Ah, il s'est vomi.
0: Et t'as mérité ton argent.
8: Il y a quelqu'un qui prend.
0: Et le mec, il est content, il repart avec ses 50 euros. Bon, oui, je vous le dis, moi je préfère répondre Skyrock, gagner 1500 euros.
5: Ah, moi aussi.
3: C'est plus simple.
0: Ou alors faire, je sais pas, jouer pour faire péter la banque.
5: Voilà, c'est bien.
0: Faire péter la banque, nous aussi, on offre des billets de 50 balles.
3: Bon, on fait quoi? On fait le test sur Rémi ou pas?
0: Rémi, alors, on va faire le test.
3: Sur la terrasse, t'as vite fait là.
0: Ouais. Oh,
5: il est pas
0: contre. Bon, plus. Eh, hey, tiens, il y a Ibra qui l'aurait fait étant plus jeune. Mais bon, à 36 ans aujourd'hui, non, je fais pas. Nico du 91, il a pas peur. Moi, je me suis fait déjà gazer plusieurs fois avec le PSG en déplacement. Donc, t'as l'habitude. Salut à toi, Nico, je le fais direct. La même que Rémi, j'aurais pris 50 balles à chaque fois, je serais blindé aujourd'hui, là. Eh, il y en a quand même quelques-uns qui le font.
5: Ouais.
0: Hein. Bon, la majorité, vous ne le faites pas. Bon, on fera péter la banque tout à l'heure. On va jouer avec Jules.
3: Oui.
0: Tiens, si vous voulez vous inscrire, vous connaissez bien Jules. Il y a le nouveau Jules qu'on va vous passer ce matin avant 8h du matin.
5: Trop bien.
0: Jules et ses grands stades aussi. Il arrive. Ah oui, grand stade de France pour Jules.
3: Ce week-end, ouais.
0: Le Vélodrome aussi pour Jules. Je crois que c'est la semaine d'après, le Vélodrome. Jules dans les grands stades. Le nouveau son de Jules à écouter. On va voir si vous connaissez bien votre Jules ce matin. Les fans de Jules, pour un garçon et une fille, on jouera ensemble avant 7h30. Et puis on vous a promis. Red Boy, il est là, Red Boy. C'est parti. C'est mon bébé.
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0: bébé sur Skyrock. On écoutait Renboy, il est 6h44. Il y a Drake qui arrive dans un instant avec Hotline Bling. On va se faire plaisir avec un gros son de Drake, un grand classique de Drake pour nous réveiller ce matin. Tiens, j'aurais des propositions à vous faire pour gagner de l'argent. Mais pas des propositions pour se prendre du lacrymo.
1: Dommage.
0: Une gazeuse dans le visage. Ouais. Non, j'ai des trucs bien, des trucs sérieux. Est-ce que vous êtes allergique, tiens, par exemple?
2: Oui.
1: Ouais.
0: Tu es allergique à quoi, Cariole?
2: Aux framboises et aux fruits à poil. Et à la pénicilline aussi. Mais la pénicilline, en fait, je ne suis pas. J'ai fait un test.
1: J'ai rien compris.
3: J'ai pas compris. Pas
0: D'accord, ça va, sinon t'as pris des médicaments ce matin?
2: Non, pas encore justement. Quand j'étais petite, j'étais allergique à un médicament.
0: Ouais.
2: Et en grandissant, j'ai fait un test. A priori, je ne suis pas allergique.
0: Bah, parfois, il y a des allergies qu'on perd. En grandissant, on les perd. Ou en vieillissant, on les perd. Et puis, il y a des allergies qu'on récupère.
2: Exactement. Aussi,
0: ouais. Tu peux ne pas être allergique au pollen. Et puis, un jour, comme ça, en plein milieu de ta vie, te retrouver allergique au pollen.
2: Exactement. Bon. Mais moi, en ce moment, c'est les fruits à poil.
0: Les fruits à poil.
2: Ouais.
0: Mais il y a quoi comme fruits à poil? Les framboises.
2: Les framboises,
1: le kiwi. Le
2: kiwi,
1: il y a des petits pois sur le kiwi.
0: Ah.
2: Et la fraise, étonnamment, je suis pas allergique.
0: Les zizi.
1: Les zizi.
2: Ça, franchement, je consomme.
1: Ça en bouffe, ça.
2: Ça passe nickel.
0: Ça passe. Bon, vous avez des allergies, vous pouvez nous dire si vous êtes allergique.
1: C'est que moi, j'ai jamais été allergique au poil de chat. Et depuis que j'ai un chat, je suis allergique.
3: Ah ouais?
1: Ouais.
2: Ça veut dire que t'étais allergique, mais tu le savais pas, peut-être.
1: Tu vois, j'ai déjà caressé des chats, tu vois. Et là, en fait, tu vois, dès que je la caresse et tout, j'éternue direct.
2: Ah.
0: C'est ouf, ça.
1: Ouais.
0: Cariole, t'es allergique à la langue de Médéline.
2: Ouais, c'est vrai, quand elle me fait un bisou, après j'ai la joue mais rouge.
0: Ouais,
1: c'est bizarre.
2: C'est vrai, c'est vrai que c'est bizarre parce que je suis pas allergique à elle en général.
0: Non, mais ouais.
2: Que ça salive.
0: Donc la langue de Médéline, notre petit staff.
2: Exactement.
0: Qui est là. Bah tiens, tu vois, on l'appelle, elle arrive. Bonjour Médéline VD, bonjour à tout le monde. Bonjour
1: la Fifi. Oh.
0: Bonjour.
2: Je crois qu'elle veut un gâteau, hein. Elle n'a pas changé d'avis depuis tout à l'heure. Hein. Donne-lui un gâteau, la pauvre.
0: Ça fait le 10e gâteau qu'on prend. C'est son petit déjeuner, il est chargé aujourd'hui. Bon, je vous donne tout de suite l'info pour les allergiques. Si
1: vas-y.
0: Il y a une clinique qui recherche des adolescents. Donc, si vous êtes ado et si vous êtes allergique au pollen, eh bien, vous pouvez gagner de l'argent. Comme quoi, ça a quand même un avantage d'être allergique.
1: Ah merde.
0: Vous êtes ado, vous êtes allergique au pollen, tu n'es plus ado, Guigui.
1: Bah ouais, puis je suis plus allergique surtout.
0: Et t'es pas allergique, surtout. T'es triste. C'est là que vous êtes triste de pas être allergique.
3: C'est horrible.
0: Ah, c'est con, hein.
1: C'est horrible, ouais. Raison, Théo, c'est horrible.
0: Je suis pas allergique. Oh, comme c'est dommage.
1: C'est vraiment horrible. Ouais.
0: Je suis déçu. Hein. Donc, c'est la clinique qui s'appelle Aléatec à Strasbourg. Donc, vous êtes strasbourgeois. Info sérieuse, hein, vous avez entre 12 et 17 ans, garçon ou fille. Vous pouvez vous faire 50 euros juste en faisant une petite étude clinique. Bon, l'objectif de cette étude, c'est identifier le profil des allergies et tout ça. Ça peut peut-être même vous aider dans votre traitement si vous êtes vraiment super, super allergique. C'est pour préparer des techniques de désensibilisation.
2: Okay.
0: Donc, c'est deux visites. Ça dure 30 minutes et une heure. Donc, une heure et demi, 50 euros, passer deux fois à la clinique, une fois 30 minutes, une fois une heure, et on vous file 50 euros, c'est pas mal.
1: Bah, c'est rentable, ouais.
0: Voilà, un petit truc qu'on voulait vous proposer ce matin, si vous voulez gagner de l'argent, c'est pas mal du tout. Et j'avais un autre truc qui vous permet de gagner, alors là, c'est combien? C'est, je crois, 10 000 euros.
2: Ah, ça m'intéresse, ça.
0: 10 000 euros.
1: Bien, ouais.
0: Ah, ça t'intéresse plus que
2: plus
0: que le truc sur les allergies. Et je vous le retrouve, et dans un instant, je vous en reparle, vous voulez gagner 10 000 euros.
1: Bah,
0: je
1: oui.
0: crois que c'est 10 000 euros en regardant des matchs de foot.
2: Ah, c'est bien, ça.
0: Tu regardes des matchs de foot.
1: Ah, c'est
0: et
1: super,
0: et tu gagnes 10 000 euros. Je vous retrouve l'info et je vous donne le deuxième tuyau. 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On fera écouter des sons de Jules. Et vous gagnerez plein de billets si vous avez les bonnes réponses avant votre anniversaire. Un garçon et une fille, c'est ce qu'il me faut. Et une bonne journée qui démarre sur Skyrock à 6h48 avec Drake qu'on retrouve dans une minute sur Sky.
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0: Et bien sur des grands classiques. Mais oui, vous l'avez reconnu, c'est Drake tout de suite, Hotline Bling sur Skyrock. Qui a démarré la journée. Bon mardi, bon réveil, il est 6h50.
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0: Français sont de bonne humeur ce matin. Le test ultime, c'est le double appel avec les numéros que vous nous envoyez. Vous envoyez les numéros de gens que vous aimez bien. Et on s'occupe de tout ça. Vos relous du jour, on en reparle aussi ce matin. Grand sujet dans le morning. Et oui, un sujet sans fin. On a tous des relous. Vous allez peut-être les rencontrer d'ailleurs ce matin. N'hésitez pas à nous envoyer vos messages. 06 86 101 101. Vous nous envoyez tout ça. Et puis, vous avez la parole. Tous les matins, c'est qui votre relou du jour? Il y a Flo, tiens, on va faire un tour sur les WhatsApp audio. Flo qui nous envoyait un message. Je crois qu'il va nous parler de son papa. Salut Flo.
1: Salut l'équipe, c'est Flo du 9-2. Moi j'ai un gros relou dans mon entourage, c'est mon daron.
0: Ah, c'est ça,
1: il me gratte ma caisse une fois par semaine, jamais mis une seule goutte d'essence. Et ça me rend ouf. Voilà, je vous souhaite une bonne journée.
0: Ah, je comprends que ça te rende ouf. Ouais, bah c'était Karim à une époque, je lui prêtais ma caisse, je la récupérais, il n'y avait pas une goutte d'essence dedans.
2: Ça, tu dis.
0: À croire qu'il l'a consommée au petit déjeuner, ou je sais pas. Plus rien dedans. Tu te demandais d'ailleurs comment il avait fait pour ramener la voiture, tellement il n'y avait plus rien.
2: N'importe
0: je
2: quoi.
0: Je compatis avec toi, et c'est accepté. C'est ton relou du jour. Merci Flo, on te fait un gros gros bisou. Votre relou à vous, c'est qui? On a le message que nous a envoyé Chouquette. Bonjour Chouquette.
3: Salut Sky, un petit message pour dire que la personne la plus relou que je connaisse, c'est mon mari.
0: On le salue s'il nous écoute.
3: Il se lève le matin, il râle. Avant même de me dire bonjour, il me fait Chouquette, aujourd'hui tu fais l'aspirateur? Il me fatigue. La nuit, il met sa main sur ma hanche, puis il me secoue comme un prunier pour me dire hé, ma Chouquette, tu ronfles.
0: Ah oui, non, c'est pas mignon.
3: Du coup, il me casse toutes mes nuits. Je n'en peux plus. Je l'aime quand même, hein, mais je vais le vendre. Bisous Skyrock.
0: Sur le bon coin. Sur le bon coin,
2: pas cher.
0: N'hésitez pas, tu peux le vendre. On te fait un gros gros bisou. Vous êtes un relou, vous aussi. Vous nous en parlez tous les matins. Vous avez la parole. Vous pouvez nous parler de tout ce que vous voulez. On vous envoie votre mug du morning. Hey, je me suis trompé. C'est pas 10 000 euros que je vais vous faire gagner là maintenant. C'est 50 000 dollars. C'est à peu près 50 000 euros. C'est pour regarder les matchs de la Coupe du Monde. Est-ce que vous acceptez 50 000 dollars pour regarder les matchs de la Coupe du Monde? Tout le monde les prend.
4: Il y a une autre mission, c'est pas possible.
0: Non, faut donner ton avis.
5: Faire des avis constructifs.
0: Exactement, sur une chaîne de streaming américain qui s'appelle Fox One.
5: Ah, je le fais direct.
0: Donc, c'est chef World Cup Watcher, en anglais observateur en chef de la Coupe du Monde. Le seul truc que je vous ai pas
4: dit, c'est qu'il faut parler très bien anglais.
0: Non, c'est qu'il faut regarder les 104 rencontres.
5: Je les regarde, ouais.
6: Ah, ça
5: problème.
6: Va, ouais.
0: 104 rencontres à regarder, c'est-à-dire que tu regardes du foot pendant un mois. Qui c'est qui tient le choc?
4: À moi.
2: Pour 50 000 euros.
6: À moi aussi.
4: Ah ouais. C'est pas un truc de ouf. Hein.
0: Tim, tu comprends rien, toi?
7: Bah, non, mais attends, je suis le foot. Ah. Non, le petit fou, il me prend vraiment pour un abruti.
0: Non, mais tu comprends le foot?
7: Bah, je comprends le foot, oui.
0: Donc, tu le fais les 104 rencontres?
7: Non, 104 rencontres, ça fait beaucoup, sachant qu'il y en a la nuit en plus.
0: Ah, mais puis tu vas regarder des matchs de merde quand même.
6: Non, mais pour 50 000
7: c'est la Coupe du Monde, gros.
6: Moi, j'en regarde 200 des matchs.
0: Ouais, donc du 11 juin au 19 juillet, t'es dans un studio à New York, tu donnes ton avis. Bon, écoutez, pourquoi pas.
6: Ah ouais,
4: c'est en anglais.
0: Oui, c'est en anglais. Bah, tu apprends pas l'anglais.
6: Bah, voilà.
0: Oh yeah, goal. Oh yeah, fuck off. Bastard.
4: Tu peux le faire. Ouais, je pense que là, t'as pas les 50 000 si tu nous sors ça.
0: Deux, trois commentaires faciles.
4: Ah, je le fais pas, moi.
0: Ah, tu le fais pas, tu tiens pas les 104 matchs.
4: J'ai autre chose à foutre.
0: Bien. Parce que lui, il est occupé, monsieur Sam, dans le monde.
4: Il a pas le temps, ouais.
0: Allez, nos doubles appels à retrouver dans un instant. C'est juste après quoi d'ailleurs? Ah, PLK que je vous avais promis.
4: Ah oui?
0: PLK, c'est Pocahontas sur Skyrock. Et puis l'horoscope de l'amour qui arrive aussi sur Sky.

0: 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Ça va être bon, ça donne envie d'être à la rentrée. Bon, on va quand même profiter des vacances avant. Ouais. Et puis on vous souhaite une bonne journée de boulot aujourd'hui. Nos doubles appels à retrouver sur Skyrock. Mais avant ça, l'horoscope de l'amour. Et ouais, juste avant 7h, tous les matins, on découvre nos 12 signes, on découvre nos puissances amoureuses. Et on va démarrer avec ceux qui sont à 0 sur 5 aujourd'hui. Puissance amoureuse à 0 pour les taureaux et les poissons.
1: Aïe, aïe, aïe.
0: Vous êtes taureaux et aïe, poissons. Aïe, aïe. Bah, les poissons, vous étiez à 5, c'est les montagnes russes.
2: Bah ouais, c'est irrégulier un peu.
0: C'est irrégulier, c'est ça. C'est les astres, eh oui.
2: J'étais comme ça en course. Pour
0: ça. J'étais à 5 hier, 0 aujourd'hui. Taureaux, poissons, les conseils du jour. Le climat sentimental sera un petit peu tendu. Le climat avec les autres en général, c'est un peu tendu. Mais vous inquiétez pas, laissez passer. C'est un peu comme l'orage, ça va passer. Passez de belles journées quand même. Vous réveillez avec Sky, ça va vous aider un peu. Les Verseaux et les Gémeaux, vous êtes à 1 sur 5. Il ne faut pas culpabiliser si vous avez fait une petite bêtise, une petite erreur par rapport à quelqu'un que vous aimez. Rectifiez discrètement le tir ou allez carrément voir la personne que vous aimez pour en parler avec elle et peut-être vous excuser. Les Scorpions et les Sagittaires, vous êtes à 2 sur 5. Alors 2 sur 5 pour les Scorpions et pour les Sagittaires. Il ne faut pas focaliser sur les petits défauts des autres aujourd'hui. Regardez leurs qualités, notamment si vous êtes célibataire et même si vous êtes en couple avec votre chérie. Soyez indulgents et indulgentes. 3, c'est pour les Béliers et les Vierges. Après les Scorpions et les Sagittaires, c'est bien, il y a une surprise qui pourrait venir chambouler vos plans de la journée. Pas la peine de stresser parce qu'il s'agit d'une bonne surprise. Les Lions et les Capricornes, bon, on est bien encore aujourd'hui, on a 4.
2: Ça va,
0: 4
2: ouais.
0: sur 5.
2: C'est régulier, Théo.
0: Célibataire, vous allez trouver les mots parfaits pour séduire. Si quelqu'un vous intéresse, si vous êtes en couple, eh bien vous saurez comment passer une belle journée. Difficile de vous résister aujourd'hui, Lions et Capricornes. Il nous reste les meilleurs du jour. Les balances et les cancers.
2: Et bim.
0: Eh bien, jackpot pour vous aujourd'hui. Vos efforts seront récompensés dans tous les domaines de la vie. Bon, en gros, tout va bien se passer, notamment en amour et en amitié.
2: Eh oui.
0: Allez, tout va bien se passer, on est sur Skyrock. Il y a peut-être même 1500 euros pour vous dans un instant. Il est 7h01.
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0: Et bon réveil, bonne journée sur Skyrock. Mais oui, on se réveille ensemble, on est le mardi 12 mai. Et on a plein de soleil ce matin, c'est bien, ça change aussi. Comme le disait Théo il y a un instant, c'est irrégulier.
2: Ouais, le temps est irrégulier aussi.
0: C'est irrégulier, tout est irrégulier ce matin.
2: C'est la vie.
0: On va jouer avec Jules. Si vous venez de vous réveiller, on passera le nouveau Jules tout à l'heure, juste avant 8h. Nouveau Jules à découvrir, les concerts de Jules, les stades de Jules. Et puis on va jouer avec, avec le jeu de Jules ce matin.
5: Ouais.
0: Vous êtes fan de Jules, vous pensez être le meilleur fan de Jules du monde. Eh bien, vous envoyez banque avec votre appli Skyrock. J'ai plein de billets de 50 euros, plein de sons de Jules à découvrir. Il faut un garçon, il me faut une fille. Les garçons et les filles, vous voulez plein de billets de 50 balles?
5: Ok, oui.
0: Banque avec l'appli Skyrock. Tu penses que t'es bon, Jules, toi, Cariole?
5: Ouais, ça va, ouais, j'aime bien Jules, moi.
0: Ouais, t'aimes bien Jules?
5: Ouais.
0: Bon, vous êtes bon, Jules. Allez-y, on vous attend en direct. Et est-ce que vous êtes bon en Tame Impala?
5: Oh oui.
0: Dracula, c'est le son qui arrive juste après les infos de Rémi sur Skyrock. Dracula et

0: téléphone pour vous réveiller avec 50 euros à gagner. C'est juste après les infos de Rémi, c'est l'heure de l'actu. Rémi, c'est parti.
1: Ouais.
0: L'actu, le sport et le top tendance du jour pour savoir de quoi on parle sur les réseaux.
1: Et avec
0: notre météo.
1: Oui, la météo, quelques petits bancs de brouillard sur le nord-ouest et dans les vallées du sud-ouest, mais le soleil va rapidement s'imposer. C'est déjà du beau sur le sud-est notamment. Alors, quelques petites averses possibles des Alpes au centre. Les éclaircies seront plus présentes cet après-midi avec des nuages quand même près des frontières du nord et ce sera plus menaçant vers les Pyrénées. Des orages ne sont pas à exclure. Les températures ce matin, 4 à Lille, 7 à Paris, 8 à Lyon et 13 à Marseille. Dans l'après-midi, 12 sur les Ardennes, 14 sur le territoire de Belfort et en Alsace, 15 dans la Loire et près des frontières du Nord, 16 sur le Massif central, 17 en Normandie, en Vallée du Rhône et en région parisienne, 18 sur les Charentes et dans la Nièvre, 19 dans le Finistère, en Haute-Garonne et sur la côte basque, 21 sur le bassin aquitain, 22 dans l'Hérault, 23 sur les Alpes-Maritimes, 26 en Corse. La pollution, c'est correct, les indices entre 2 et 4.
0: Et toute l'actu est au cours de tout là maintenant, c'est parti à 7h03.
1: Oui, avec cette très légère baisse mais qui reste bonne à prendre, le prix de référence du gaz va reculer de près de 5% en juin pour une majorité des ménages. Cela représente une diminution moyenne d'1,26€ selon la commission de régulation de l'énergie. Bon, ça risque de remonter bien vite. Le prix de référence du gaz est près de 10% au-dessus de son niveau d'avant la guerre au Moyen-Orient. La piste criminelle privilégiée après un incendie hier dans un immeuble de 7 étages. Le sinistre a fait 3 morts à Décines-Charpieux, près de Lyon. Le parquet a ouvert une enquête pour homicide volontaire en bande organisée. 6 féminicides depuis début mai en France, 36 depuis le début de l'année. La Fondation des femmes tire la sonnette d'alarme et appelle l'État à agir. La structure dénonce la baisse des subventions allouées depuis 2 ans aux associations féministes. 3 enfants ont été tués par leur père pendant le week-end dans un contexte de séparation. Michael Youn, victime d'un homejacking. Les faits se sont produits hier matin à son domicile dans les Bouches-du-Rhône. L'acteur et sa compagne ont été agressés par 2 individus cagoulés et gantés. Leurs 2 enfants étaient présents dans la maison. Le préjudice est estimé à 100 000 euros. Le parquet d'Aix-en-Provence indique qu'une enquête pour extorsion avec armes en bande organisée a été ouverte. Aucun blessé n'est à déplorer.
0: Et on parle de sport là tout de suite sur Skyrock.
1: Avec la cérémonie des trophées UNFP qui a eu lieu hier soir et qui récompense pour la 2e année consécutive Ousmane Dembélé, élu meilleur joueur de Ligue 1 pour l'attaquant du Paris Saint-Germain. Le meilleur gardien, eh bien, c'est Robin Risser de Lens. Le meilleur espoir, Désiré Doué du PSG. Et puis le meilleur entraîneur de Ligue 1, c'est Pierre Sage qui évolue à Lens. Meilleur joueur français à l'étranger, Mickaël Olysée du Bayern de Munich. Plus beau but en Ligue 1, Ousmane Dembélé. Et puis l'équipe type, je vous la donne, l'équipe type Ligue 1, Risser, Hakimi, Sarr, Pacho, Mendes, Vitinha, Tolisso, Sangaré, Thauvin, Dembélé et Greenwood.
0: C'est vrai que là, tu fais une belle équipe.
1: Ouais.
0: Et oui. Bon, notre top tendance du jour, tous les matins, on découvre de quoi on parle sur les réseaux, c'est le top 3.
1: Et justement, bah, la place numéro 1, ce sont les trophées UNFP qui dominent le top tendance ce matin, avec la cérémonie qui a eu lieu hier et qui vient de récompenser les acteurs du foot français que je viens de vous citer. Qu'est-ce qu'on en dit sur les réseaux? Meilleur joueur de son championnat, Ballon d'Or, finaliste de la Ligue des Champions. Mbappé doit tellement détester Dembélé, elle va être sympa, l'ambiance pour la Coupe du Monde.
0: Vous croyez qu'il est jaloux, Kylian?
2: C'est sûr.
3: Ah, de ouf,
2: forcément.
1: Ils sont quand même, potes. Hein.
2: Non, mais c'est sûr.
0: Il est jaloux.
1: Oh. Par contre, Deschamps n'aura pas le trophée de la meilleure élocution. Hein. C'est de pire en pire quand il parle, celui-là. C'est vrai qu'on a l'extrait d'hier quand il décerne un prix. Écoutez.
0: Ah, allez, toujours un plaisir d'écouter Didier Deschamps. Dédé.
4: Élu par l'ensemble des entraîneurs de Ligue 1, le trophée de meilleur entraîneur de Ligue 1, McDonald's, pour la saison 2025-2026, est attribué Pierre Sage, Racing Club de Lens.
0: Ah, il est génial. Il a eu du mal sur McDonald's.
1: Un petit peu, ouais.
0: Et sur tout le reste aussi, il a eu du mal d'ailleurs, Dédé.
1: Donc, le meilleur entraîneur de Ligue 1 n'est pas celui qui va gagner la Ligue des Champions ou la Ligue 1. Cette cérémonie devient vraiment bidon.
0: Ah, ils sont pas contents, les gens.
1: Ils sont pas contents.
0: Bah, fallait pas le regarder, t'as autre chose à faire.
1: Hein. Ouais, c'est ça.
0: Bon, numéro 2 du top tendance. 3.
1: Numéro 2, c'est. Non, numéro 2, c'est l'antivirus. Ouais, à la place numéro 2. Certains.
0: Le nouveau Covid.
2: Ah ouais, c'est chier, celui-là.
1: Petit, ouais. Certains internautes ont peur d'un nouveau confinement avec l'arrivée donc de ce nouveau virus. Alors, je suis pas contre un confinement, mais si on peut l'avoir en septembre pour prolonger les vacances, moi je dis pas non.
0: Oui, que le virus attend le mois de septembre, il est pas con, lui.
1: Ouais, c'est ça. Allez, c'est bon, plus personne me fait la bise, plus personne me serre la main, plus personne me touche. Ou encore, ça fait des décennies qu'on connaît l'antivirus, il n'y a aucun risque de confinement mondial parce que la contamination entre êtres humains est extrêmement rare.
0: Eh bien, passons au numéro 3 maintenant du top tendance, plus gay peut-être, non?
1: Ouais, bah, faut voir une vidéo du joueur de l'équipe de France, Théo Hernandez, qui fait le buzz là depuis cette nuit. On le voit en soirée avec des escort girls en train de prendre du gaz hilarant, vous savez, dans les ballons là.
0: On s'amuse.
1: Voilà. En plus, c'est lui qui filme, ça veut dire que le mec est assez con pour la diffuser. La soirée a l'air claquée. La soirée a l'air claquée. les escortes sont même pas belles, il a plus de thunes ou quoi. Ou encore, les footballeurs sont vraiment les plus gros crétins de cette planète. Les mecs sont riches, ils ont une vie de rêve, mais ils préfèrent faire de la merde à un gros sport de mongol.
0: Mais il faut pas généraliser, c'est pas bien. Bon, le Gazinaro, c'est vrai qu'il y a mieux pour un joueur de foot, et même pour quelqu'un d'autre d'ailleurs.
2: Là, ça fait crasseux un peu, ouais.
0: Merci Rémi, les infos reviennent tout à l'heure à 7h30. Plein de choses à faire ce matin, si vous venez de vous réveiller sur Skyrock, vous pouvez nous parler de vos relous. C'est qui vos relous à vous? Vous nous en parlez, vous nous laissez vos messages et on écoute tout ça, comme ça vous pouvez passer des messages aux gens que vous aimez bien, parce que votre relou à vous, ça peut même être quelqu'un que vous aimez bien, ou alors quelqu'un que vous aimez pas du tout, enfin tout est possible. Allez-y avec l'appli, le 41759 et les WhatsApp au 06 86 101 101. On va voir qui est-ce qui est bon, Jules. Et puis on a une autre star en plus de Jules ce matin, mais que de stars.
2: Oui. Ah ouais.
0: C'est un invité mystère à découvrir tout à l'heure. On va bien rigoler avec lui. Je peux pas donner d'indice, c'est trop facile.
2: Oh non, bah non, oui, non.
0: Bon, ne donne pas d'indice. L'invité mystère arrive, mais d'abord, les 1500 euros à gagner sur Skyrock.
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0: Mais ouais, vous répondez Skyrock, vous faites comme Théo qui a gagné hier matin à Fumel. Bah, c'était à cette heure-ci, si vous étiez réveillé hier matin à cette heure-ci. Bah, Théo, c'est nous qui l'avons réveillé.
5: Ouais.
0: On l'a chopé dans le lit.
2: Ouais.
0: 1500 euros, il a répondu Skyrock, il va en vacances au Maroc ou en Italie. Et David de Dreux a gagné lui aussi. Et il vient de retrouver un taf, il a gagné 1500 euros, il
2: rentre dans
0: une belle période de sa vie, bravo David. Et là, c'est parti, c'est peut-être pour vous si vous êtes dans le 49. Dans le 49, dans le Maine-et-Loire. Donc on va aller chez vous, on va dans les grandes villes, les petites villes, on va peut-être aller à Angers, à Cholet, ou une petite ville qu'on va découvrir ce matin. En tout cas, on va chez la famille Lambert.
2: Allez.
0: On a tiré les Lambert, Pierre Lambert. Allô Pierrot. Allô Pierre.
2: Ouais Pierrot.
0: Pierre.
6: Vous savez que vous êtes dans une maison de personnes âgées ici.
0: Bonjour madame.
6: C'est pas drôle de faire des blagues comme
0: c'est
6: ça.
0: Alors c'est pas une blague madame, on est en direct à la radio madame Lambert.
2: Bonjour madame Lambert.
7: Bonjour madame.
0: Bonjour madame Lambert.
2: Et bienvenue à vous.
6: Bon, je raccroche, allez. Non, bonne journée.
0: Attendez madame Lambert. Attendez, parce qu'on a le nouveau Jules à passer tout à l'heure.
2: Oh, je suis pas sûr vous allez que ça kiffer. Intéresse, là.
0: Et on a 1500 euros à vous offrir madame Lambert, c'est pour un jeu qu'on fait tous les matins. Elle est partie.
2: Oh, elle a raccroché.
0: Je pensais que j'allais la retenir avec nous en lui disant qu'on avait le nouveau Jules à écouter tout à l'heure avant 8h.
2: Et même pas.
7: Loupé.
0: Ah, j'ai
2: pas compliqué avec madame Lambert.
0: Peut-être qu'elle a pas entendu.
2: Bon, on aurait essayé au moins.
0: Après cette fois, je dirais plus fort. Bon, on était chez les Lambert dans le 49. Ben, on ira peut-être chez vous là tout à l'heure dans moins d'une heure. Et c'est pour tout le monde les 1500 euros. Hein. Tout le monde peut gagner. Il suffit de répondre Skyrock. Dites-le à vos papis, à vos mamies.
2: Ouais.
5: Oui.
0: Allez, j'aimerais bien qu'il y ait plein de papis et de mamies qui nous écoutent tous les matins aussi. Et qu'on les fasse gagner 1500 euros. Déjà tombé, hein, chez les papis et les mamies.
5: Ouais, bien sûr.
2: Ah,
5: oui.
2: Ah, bah, ouais.
0: Les papis et les mamies qui nous écoutaient. On vous salue et dans un instant vous allez voir si vous êtes bon Jules. Vous allez épater les petits enfants. Vous allez voir. Allez, on fait notre jeu de Jules ce matin. C'est comme ça qu'on l'a appelé. Le jeu de Jules. Fait péter la banque, je t'apprête, t'as même pas là. Ça, c'est...

0: Jenny pour Dracula, 7h14 sur Skyrock. On va voir si vous êtes bon, Jules. Il y a Anthony qui a rencontré Jules. Il était trop sympa. J'ai fait le signe de Jules. Il m'a répondu par un signe de Jules.
1: Ah.
0: Trop beau, ça, dis donc. Jules, dans les grands stades de France, lui aussi. Et Jules avec le tout nouveau Jules qui arrive tout à l'heure quand vous passez sur Sky avant 8h du matin. Je vous l'ai promis, avant 8h. Donc voilà, pour que tout le monde soit là.
2: Ouais.
0: À 8h du matin, vous aurez le nouveau Jules. Vous nous direz ce que vous en pensez. Est-ce qu'on a des fans de Jules? Et est-ce que vous avez rencontré des stars? C'est vrai, on en parlait hier matin. Il y a plein de messages que vous nous avez envoyés. Les messages qu'on va écouter là maintenant. Les stars que vous avez rencontrées. Mélissa va jouer avec nous. Parce que tu es fan de Jules, Mélissa, c'est ça?
3: Ouais.
0: Ouais. Salut, ouais, Mélissa.
2: Ouais, Mélissa.
3: Ouais.
0: Ouais.
2: Ouais, Mélissa.
0: Tu viens donc concourir pour être la plus grande fan de Jules de France ce matin en direct sur Skyrock.
2: Pas mal.
3: On va essayer, hein.
0: Ben, on va essayer avec toi et avec Maxime, parce que tu auras un adversaire, Maxime de Toulon, qui vient du sud. Attention, petit avantage pour le sudiste. Salut Maxime.
2: Wesh Maxime.
4: Salut.
0: Salut.
2: Salut, salut Max.
0: Est-ce que, est-ce que vous avez déjà rencontré Jules tous les deux?
4: Non, jamais.
3: Je le vois samedi, là, carrément.
0: Attends, tu viens le voir samedi?
2: Au stade.
0: Stade de France.
2: Ouais.
3: Ouais, ouais, direct, ça. Hein.
0: Jules au stade de France pour toi, Mélissa. Et si tu le rencontres, tu nous diras comment il est, Jules. Hein.
3: Déjà, il est incroyable, alors
2: que
3: je l'ai même pas encore vu.
2: Il est incroyable, vrai fan, moi.
0: Tu l'as pas vu, tu sais déjà qu'il est incroyable.
3: Ah ouais.
0: Bah, c'est magnifique. C'est bon, on va voir si vous êtes bon, Jules. Avant de découvrir le nouveau Jules tout à l'heure, voici tout de suite sur Skyrock notre bisou. Ah, petit bisou. Fais un bisou à Mélissa, Maxime.
4: Bisous.
0: Bisous.
2: Bisous.
0: Mélissa, fais un bisou à Maxime, un petit bibi, Mélissa.
3: Bisous, Maxime.
0: Bisous, bisous. Bon, maintenant, il y a plus de pitié. Vous découvrez votre Jules. Je vous passe Jules. Alors, au téléphone, c'est plus compliqué qu'à la radio, mais vous pouvez jouer chez vous aussi. Est-ce que vous connaissez bien votre Jules? Toute l'équipe est dans les starting blocks ce matin.
2: On est chaud. Allez.
5: Ah ouais.
0: Vous êtes prêts?
2: Vas-y.
0: Allez, le tout premier. Si je vous passe juste le premier son du morceau, est-ce que vous le reconnaissez? Écoutez.
2: Facile.
0: T'as wesh alors, Maxime. C'est wesh alors. Mais c'est Maxime qui a gagné 50 euros.
2: Bien joué.
0: Wow, Maxime. C'est du high level. Je vous ai juste passé le petit. Bah ouais, c'est.
4: C'est Jules, hein.
0: Et c'est Jules et c'est wesh alors. Oh, Maxime. Et on a affaire à un champion, Mélissa. Attention. Ah, il est rapide. 50 balles pour toi, Maxime. Attention, vous êtes prêts pour le deuxième. Tiens, avec le petit son du début, vous arrivez à reconnaître.
1: Ah ouais.
2: Facile.
0: Oh, t'as reconnu?
1: Bah oui.
2: Facile.
0: Ah, écoute. Bon, la suite.
3: Paranoïa.
0: C'est Mélissa qui était la plus rapide. C'était très compliqué. Hein.
2: Ah,
3: ouais, c'est fort, les remix, c'est fort.
0: T'avais reconnu pour de vrai, Gariole?
1: Bah oui, quand même.
2: Direct.
0: Ah bah ouais, bravo.

0: Bah alors on est fan de Jul, mais on sait pas chanter.
1: On sait pas chanter.
0: Bah alors. Alors qu'à Skyrock, nous on chante tous là. Bon, 50 euros chacun, c'est un beau match. Attention, plus compliqué ou pas? Oh non, plus simple. Écoutez, le début, c'est ça.
2: Ah, c'est impossible.
3: C'est facile,
4: Italia,
3: c'est
4: oui.
2: Franchement.
4: Si.
0: T'as dit quoi, Maxime?
4: Italia?
0: Non, non, non. La suite.
4: Chiquita.
0: Ah ouais. Donc en fait, quand il dit le titre dès le début,
5: ouais.
0: Là ça marche tout de suite.
2: Ouais, c'est plus facile là.
0: Bon, c'est Mélissa, c'est qui?
2: C'est Mélissa, ouais. Ça fait 100 balles pour Mélissa et 50 pour Maxime.
0: La remontada, Mélissa. Ouais. Allez, chante-nous Chiquita, Mélissa.

0: Bon, Chiquita, 50 euros en plus. Allez, plus compliqué, écoutez bien, c'est quoi ça? Et là, si vous trouvez, c'est que vous êtes bon.
1: Ah, je l'ai pas en plus.
0: Ouais, c'est celui qu'on va vous mettre tout à l'heure.
2: Je l'ai.
1: Parasite.
0: Ouais, Parasite. Le nouveau Jules à découvrir tout à l'heure sur Skyrock. Et bah, c'est pas beau ça. Ça fait encore 50 euros. 150, Mélissa.
3: Ouais.
0: 50, aïe, aïe. 50, Maxime. Allez, le tout dernier pour vous. Vous êtes prêts? Je l'ai pas mis. J'ai pas mis ça là. Écoutez celui-ci là.
4: Non,
0: facile.
5: On m'appelle
0: l'OVNI. Ouais, bravo.
5: Trop fort.
0: Bah oui, on m'appelle l'OVNI. Hé, t'es prête pour le concert, hein? On m'appelle l'OVNI. Et Mélissa, elle a fait un carton. Heureusement que t'as gagné 50 balles au début, Maxime. Dans un instant, on va retrouver nos stars. Vous avez rencontré des stars, vous nous dites tout. Les doubles appels, j'avais promis, on a le temps. Oui, on se fait un double appel aussi. Et là, bah, bravo Mélissa, 200 balles comme ça en te réveillant sur Skyrock le matin.
3: Bam. Oui.
1: Et... aïe, aïe, aïe, bien vu les
5: coups. Bien vu.
0: Et Maxime, eh ben, ça fait 50 euros pour toi. T'es pas venu pour rien, Maxime. On t'envoie ça à Toulon. Et on fait des bisous à tous les deux. Et le nouveau Jules, Parasite, c'est tout à l'heure, juste avant 8h sur Skyrock. Des bisous Maxime, des bisous Mélissa.
5: Bisous.

0: On va jouer à l'opérateur téléphonique, vous allez comprendre. Je vous ai promis le double appel, vous envoyez les numéros des gens que vous voulez retrouver dans le double appel. Et on s'occupe de tout. Mais avant ça, ah oui, les stars que vous avez rencontrées. Ah bah tiens, quelqu'un qui a rencontré Jules, c'est le message de Kiko au 06 86 101 101. Hey, je passe le message, j'ai pas écouté avant, je découvre.
1: Allez.
0: Est-ce que Jules a été sympa? Jules, il est sympa. Hein.
1: Oh, ouais, il est trop gentil. Ouais. Il a l'air gentil, ouais.
0: Moi, j'ai fait de la moto avec lui. J'ai fait de la moto en Y.
2: Ouais.
0: Hey, il est trop sympa, Jules.
2: Est-ce
0: qu'elle a été sympa avec... avec Kiko. Salut Kiko. Kiko.
2: Coucou Kiko.
3: Kiko. Moi, c'est Kiko.
0: Bonjour.
3: Juste pour dire, nous, on a rencontré Jules.
0: Alors,
3: franchement, c'est une tuerie, ce mec.
0: Gentil.
3: Elle a fait la photo avec les enfants, avec tout le monde. Ça, c'est le sud, la famille. Ça, c'est le sud.
0: Ah, c'est le sud. Voilà.
3: Allez, la bise à vous.
2: C'est la famille, ouais.
0: Et la bise, Kiko. Kiko. Bon, d'autres stars. Alors, on va changer de style. Hein. Quelqu'un qui a rencontré Jean-Luc Reichmann.
2: Ouais.
0: D'ailleurs, on a deux messages pour Jean-Luc Reichmann. C'est quel star, ce Jean-Luc. Qui a rencontré Jean-Luc Reichmann? Il y a Polo qui nous a laissé un message. Bonjour, Polo.
4: Salut, Gifoul. Salut, l'équipe. Pierre du 13.
0: Alors, Pierre.
4: Moi, j'ai rencontré, malheureusement, Jean-Luc Reichmann.
2: Malheureusement.
4: Déjà, il a même pas voulu te faire de photo. En plus, il s'est garé avec sa moto, qui était très jolie. On a voulu la regarder avec d'autres personnes.
0: Ouais.
4: Et il a dit à ses gardes du corps de nous éloigner. Il voulait pas qu'on regarde sa moto. Donc voilà, malheureusement, une vraie tête de con. Bisous, l'équipe.
0: Si on regarde pas ma moto, là,
2: tu dégages.
0: C'est la moto de la star de TF1.
2: Voilà. Tu touches pas à la
0: vitesse. C'était pas sympa. Donc, c'est Pierre qui nous envoyait le message. C'était pas sympa pour ta rencontre avec Jean-Luc Reichmann. C'était un jour où il était mal luné.
1: Ouais, ça arrive. Hein.
0: Bah, Johan, bon, excusez-moi, ils ont le droit d'être mal luné. Hein. Même si t'es une star, tu peux être mal luné.
2: Ouais, ouais.
0: Johan, il a peut-être rencontré Jean-Luc Reichmann. Sympa. Salut, Yo-Yo.
5: Salut, la team.
0: Salut.
5: Moi, j'ai rencontré Jean-Luc Reichmann dans un Ibiza Paris, dans l'avion.
0: Ah, sympa.
5: Pas de bonjour. On lui a souri. Porte de prison. Il était avec sa femme. Sa femme lui a demandé à boire. Il lui a dit non, j'ai pas de monnaie. Bon, bah, du coup, on a invité sa femme, hein, qui était plus hyper sympathique, contrairement à lui.
0: Bah,
5: allez,
0: voilà.
5: Bonne journée.
0: C'est-à-dire que même avec sa femme, il était pas sympa. Bah, c'était peut-être un jour où il était mauvaise humeur.
2: Quand après je vais dire ça, ma mamie, elle va pas revenir.
0: Oh là là. Non, mais c'était un jour où il était mal luné, en fait. Il
2: ça fait deux jours, là.
0: Deux jours. Bah,
1: moi aussi,
0: voilà,
1: j'ai rencontré Jean-Luc Reichmann.
2: Ouais. Alors, il était mal luné.
0: Alors,
1: dans
0: il était
1: un
0: sympa.
1: Avion aussi, bah écoute, il était avec sa femme qui avait un pied dans le plâtre, donc non, il était pas bien luné, non.
0: Bah,
1: donc
0: oui.
2: Ça fait trois jours.
6: Moi, je l'ai rencontré, il était sympa de ouf.
2: Ah,
6: voilà.
2: Mais c'est parce qu'il a eu affaire au meilleur journaliste du monde aussi.
0: C'est ça.
6: Ah, oui, mais là, j'étais pas le meilleur jour, là. Non, c'était un concours en fait.
7: C'était quoi?
2: Concours de quoi?
6: C'était un concours de journaliste au niveau national que j'avais fait il y a 10 ans, ou 12 ans, pour me jauger un peu.
2: Ouais. Il voulait faire journaliste lui?
6: Non, lui il était membre du jury. Il y avait plein de gens de la presse et tout, dont lui. Et je suis arrivé deuxième et il m'avait grave encouragé. Il m'avait dit que. Non, il m'avait dit, ouais, t'as
2: c'est
6: talent.
2: Super.
6: Et j'avais perdu en finale.
0: Wow. Un jour tu y arriveras.
2: Un jour. Crois en toi.
0: Et là, après ça,
6: il
0: fait.
6: Super sympa.
0: Faut toujours croire à ses rêves. un Rémo.
1: Rémo.
0: Les infos de Skyrock. Bon, et double appel tout de suite sur Skyrock, c'est parti.
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0: Bon, plein de numéros de téléphone, on va foutre le bordel dans les téléphones parce qu'on aime bien. C'est parti pour notre double appel sur Sky, juste avant de bien rigoler avec une star à découvrir. Préparez-vous. Double appel, vous nous laissez les numéros, on teste tout ça et on connecte tout le monde.
2: Ouais.
10: Oui, allô?
11: Oui.
0: Allô?
10: Oui, allô?
11: Oui.
0: C'est bon.
10: On t'écoute.
11: Allô? Vous allez me faire chier longtemps?
10: Elle est gonflée,
0: elle est gonflée, elle tient.
10: Ah bah non, ouais.
11: Voilà.
0: Elle appelle tout le monde et après elle dit que c'est nous qui appelons.
10: Ah bah non, ouais.
0: Bah non, elle est gonflée, l'autre, là, tiens.
10: Faut pas dire qu'il a un appelé, là, c'est bien, je décroche parce qu'on m'appelle, hein. Sans ça, je décrocherai pas.
0: Eh bah oui, autrement, ce serait un peu con.
10: Allô?
11: Allô?
10: Alors?
11: Allô?
10: Oui?
0: Pas la musique.
11: Oui, allô?
10: Oui, Jean, j'écoute.
11: Oui, alors vous allez arrêter d'appeler parce que ça commence à être pénible, là.
10: Mais moi, j'ai jamais appelé, madame. Alors, qu'est-ce que c'est que ces histoires? Un appel masqué, qu'est-ce que c'est que ces conneries, alors?
11: Bah, je sais pas, on m'appelle en appel masqué, moi aussi. Donc, là, ça fait déjà deux fois, donc ça commence à bien faire.
0: Donc, monsieur, faut arrêter d'appeler la dame.
11: Ouais, et vous, vous

0: qu'il y a un de vos voisins qui vient de nous appeler, madame.
1: Ouais, ouais, elle c'est ça. Elle allez, peut arrêter de gueuler, la folle dingue.
0: Oh. Ah, vous avez compris. Oh, ça l'a vexée, la folle dingue. Elle a pas aimé. Elle était de très bonne humeur. J'aime bien. C'est notre test de la bonne humeur tous les matins. Alors, envoyez-nous le numéro et on appelle qui vous voulez tous les matins sur Skyrock. On va jouer ensemble maintenant. Ah, on va bien rigoler. Voici tout de suite notre invité mystère. Facile à découvrir. Allez, ça tourne beaucoup sur les réseaux. Si vous ne l'avez pas vu, on va vous tenir au courant. Envoyez-nous les messages. Il faut donc nous dire qui est cet invité mystère. Je vous fais écouter le son tout de suite et vous envoyez au message avec l'appli Skyrock et au 41759 pour gagner votre pack morning. C'est ça.
2: Hey! Hey, hey!
0: Hey, hey, hey! Ah ouais. Est-ce que vous savez qui est-ce? Moi, je l'ai vu sur les réseaux et ça tourne de partout, ça.
2: Hey,
0: ouais.
2: Hey, hey,
0: hey, hey, hey! Alors, bonne réponse.
3: Voilà, il a été fort, là.
0: Oui, bah, on va rigoler avec l'invité mystère. On va un peu se moquer parce que vous connaissez, mais qui c'est qui fait? Hey, hey,
2: hey, hey, hey,
0: hey, hey! Vous voulez votre pack morning? Eh bien, hey! Envoyez vos messages. Le sac de sport Skyrock, tous les objets Sky à l'intérieur, c'est pour vous. Et Red Boy, Nono La Green, t'arrive. Voilà, c'est pour vous les lovers et les loveuses. On parlera d'amour d'ailleurs dans un instant. On s'en dira un petit peu plus. On va parler des endroits les plus bizarres où on a fait des câlins. Et puis le nouveau Jul a écouté avant 8h du mat. C'est sur Skyrock évidemment. Jul, c'est Parasite avant 8h du mat. Vous l'écoutez en entier sur Skyrock. Il est 7h28.
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0: avec nous là d'ailleurs qui a trouvé la bonne réponse, qui est notre invité mystère. On a Abdoul en direct du 9-5. Salut Abdoul.
1: Coucou l'équipe, comment ça va?
0: On ne dit plus coucou, on fait hey Abdoul. Bah ça va bien et toi, comment tu vas Abdoul?
1: Ouais, ça va super, nickel.
0: Bon, on va parler de plein de choses ce matin. On aura Romano et nos conseils pas chers. On a des stories à vous raconter avant 8h du matin. Et on va parler des endroits où vous avez fait des câlins. Vous nous racontez tout, vous nous dites tout. 06 86 101. C'est quoi les endroits où vous avez fait des câlins? L'endroit le plus ouf dans lesquels vous avez fait des câlins? L'endroit le plus ouf et le plus risqué?
2: Ou l'endroit dans les toilettes publiques.
0: Ouais, c'est ouf, ça c'est très risqué. Ah, ouais. Déjà tu peux glisser et puis au niveau du romantisme on fait mieux. Où est-ce que vous avez fait l'amour? À l'Elysée pour
3: Veut témoigner.
0: Pour notre invité mystère sans doute. Bon, l'invité mystère tu l'as reconnu, c'est...
1: Ouais, c'est Emmanuel Macron.
0: Eh oui, c'est Emmanuel Macron.
4: For sure.
0: Eh oui, vous l'avez reconnu.
2: For sure.
0: Emmanuel Macron pour le pack morning, c'est bon, c'est la réponse qu'il nous fallait.
1: Ouais,
0: bravo,
1: cool.
0: Abdoul. On va t'envoyer ça à la maison. Et on te met dans le tirage au sort pour gagner les rabats de méta. Et dans un instant, vous aurez l'histoire de la naissance du Hey d'Emmanuel Macron qui tourne sur tous les réseaux. Je sais pas, tu l'as vu sur les réseaux toi aussi, Abdoul?
1: Ouais, je crois que c'est dans une conférence qu'il fait ça, je crois.
0: Ouais, une conférence à Nairobi au Kenya, une conférence sur la culture. Et il y a des gens qui parlent. Enfin, on va vous faire écouter tout ça, on va vous en reparler en direct.
5: Hey
0: Rémi, il t'appelle, c'est pour les infos.
3: Ouais.
0: Moi, j'adore le forchure. Le forchure, ça m'a fait. Ça m'a fait life.
5: J'adore.
0: T'as mis le forchure. Le forchure, la naissance du forchure, c'était ça, là.
6: Sometimes it's too slow.
0: For sure.
6: It needs to be reformed.
5: For sure.
0: On mettait toutes ces phrases par...
6: For sure.
0: Il y en a qui terminent leur phrase par wesh. Lui, wesh. C'est... For sure.
2: Non, en plus, à l'époque où il avait ses lunettes d'aviateur et tout.
0: Ah oui.
2: Ah ouais.
0: C'est génial. Bon, allez, Abdoul, une belle journée à toi. Tu l'as démarré avec Skyrock. Une belle journée au niveau météo. Rémi, dis-nous tout. Il est 7h33. Le point sur l'actu. Ça démarre par la météo du jour.
3: Ouais, ce sera plutôt agréable. Faut bien en profiter, hein, parce que ça va pas être terrible pour les autres jours, mais on en reparlera.
6: For sure.
3: Et ouais, donc quelques bandes de brouillard sur le nord-ouest et dans les vallées du sud-ouest ce matin, mais le soleil va rapidement s'imposer. C'est déjà le cas sur le sud-est. Quelques petites averses ce matin. Des Alpes au centre, les éclaircies seront de plus en plus présentes cet après-midi avec des nuages quand même près des frontières du Nord qui seront de plus en plus menaçants vers les Pyrénées. Des orages d'ailleurs ne sont pas à exclure. Les températures ce matin, 4 à Lille, 7 à Paris, 8 à Lyon, 13 à Marseille. Et dans l'après-midi, 12 sur les Ardennes, 14 sur le territoire de Belfort et en Alsace, 15 dans la Loire et près des frontières du Nord, 16 sur le Massif central, 17 en Normandie, en Vallée du Rhône et en région parisienne, 18 sur les Charentes et dans la Nièvre, 19 dans le Finistère, en Haute-Garonne, sur la Côte Basque, 21 pour le bassin aquitain, 22 sur l'Hérault, 23 pour les Alpes-Maritimes et 26 en Corse. La pollution, c'est correct, les indices entre 2 et 4.
0: Voilà pour la météo. Rémi.
3: Je reste là.
0: Les infos sur Skyrock.
3: Le blocage d'engrais dans le détroit d'Ormuz qui risque de provoquer une crise humanitaire majeure. Déclaration hier d'un responsable des Nations Unies. Des dizaines de millions de personnes pourraient être menacées par la faim si la situation perdure. Les négociations sont toujours au point mort pour mettre fin à la guerre entre les États-Unis et l'Iran. Trump d'ailleurs qui juge ce matin que le cessez-le-feu est sous assistance respiratoire et l'Iran se dit prêt à riposter et à donner une leçon en cas de besoin. Réunion hier à Matignon pour suivre la situation liée à l'antivirus, désormais 2 par jour, autant que nécessaire. Des médecins et des épidémiologistes ont été reçus par Sébastien Lecornu en fin de journée. Un cas confirmé en France, plus de 20 cas contacts. La patiente contaminée est en réanimation. D'ailleurs, les cas contacts à haut risque seront désormais placés en quarantaine à l'hôpital. L'OMS demande aux Français de ne pas paniquer et affirme que ce début de crise n'a rien à voir avec le Covid. Un homme de 27 ans mis en examen et incarcéré, ce ressortissant tunisien est soupçonné d'avoir préparé une action violente. Le projet aurait visé le Louvre et une synagogue. L'individu a été interpellé le 7 mai par la DGSI et la brigade criminelle antiterroriste. Il est également soupçonné d'avoir envisagé de rejoindre l'État islamique en Syrie ou au Mozambique. Et puis un bilan qui interpelle. SOS Homophobie a recensé l'an dernier plus de 2700 cas de LGBT-phobie. Cela passe par des insultes, des harcèlements, des menaces, de la discrimination et des agressions. Un recensement en hausse via les dispositifs d'écoute. Selon l'association, environ 1500 cas avaient été signalés en 2024.
0: Et du sport là tout de suite sur Skyrock.
3: Ouais, il n'y aura finalement pas de fanzone à Paris pour la finale de la Ligue des Champions le 30 mai. Le nouveau maire Emmanuel Grégoire était favorable, mais le ministère de l'Intérieur a dit non. Il y a trop d'événements ce jour-là qui nécessitent la mobilisation des forces de l'ordre. Sur le plan sportif, Roland Garros, bien sûr, c'est du tennis et deux événements importants, deux concerts, Yana Kamura au Stade de France et Damso à la Défense Arena.
0: Voilà, il y a du monde. Ouais. Et Jules au Stade de France, on en reparlera. Et avant 8h du matin, on a le nouveau Jules à écouter sur Skyrock. Nouveau Jules, il est pour vous. Romano et nos conseils pas chers, on va parler d'amour ce matin dans le morning. Oui. Avec les endroits les plus chauds dans lesquels vous avez fait des câlins. Vous nous racontez tout, vous nous dites tout. Il y a plein de messages qui arrivent, vous les envoyez avec votre appli Skyrock ou au 41-759. Des endroits cool et des endroits pas cool. Ça va partager nos expériences ensemble, ça va nous donner des idées. Comment est né le hey d'Emmanuel Macron que vous allez voir sur tous les réseaux partout?
4: Hey.
0: Lui, il nous fait une punchline tous les mois, Emmanuel Macron. Après le
6: For sure.
0: C'est le hey. Bon, c'était lors d'une conférence sur la culture au Kenya. Il y a plein de gens qui discutaient de culture.
4: Ouais.
0: Et puis Emmanuel Macron était dans le public, hein, et il trouve qu'il y a trop de bruit. À ce moment-là, il monte sur scène et Emmanuel Macron s'exprime devant tout le monde. Il y a trop de bruit. C'est comme un prof quand il y a trop de bruit, pareil.
7: Air pollution and our beaches are dirty. So then.
8: Already? You're not waiting your turn.
7: Excuse me. Everybody.
0: Hey, excuse me. Il y a trop de bruit. Everybody, trop de bruit.
7: I'm sorry, guys.
0: Je suis désolé, les amis.
7: It's impossible to speak about culture, to have people like that super inspired coming here, making a speech with such a noise.
0: Je suis désolé, les amis, mais il est impossible de parler culture avec des gens très inspirants. Même quand le truc est traduit, on ne comprend pas. Viennent ici faire un discours avec autant de bruit. Donc, il faut respecter les gens.
7: So, this is a total lack of respect.
0: Eh ouais, total lack of respect.
7: So, I suggest, if you want to have bilaterals or speak about somebody else, something else.
0: Yeah, something.
7: You have bilateral rooms or you go outside.
0: Ok, il est énervé, on ne comprend plus.
9: J'ai rien compris, moi.
0: En anglais. Bon, il dit, il manque de respect. Si vous voulez parler d'autre chose, vous allez dehors. Si vous voulez rester ici, on écoute les gens, merci. Et il rajoute à la fin, bien sûr, le célèbre.
7: Hey.
0: Bon, le problème, c'est qu'après, il a repris la parole, Emmanuel Macron. Et les gens continuaient à parler. Pas de chance. Discours.
7: D'abord, bonjour et rebonjour à toutes, à toutes et tous.
10: Alors là, maintenant, il faut vraiment se taire. Si vous voulez parler.
11: C'est vraiment la fausse terre là.
0: C'est qui elle?
10: Vous pouvez aller un petit peu plus loin.
7: Généralement, fait taire le bruit.
0: C'est qui elle?
11: C'est la dame qui organisait la conférence.
0: Ah, elle est pas contente. Ah,
11: elle a deux doigts dirait fermez vos gueules. Et la dame fait très prof à l'école, vous allez entendre.
7: Mais en vérité, s'il y a des tas de gens qui ont des discussions à voir, ce que je respecte profondément, je vois pas pourquoi ils viennent la faire au milieu de notre réunion.
0: Oh.
7: C'était ouf, ok.
0: C'est la meuf, c'est la meuf. C'est comme les profs quand il y a quelqu'un qui parle doucement en fond de classe comme ça.
11: Il dure très très longtemps.
0: Okay. Oui, c'est pour ça que j'ai l'impression que c'est dégonflé moi. C'est dingue. Bon ben voilà, la naissance du hey. Allez, bon réveil sur Skyrock, Aaron Boy, Nono La Grinta, dans un instant on parle d'amour et Romano arrive pour les conseils pas chers.
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0: moi. Il y a nouveau Jules qui arrive avant 8h du matin. Nouveau Jules, c'est Parasite.
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0: Tout nouveau Jules sur Skyrock. Parasite, écoutez en entier, vous me direz ce que vous en pensez. Nouveau Jules, on écoutera ensemble. Dans un instant, il y a Franglish et Keblack aussi qui arrive. Génération Apoly. Et comment vous réagissez si vous vous trouvez dans un avion et que vous avez des gens à côté de vous qui sont à moitié nus et qui font l'amour? C'est ce qui est arrivé en Argentine. Un couple a été arrêté à son arrivée à l'aéroport de Rosario après avoir été surpris à moitié nu sur un vol Copa Airlines.
2: Carrément, ouais.
0: Ça fait bien argentin, Copa Airlines.
3: Copa Airlines.
0: Vous avez pris quoi comme vol? Copa Airlines. Non, mais ça change de EasyJet, tout ça, fait Copa Airlines. Bon, les passagers sont plaints auprès de l'équipage qui a interrompu leur relation sexuelle en plein vol.
4: Ah bah.
0: Un homme de 55 ans, une femme de 60 ans sont accusés maintenant d'exhibitionnisme. Comment vous réagissez si juste à côté de vous, il y a des gens, vous êtes sur une rangée de 3 et il y a des gens qui commencent à.
4: Moi, je leur dis direct.
0: Je peux participer.
4: Non, je les pousse et je les fais pour arrêter. Hein.
2: À côté de moi, je sors mon paf direct. Tiens, paf.
4: Ah non!
2: Direct, paf, toi aussi.
0: Avec la dame de 60 ans et l'homme de 55 ans.
2: Ah, ouais. Direct?
3: Ouais.
0: Ouais, vous réagissez comment alors?
4: Moi, je suis envie d'arrêter, moi, direct. Hein.
3: Moi, je rigole.
0: T'es jaloux?
4: Tu rigoles?
0: Ah, Théo, je t'ai sûr.
3: Ça fait trop rire, c'est trop drôle.
0: Bon, on va parler de ça, puisqu'on va parler des endroits bizarres où vous avez fait l'amour. 01 53 40 30 20, vous nous appelez, vous nous passez un coup de fil et vous nous dites qu'est-ce que vous nous conseillez, qu'est-ce que vous nous déconseillez.
2: Je connais une meuf.
0: Standard Express,
2: je
0: allez-y.
2: Je connais une fille pour film adulte.
0: Oui.
2: Plus de 18.
0: Oui.
2: Qui un jour, elle a pris l'avion, elle s'est retrouvée à côté d'un mec qui lui a plu.
0: Ouais.
2: Et elle a discuté un peu avec lui, et après, elle lui a fait une guiguite dans l'avion.
0: Et elle a sorti sa caméra ou pas?
2: Non, que comme ça. Elle lui
0: ah,
2: a
0: plaisir,
2: non, elle m'a raconté
0: genre.
2: Comme ça.
0: Ah, c'était
2: elle
0: juste pour le plaisir.
2: Ah ouais. Ah ouais.
0: D'accord. Sympa le petit voyage pour le mec.
4: Ouais,
2: tu m'étonnes.
0: Il a un petit supplément, c'est gratuit. C'est vrai que tout est payant maintenant dans l'avion.
2: Ouais.
0: C'était gratuit. 0 à 53 40 30 20 Standard Express. Skyrock, bonjour. Allô, allô. Allô, allô.
5: Oui,
0: allô. Oui, Skyrock, bonjour.
5: Bonjour.
0: Bonjour. Oui, je t'écoute.
5: Oui, ben j'ai fait l'amour dans des toilettes. Je suis toujours coincé dedans.
0: C'est pour ça que t'as bien pincé. Hein.
5: C'est pour ça que
0: les toilettes, ouais. C'est ce que vous déconseillez. Il y a plein de messages qui nous déconseillent les toilettes. Allô, bonjour. Allô.
2: Allô, allô.
6: Oui, allô.
0: Ah, bah voilà. Bonjour, toi. Comment ça va?
6: Salut, c'est Hélène.
0: Salut, Hélène.
6: Salut, Hélène.
0: Alors, Hélène, qu'est-ce que tu as à nous conseiller ou à nous déconseiller?
6: À déconseiller, c'est d'aller faire l'amour sur le capot de ma 205 en plein hiver à moins 10 dans un parc privé où le gardien a fermé les barrières. Donc on est resté bloqué, on a dû appeler les pompiers pour qu'ils ouvrent la barrière parce qu'ils ne voulaient pas l'ouvrir.
0: Ah, le mieux c'est que.
6: Note à moi-même, hein.
0: Mais qu'est-ce qui t'a pris? Qu'est-ce qui t'est passé par la tête à moins 10 degrés sur le capot de la 205?
6: Mais écoutez, on était jeunes à l'époque, donc forcément.
0: Est-ce que le moteur était chaud au moins?
6: Les interdits, c'est toujours plus excitant, hein. Désolé de le dire comme ça.
0: Ouais, c'est vrai que des petits endroits comme ça, il y a toujours un petit côté interdit.
6: Mais ils voulaient pas l'ouvrir, la barrière, le gardien, je m'en souviendrai toujours de ce parc.
2: Non, mais parce qu'ils vous regardaient, peut-être, ils voulaient pas que vous partiez.
0: Non, le gardien est content. Merci à toi, c'est Hélène. Bon, ouais. Donc quand il fera moins 10 degrés, on repensera à toi, Hélène. On n'ira pas sur le capot de la voiture, sur le capot de la 205.
2: Ouais.
0: On te fait un gros bisou. Bisous, Hélène.
2: Bisous. Ouais.
6: J'ai l'équipe.
0: Salut à toi.
2: Ciao.
0: Bisous, Hélène. 01 53 40 30 20. Standard Express. Skyrock, bonjour.
7: Allô, bonjour, allô. L'équipe.
0: Salut, c'est qui?
7: Cédric du 72.
4: Salut,
0: Cédric. Alors, qu'est-ce que tu as à nous raconter ce matin?
7: Les lieux, ils sont nombreux.
0: Ah ouais. Toi, tu nous as préparé une liste ce matin. C'est très gentil.
7: En 16 ans avec ma femme, il y a des lieux sympathiques.
0: Alors, lesquels tu nous conseilles?
7: Pendant la diffusion du film Green Lantern au cinéma.
0: Ah ouais, donc au ciné, il y a plein de messages d'ailleurs sur le cinéma. Il y a Stéphane.
7: Madame, elle n'a pas vu le film du tout.
0: D'accord.
7: Il y a eu dans les douches des toilettes, arrêt de bus sur le bord de la route, l'arrêt de bus scolaire, directement sur le capot.
0: L'arrêt de bus scolaire. Si vous allez en cours ce matin, ça peut vous détendre. Hein, ça peut vous motiver pour aller en cours ce matin. Faites gaffe, jetez un œil à droite, à gauche,
4: ouais,
0: je ne sais jamais.
2: Gaffe,
0: Oui.
7: Il y a eu sur le parking de magasin Schmitt.
0: D'accord, bon, salut les Schmitt qui nous écoutent également, salut.
7: Et après en centre-ville, dans la voiture directement.
0: Ok, tu peux rentrer en concurrence avec Théo du morning, hein. Théo t'as tout essayé.
3: T'as pas fait les bunkers toi par exemple?
0: Non, t'as pas fait les bunkers.
7: Non, voilà.
0: Théo t'as pas
3: joué en fait.
0: Bon, dans un instant on va en parler avec toi Romano. Bonjour Romano. Bienvenue.
8: Bonjour.
0: Pour les conseils pas chers. T'as un endroit que tu nous conseilles ou tu nous déconseilles pour faire des câlins?
8: Non.
0: Si, la forêt, vas-y, la forêt avec le garde forestier, là.
4: Oh non, mais on ne déconseille pas, hein. C'est pas parce qu'on s'est fait griller que c'était pas bien.
8: Ah oui. Ah ouais. Coquinette. Nous, on exhibe, hein, tu sais.
4: Non, quand
0: bon,
4: même pas.
0: Dans un instant, on va en reparler parce que c'est tes conseils pas chers du morning qu'on va retrouver.
8: Ouais, mais exactement, ouais. Et on va parler de ça.
0: Et tout, cette, tout ça, ça t'a donné une petite idée pour gagner de l'argent. Dans un instant, oui. Attention, attention, Romano travaille à la police ce matin. Ce sera juste après Franglish et Que Black sur Skyrock. Romano

0: désolé, mais nous
1: Génération Impolie, on est culotté.
2: Génération Impolie, c'est Franck Lich et Que Black. On va écouter le nouveau Jules sur Skyrock. Il est 7h50 et c'est l'heure de nos conseils pas chers. Les conseils pas chers, on parlait des endroits où on fait l'amour avec les gens qui ont fait l'amour dans l'avion. Il y a un instant. D'autres histoires à nous raconter, Romano?
3: Là, c'est en Thaïlande.
2: Ah, j'ai vu, c'est les Français qui ont mauvaise image. Enfin, les Français, les touristes étrangers qui ont mauvaise image en Thaïlande, c'est ça?
3: Ouais, et là-bas, ils renforcent les amendes pour comportement inapproprié.
2: Ouais. En fait, les gens, ils vont en Thaïlande, ils croient que tout est permis.
4: Ouais, ils niquent tout.
2: Et ils se lâchent.
4: Ah, c'est un truc de ouf.
3: Ouais, par exemple, deux Français, ils étaient en train de faire des trucs sur un tuk-tuk. Ils ont pris une amende et il y a également un Espagnol et une Péruvienne. C'était carrément la totale dans Paris dans un tuk-tuk. Donc les Thaïlandais en ont marre. On en a marre.
2: Ça va des gaps, ça nous énerve.
3: Attends, ils mettent des amendes, c'est à minima 130 euros. Ça peut même être des peines de prison parce qu'ils commencent à en avoir marre. Soit trop foutoir dans leur pays.
2: Les tuk-tuk, c'est les petits taxis locaux
5: qui sont tirés par quelqu'un en fait.
4: Non, pas forcément.
6: Ah,
4: non, c'est un moteur.
2: Pas forcément.
5: Ouais.
4: Ça a évolué.
2: C'est un moteur.
4: Et encore sur Tintin au Tibet.
5: C'est grave.
2: Ça fait un bruit de ouf et une fumée de ouf derrière.
4: Et ils mettent de la musique à fond.
2: Ah ouais, ils écoutent de la musique à fond. Poum, poum, poum.
3: Et les tuk-tuk. C'est les trucs à Paris, il y en a aussi qui sont tout délabrés là.
2: Ah, ils font des tuk-tuk à Paris, j'avais pas vu.
3: Ah bah ouais, il faut les tuk-tuk. Celui qui conduit, le mec, il lui reste 3 dents.
2: Tu travailles.
3: Fais la quimbra et tout.
2: Tu travailles à la police, Romano, ce matin. Voici le brigadier Romano. Je sais pas ce que tu es d'ailleurs, tu es quoi ce matin?
3: Je suis brigadier, je suis même. Je suis dans la police.
5: Voilà. Ouais, oui.
3: Je vais improviser mon grade comme ça, on va y aller.
4: Brigade anti-perversion, quoi.
2: Allez, c'est parti.
3: C'est ça, ouais, dans le genre.
2: Donc tu as vu les gens
3: faire. C'est parti, ouais, les gens faisaient des cochonneries. C'est pas possible, donc verbalisation. Allez, hop, ça va tomber.
2: Allez, on verbalise. Allez. Oh, ça sonne, c'est parti.
4: On va chez Manu.
2: Eh bien, c'est parti chez Manu. On va le verbaliser, lui. Il fait des cochonneries. Hein.
4: Ouais.
2: Ça se fait pas.
7: Allô?
2: Il est là.
3: Oui, bonjour, c'est Manu?
7: Oui.
3: Oui, bonjour, excusez-moi de vous déranger. Monsieur Lapin, c'est l'appareil Brigade d'anticriminalité et perversion à l'appareil. Je vous appelle, dites voir, on a eu des signalements comme quoi vous vous touchiez avec votre femme dans la rue.
7: Mais vous êtes un con ou quoi, là? Ça ne va pas, non? Vous êtes vraiment des abrutis avec ma femme à 75 ans. Vous rigolez ou quoi?
2: Bah, vous avez le droit.
3: Il n'y a pas d'âge pour ceux qui... Il y a pas de
7: vous voulez pour un con là avec un numéro privé, appelez avec un numéro apparent que je puisse vous rappeler de code.
3: Tu veux que je vienne t'interpeller?
2: Attends, je crois qu'il est parti.
4: Dommage.
2: Il a terminé par tu t'es fait un ami ce matin là.
3: Ouais, très sympa.
2: Romano de la brigade. La brigade a quelqu'un d'autre à appeler, mais oui.
4: Alexandre.
2: Eh bien c'est pour Alexandre. La brigade, le brigadier ce matin, sévit. Attention, anti-perversion, tout ça.
8: Allô.
3: Oui, bonjour, c'est la femme d'Alexandre?
8: Oui, je suis la femme d'Alexandre, bonjour.
3: Oui, bonjour, excusez-moi de vous déranger. Brigade anticriminalité et perversion. Dites voir, je vous appelais parce qu'il y a des voisins qui nous ont signalé que vous vous touchiez dans la rue avec Alexandre.
8: Ah oui, c'est sûr, oui, bien sûr.
3: Oui, bah, donc faudrait arrêter, madame, parce qu'il y a des gens que ça dérange.
8: Mais il n'y a pas de souci, monsieur.
3: Oui, donc je vais venir vous voir ce matin, comme ça vous allez vous toucher avec votre mari un peu devant moi.
8: Oui, bien sûr, avec grand plaisir, monsieur.
3: Et ensuite, ce que je vais faire, c'est que je vous mettrai une amende.
8: Allô. Devant, il arrive pour qu'on
2: souffle. Oui, faut pas le faire.
3: Allô. Allô, allô.
7: Oui.
3: Oui, donc comme j'expliquais à votre femme, vous allez vous toucher devant moi ce matin.
7: Vous êtes qui?
3: Monsieur Lapince.
7: Monsieur Lapince, de où?
3: Oui. De la brigade anticriminalité et perversion.
7: D'accord.
3: Voilà. D'accord. Donc je vais arriver d'ici 5-10 minutes. Donc vous commencez à vous chauffer, j'arrive.
7: Pas de problème, je vous attends.
3: Et ensuite, vous me donnerez 190 euros pour l'amende.
7: Eh bien, venez avec grand plaisir, pas de problème.
3: Voilà, c'est très gentil de votre part. C'est très gentil de votre part. Eh bien, écoutez, merci à vous. Je vous dis à tout de suite.
2: Voilà, très bien. Enfin, écoute, c'est géré.
3: Voilà.
2: 190 euros.
3: C'est pesé.
2: Voilà, conseil pas cher réussi. 1500 euros à gagner, c'est pour
3: et
2: vous.
3: Et bim.
4: Et bam.
2: Si on vous appelle.
3: Et boum.
2: Vous
3: et bim, bam, boum.
2: Et nous, on fait l'horoscope de l'amour avant d'écouter le nouveau Joule sur Sky. L'horoscope avec les balances et les cancers au top du top aujourd'hui. La puissance amoureuse est à 5 sur 5 pour vous. Top du top parce que c'est le jackpot. Vos efforts vont être récompensés dans tous les domaines de la vie. Et ça va surtout bien se passer en amour et en amitié.
4: Yes.
2: Les Capricornes et les Lions Lyon, on est très bien aussi, on a 4. Pour les célibataires, on trouvera les mots parfaits pour séduire et en couple, on passera un bon moment parce qu'en gros, il est difficile de nous résister aujourd'hui, nous les Lyons et les Capricornes. Les Béliers, les Vierges, vous êtes à 3. Une surprise pourrait venir chambouler vos plans de la journée. Alors pas la peine de stresser parce que la surprise sera bonne. Voilà, une belle nouvelle qui vous attend. Les Scorpions et les Sagittaires, vous êtes à 2. Si vous êtes célibataire, faut pas focaliser sur les petits défauts des autres pour séduire. Et si vous êtes en couple, même chose par rapport à votre chérie. Regardez d'abord les qualités. 1 sur 5 pour les Verseaux et les Gémeaux. Verseaux, Gémeaux, il faut pas culpabiliser si vous avez fait une petite erreur par rapport à la personne que vous aimez ou par rapport à quelqu'un que vous aimez bien. Rectifiez le tir un petit peu discrètement ou alors faites-le carrément en allant discuter avec elle. Les Verseaux et les Gémeaux, 1, il nous reste le 0 alors.
0: Eh oui.
2: Les Taureaux et les Poissons, vous êtes à 0 aujourd'hui. Un climat sentimental un petit peu tendu, vous en rendez compte. Mais bon, ça va passer, c'est comme l'orage, vous savez, ça passe vite.
5: Et oui.
2: Donc voilà, après les nuages, le beau temps.
5: Le soleil.
2: Et la météo de Rémi, le nouveau Jul à écouter sur Skyrock. Je suis pas les autres, c'est quoi que tu comprends. C'est ce qu'on écoute tout de suite sur Sky. Nouveau Jul, tiens, vous me dites ce que vous en pensez. Il s'appelle Parasite. Jul est sur Skyrock, on est premier sur le rap. Il est 7h57.
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0: C'est le nouveau Jul sur Skyrock, c'est Parasite. Et sur Sky, il est 8h03. 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
0: Bon réveil, bonne journée sur Skyrock. On va parler des endroits où vous avez fait des câlins ce matin. Là. Vous pouvez nous envoyer vos messages 06 86 101 101. Le morning des câlins, c'est Skyrock. Et le morning anti-relou aussi. Ah ouais, on a découvert des relous ce matin. La mamie, enfin la mamie, la dame, je ne me pas de mamie, qui a appelé les keufs. C'est combien
3: 105 fois, non
0: plus 155 fois, je crois. Ouais. Et qui a quelques petits problèmes. Vous avez des relous, vous aussi, dans votre entourage. Vous nous dites tout. Vous avez la parole. 06 86 101 101.
4: Ouais.
0: Je vous donne
4: ouais.
0: le WhatsApp. Comme ça, vous pouvez envoyer un message dès maintenant.
3: Oui.
0: Et on en reparle avec vous. Vos relous à vous, c'est qui? Allez, on découvre tout ça. On écoute Aaron Boy aussi avec Elle Voulait sur Sky avant 8h30. Les numéros 1 sont là. Aaron Boy est là, évidemment. On l'écoute avec Elle Voulait. Puis d'ici, c'est Théodora aussi. Ah, c'est plus le son le plus streamé en France. Ils sont numéro 2 actuellement là. Le son le plus écouté en France, c'est PLK avec Pocahontas, qu'on écoutera aussi tout à l'heure. Et là, c'est l'heure des infos, Rémi. Avons-nous 1500 euros. 1500 euros si vous répondez Skyrock, c'est pour vous. Bah, juste après, le grand show de Rémi. Le show de la météo.
5: Le show must go on.
0: Le show must go on. Ça. La météo pour démarrer tout de suite sur Sky.
5: Avec encore un petit peu de brouillard sur le nord-ouest et dans les vallées du sud-ouest, mais le soleil va rapidement s'imposer. Pas d'inquiétude, il fait déjà très beau par endroits, notamment sur le sud-est. Alors, quelques petites averses possibles des Alpes au centre. Les éclaircies seront plus présentes cet après-midi. Des nuages quand même près des frontières du nord. Ils seront plus menaçants vers les Pyrénées. Des orages ne sont pas à exclure. Les températures ce matin, 5 à Lille, 8 à Paris, 9 à Lyon, 14 à Marseille. Et dans l'après-midi, 12 sur les Ardennes, 14 sur le territoire de Belfort et en Alsace, 15 dans la Loire et près des frontières du Nord, 16 sur le Massif central, 17 en Normandie, en Vallée du Rhône et en région parisienne, 18 sur les Charentes et dans la Nièvre, 19 dans le Finistère, en Haute-Garonne et sur la côte basque, 21 sur le bassin aquitain, 22 dans l'Hérault, 23 sur les Alpes-Maritimes, 26 en Corse. La pollution, c'est correct, les indices entre 2 et 4.
0: Et toute l'actu, là, tout de suite sur Skyrock, vous allez tout savoir et il y a le top tendance qui arrive juste derrière.
5: Doit-on s'inquiéter de cet antivirus? Pas de panique, répond l'OMS, hein, qui s'adresse directement aux Français en affirmant que ce début de crise n'a rien à voir avec le Covid. Toujours est-il que la question est prise très au sérieux par Matignon. 2 réunions organisées par jour, autant que nécessaire par le Premier ministre Sébastien Lecornu. Il y en a déjà eu hier avec des médecins et des épidémiologistes. Un cas confirmé en France, plus de 20 cas contacts. La patiente contaminée est en soins intensifs à l'hôpital. Les cas contacts à haut risque seront désormais placés en quarantaine à l'hôpital. Dans le reste de l'actualité, Donald Trump l'a dit ce matin, la paix, enfin en tout cas l'accord de cessez-le-feu entre l'Iran et les États-Unis est sous assistance respiratoire.

0: c'était This Is It, Théodora. Tiens, on n'a pas parlé du classique qu'on va écouter avant 9h du matin. C'est quoi le classique qu'on écoute avant 9h du mat? Oh, mais c'est Michael Jackson avec Beat It sur Skyrock. Ah, ça fait plaisir, un petit Beat It pour se réveiller, pour aller taffer, c'est bien. Bon, Michael Jackson, Beat It, et là vous allez nous dire si c'est bien ou si c'est pas bien. Vous avez des animaux, j'ai une info pour vous. Vous avez une voiture, j'ai une autre info pour vous. C'est peut-être des nouvelles lois qui vont arriver.
1: Ouais.
0: On commence par quoi? La faux animal ou la faux voiture?
1: Comme tu veux.
2: Les animaux ont le droit de conduire.
0: Les animaux. Les animaux, vous mettez-vous avoir le droit de conduire, vrai ou faux?
1: Vrai.
0: Non, c'est pas.
3: Non, c'est pas vrai.
1: Il y a déjà des chiens qui conduisent.
0: Des chiens qui conduisent. Mais non, c'est des vidéos à la con sur le net, carrément.
1: Non, c'est des vraies vidéos de vrais chiens qui conduisent des voitures.
3: Mais oui,
1: c'est vrai.
3: Tu dis n'importe quoi.
0: Sur. Excusez-moi, je savais pas. Pardon, excusez-moi.
3: Non, mais dis-moi.
1: Sur des parcours. Ils leur apprennent avec des petits guidons exprès pour eux, pour leurs pattes adaptées, et l'embrayage aussi. Non mais attends, sur ma tête.
0: Sur la tête de Médéline. Surtout pas sur la tête de Médéline.
1: Sur la tête de mes chaînes, je te jure, il y a des chiens qui conduisent.
3: T'es sûr?
0: Tu penses que Médéline pourrait conduire?
1: Il faut lui apprendre, elle a pas appris, donc non, c'est comme moi, j'ai pas appris, je peux pas conduire.
0: L'autre jour, elle était dans la voiture, déjà elle avait des problèmes avec l'essuie-glace parce qu'elle partait en guerre contre l'essuie-glace, elle voulait l'attraper.
1: Non mais ça c'est parce que
0: c'est pas gagné. C'est pas gagné pour Médéline. Bon non, c'est pas les animaux qui vont bientôt conduire. On va commencer par la faux voiture. Si vous êtes dans votre voiture, ah tiens Rémi, le spécialiste de la route, tu vas nous dire ce que t'en penses. Il y a des écolos qui militent pour que la France passe à 110 km/h sur l'autoroute pour respirer mieux et faire des économies de carburant. Qu'est-ce que tu en penses, Rémi? Il me faut des arguments, hein, si tu as un avis là-dessus.
4: Non, reste à 130, c'est bon, là. Claquez-vous en l'air.
0: L'argument, c'est donc claquez-vous en l'air les écolos qui militent pour le 110 euros sur l'autoroute.
1: Tu vois, moi, je vais être la seule à être pour.
0: Parce que tu conduis pas.
1: Je conduis pas et que j'ai peur de la vitesse et qu'un accident à 110, c'est toujours moins grave qu'à 130.
0: C'est pas faux.
1: Donc c'est juste pour ça. Et puis tu vas. Pourquoi aller le plus vite en fait?
0: Argument valable.
2: Pourquoi aller plus lentement?
1: Pourquoi aller toujours plus vite?
4: Moi
1: 110, je suis pour.
0: Alors pourquoi t'es pour 130, Rémi, alors que ça pollue plus et ça fait des économies de carburant qui coûtent cher?
4: Non, si tu veux rouler à 110, roule à 110 et puis c'est tout.
2: Ouais. Voilà.
4: Si les écolos veulent rouler à 110.
2: Qui roule à 110?
4: Grand bien en face.
0: Théo, toi aussi t'es contre.
2: Moi 130, c'est pas assez.
5: De toute façon, ils sont écolos, normalement ils prennent pas la voiture, donc pourquoi ils veulent rouler à 110?
1: Déjà, ouais.
0: Non, ils veulent que les autres roulent à 110.
4: C'est ça.
0: Ça fait d'économies non négligeables, on a calculé. C'est entre 15 et 25% sur un long trajet.
1: Ouais.
0: Si vous roulez à 110 au lieu de 130, faites des économies de carburant.
2: Il y en a qui t'arrives plus tard.
1: Si tu pars en vacances, tu t'en fous, t'as le temps.
0: C'est vrai, c'est pas con ce que t'as dit.
2: T'as quelques minutes,
0: voilà. Plus tard. Donc, est-ce que ça va arriver ou pas? Bon, écoutez, on verra. Il y a 63% des Français qui se disent prêts à rouler à 110 pour faire des économies sur l'autoroute. Bon, c'est première loi. Donc, vous êtes quand même assez partagé là-dessus.
2: Ouais.
0: Deuxième loi, c'est pour les animaux.
2: Ouais.
0: Si vous sortez vos animaux, alors c'est à Livourne en Italie, Livorno en Italie. J'ai vraiment vu une ville aussi laide.
1: C'est très moche.
0: Très laid, c'est sale. C'est tellement sale qu'à partir du 20 mai, les propriétaires de chiens, donc à partir du 20 mai, c'est dans 8 jours, les propriétaires de chiens qui promènent leur animal dans la rue devront faire un truc qu'ils ne font pas aujourd'hui. C'est quoi?
2: Ramasser la merde.
0: Non, ils le font déjà.
1: Les museler.
0: Non, c'est pas ça non plus.
2: Les porter à la main.
0: Non, j'ai dit que c'était sale, rapport avec le.

0: sale.
1: Leur essuyer les fesses.
0: Pas loin.
2: Oh. Ah ouais, leur amener des petites toilettes.
0: Ça sera peut-être la prochaine étape. Pas loin.
2: Est-ce qu'il y a dans des boîtes?
0: Non.
1: Mettre leurs mains en dessous.
0: Pour récupérer le caca. Non.
3: Nettoyer le pipi.
0: Ouais, vous n'avez pas pensé au pipi, c'est le pipi, bravo Tim.
3: Merci.
0: Ils devront obligatoirement rincer l'urine de leur animal sous peine d'amende pouvant aller jusqu'à 500 euros.
1: Ouais, mais c'est pas plus mal, gros. Hein. Tu prends une bouteille d'eau, un petit coup d'eau, comme ça nettoie un petit peu, c'est vrai.
4: Mais attends.
0: Donc les gens, ils vont se balader avec un truc qui s'appelle le pipi clean.
4: Eh ben.
0: Donc le pipi clean, c'est une espèce de gourde avec une espèce d'embout, et donc tu nettoies le pipi de tes animaux. Oh, est-ce que vous êtes pour ou est-ce que vous êtes contre?
4: Alors, quand il fait chaud, c'est vrai que ça pue la pisse de chien.
3: C'est vrai.
4: Mais nettoyer à chaque fois que ton chien pisse, moi, mon chien Mehmet, il faisait des... Sur le trajet, il faisait au moins 1000 gouttes. 1000 gouttes sur sa croue.
1: C'est ça d'avoir un mal.
0: En fait, toi, il va falloir que tu te balades...
4: Avec une citerne.
0: Avec une citerne sur le dos, ouais. Donc, ils ont vendu du pipi clean, ça existe sur Amazon, je suis allé voir. Le pipi clean existe sur Amazon, ça vaut 10 euros, donc tu remplis la gourde d'eau et tu nettoies le pipi. Nouvelle loi, vous êtes pour ou vous êtes contre?
4: Je suis contre.
0: Moi aussi j'ai un chien,
1: moi,
0: je suis contre.
1: Ça me dérange pas.
3: La flemme, ouais.
0: En plus j'ai un problème, c'est une femelle, logiquement une femelle fait pipi qu'une fois.
4: Elle en fait plusieurs aussi. Hein.
0: Mais Medellin, elle marque son territoire.
1: C'est un petit bonhomme.
0: À peu près partout, ouais. Ouais, marque son territoire partout. J'ai calculé un jour, on a fait une promenade, bon, une longue promenade, hein, une heure et demie, deux heures. Elle a fait 15 fois le pipi.
4: Ah bah oui, comme un mal.
0: Mais à la fin, elle fait une goutte.
4: Moi, il n'y en avait même plus de goutte. Il levait la patte, mais il n'y avait plus rien qui sortait.
0: Elle est assez intelligente pour garder quand même une goutte de pipi pour marquer son territoire. Rémi, toi, qui est propriétaire de Luxor.
5: Oui.
0: Est-ce que tu es pour ou contre?
5: Je suis plutôt pour.
3: Ah ouais?
0: Ouais, parce que toi, il pisse dans le jardin.
5: Bah ouais, dans le jardin, tranquille.
0: T'arrives chez Rémi, c'est miné. Hein. Non, je vous le dis, il y a des crottes de partout. Faut faire très attention.
5: Ah, par contre, en ce moment, j'ai un nouvel élevage à la maison.
3: T'as quoi?
5: J'ai des taupes.
3: Non.
5: Ça me rend ouf.
0: Ah, t'as des taupes dans le jardin?
5: Ouais, j'ai des monticules.
4: Puis elle défonce ses jardins, là.
5: Ouais, bah, du coup, on est appelé un chasseur de taupes.
0: Vous êtes pour ou vous êtes contre? Dites-nous. On fait deux sondages express. Sandy sur l'autoroute, pour ou contre? Vous votez en speed, là, avec l'appli Skyrock au 41759.
3: Ouais. Allez.
0: Vous nous dites pour ou contre le 110 sur autoroute. Et puis le pipi clean, nettoyer le pipi de vos chiens ou de vos, animaux. Enfin bon, les chats, ça va être compliqué. Mais le pipi de vos animaux, vous êtes pour, vous êtes contre?

0: ça vote, ça vote. Est-ce que vous êtes pour le 110 sur l'autoroute? Oui, non, vous votez. Et est-ce que vous êtes pour le pipi clean? C'est-à-dire nettoyer le pipi de vos chiens. Il y a surtout ceux qui votent et qui disent oui, je suis pour. C'est ceux qui n'ont pas d'animaux.
1: Exactement.
0: Et notamment Noah, là, qui nous envoie un message. Salut à toi, Noah. Ça pue dans toute ma rue. Ouais, mais bon, c'est aussi à la mairie de nettoyer les rues.
2: Ah bah ça oui. Fait du taf en même temps.
0: Ça crée des emplois.
2: Et voilà.
0: Ouais. Donc ça y est, je vote. Moi, je suis contre le pipi clean parce que j'ai pas envie de me balader avec une citerne sur le dos. Et puis ça crée des emplois, monsieur.
2: Bah, dans ces cas-là, jette tes trucs à toi par terre et ça crée de l'emploi.
1: Ah, ça y est, les gens le font déjà. Ça, c'est déjà des parfaits.
2: Ouais, tu vas me dire.
0: Ça crée des emplois. Ouais, c'est répondre les gens. Bon, vous votez. Et puis dans un instant, on vous donnera les résultats de nos deux sondages express. Vous avez la parole tous les matins. Vous pouvez voter. Vous nous laissez vos messages. On reviendra à vos relous du jour. Le morning anti-relou. C'est sur Skyrock. Vous avez des relous à balancer. Dites-nous tout. Collègues de travail, amis, gens sur la route, personne que vous connaissez, quelqu'un de la famille, tout est possible. Vous nous laissez vos messages au 06 86 101 101.
2: Ouais.
0: Ce sera une petite séance WhatsApp tout à l'heure. Les endroits où faire l'amour aussi. Et puis tout de suite, notre défi à la con. Et bien, c'est encore une fois un défi TikTok. Oui, TikTok, les spécialistes des défis à la con. On va parler d'un TikToker, Gog, qui est allé dans la rue pour demander un truc à trois mecs. Pour gagner 50 euros.
1: Ouais.
0: On va vous expliquer tout ça. Et tiens, en parlant de défi à la con, une question qu'on vous pose, on l'a écouté ce matin avec son tout nouveau son. Donc la réponse va arriver très très vite. Donc prenez votre téléphone, ouvrez l'appli Skyrock pour envoyer vos messages ou alors faites le 41759. Vous nous dites quel est le rappeur qui a demandé à ses fans d'arrêter le défi TikTok qui consistait à s'enflammer les doigts. En fait, tu t'immolais.
1: C'est ça
0: toi-même, ouais. Juste pour devenir célèbre sur TikTok. Et comme il y avait tellement de gens qui le faisaient, tu devenais jamais célèbre et t'avais plus de doigts.
2: Ouais.
0: Donc c'est qui le rappeur qui a demandé à ses fans d'arrêter le défi TikTok qui consistait à s'enflammer les doigts? Bon, la réponse arrive très vite avec vous en direct et vous gagnez votre pack morning, le gros sac de sport Skyrock, tous les objets Skyrock à l'intérieur, c'est pour vous. Et Michael, il arrive très vite aussi avec
1: Beat It,
0: Michael Jackson sur Skyrock. Et les infos de Rémi aussi, que des stars dans le morning. D'autres rappeurs à découvrir, Rémi pour les infos, Michael Jackson. Ah, c'est un peu la folie quoi. Et puis les nouvelles stars de TikTok, elles arrivent aussi, il est 8h29.
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0: Bah Gims, il va peut-être gagner 1500 euros tout à l'heure si on l'appelle. Sa radio préférée, c'est Skyrock, comme ouais. Diane qui a gagné tout à l'heure à Nice. Bravo Diane. Et on salue les enfants, Léo et Paul, qui vont écouter le replay du morning sur l'appli et qui vont pouvoir entendre leur maman qui va gagner 1500 euros.
2: Ouais.
0: Je suis sûr quand elle va le renoncer, Diane, quand tu vas l'annoncer à tes enfants, hey, j'ai gagné 1500 euros sur Skyrock, ils vont pas y croire. Il va falloir que tu leur fasses écouter. 1500 euros, c'est à gagner dans une demi-heure sur Skyrock. On vous appelle, vous répondez Sky et vous faites comme Diane, vous repartez avec 1500 euros pour vous. Il y a les résultats de nos deux sondages express. Si vous venez d'arriver sur Skyrock, ben déjà soyez les bienvenus. Deux sondages express, des lois qui vont peut-être passer un jour. C'est passé en Italie, le pipi clean. Il faut nettoyer le pipi de ses chiens. Vous êtes pour, vous êtes contre, vous votez. Il y a eu plein de votes. Et on va voir ce que vous avez décidé. Si vous étiez parlementaire, vous êtes député, vous votez. Ouais. Et puis le 110 sur l'autoroute, c'est oui, c'est non. On a les résultats qui arrivent. C'est Guigui, notre comptable, qui s'occupe de tout ça.
2: Exactement.
0: Je t'ai nommé comptable ce matin. T'es content?
2: Merci beaucoup, ouais, ça me touche beaucoup.
0: Et voilà, t'as pris de la promotion.
2: Ah, hein. Ça fait plaisir.
0: En plus d'être animateur star sur Skyrock.
2: Et ben maintenant, comptable quoi.
0: Comptable star du morning, tiens, je te nomme star. Ouais.
2: Ah bah merci beaucoup.
0: Bon, les stars de TikTok, on va les découvrir. Les stars de TikTok, vous n'avez peut-être pas forcément envie de leur ressembler. Stars de TikTok, c'est trois mecs qui ont été chopés dans la rue par le TikToker Gog. Il est allé dans la rue et leur a proposé un défi. Et en parlant des défis, on s'est dit, tiens, on va voir si vous vous en souvenez, quel est le rappeur qui a demandé à ses fans d'arrêter le défi de TikTok qui consistait à s'enflammer les doigts. Parce qu'il y en a qui finissaient à l'hôpital.
2: Oui, donc, à brûler, oui.
0: Voilà, brûler. Tout ça pour faire une petite vidéo. Et le signe de qui? Eh bien, la bonne réponse est arrivée. C'est Justine qui est là en direct du 77. Ah, Justino, c'est un garçon?
1: Oui, regarde,
0: il y a
1: en haut.
0: Il y a en haut. Ah oui, il y a en haut. Salut, Justino.
28: Salut, G-Fool, salut toute l'équipe.
0: Salut à toi, t'es dans le 77, Justino.
2: Ouais, mec.
28: C'est ça.
0: T'as vu, il y a du soleil ce matin, c'est bien.
28: Ouais, ça fait plaisir. Ah, enfin.
2: Ça fait du bien, ouais.
0: Plaisir. Et t'as la bonne réponse. Bon, le rappeur, c'est.
28: C'est notre ami Jules.
0: Jules.
1: Et oui.
0: T'as écouté le nouveau Jules qu'on a mis il y a quoi? Il y a une demi-heure, trois quarts d'heure?
28: Ouais, j'ai écouté. Hein.
0: Alors comment tu le trouves, Parasite?
28: Ouais, ça va, ouais. Ça va, ça reste fidèle à lui-même, c'est bien. Hein.
0: C'est ça, le nouveau Jules. C'est quoi que tu comprends? C'est Parasite, nouveau Jules. Vous avez découvert sur Skyrock, on est premier sur le rap, premier sur Jules.
2: Ouais.
0: Et tu gagnes grâce à Jules ce matin, grâce à ta bonne réponse, ton pack morning. Mais oui, il est pour toi.
2: Bravo.
0: Le sac de sport Skyrock, tous les objets Skyrock à l'intérieur. C'est ce qu'on va t'envoyer dans le 7-7. Bravo, Justino.
28: Super, merci à vous l'équipe.
0: Et t'as vu, il y a du soleil, il y a les Ray-Ban Meta à gagner tout à l'heure.
1: Ouais.
28: Ah ouais, c'est ça, hein. Ça là, ça serait vraiment top.
0: Ça serait vraiment le top du top.
1: T'imagines les lunettes, le soleil, tout ça, la classe.
0: Le sac de sport,
1: vraiment. Ouais.
0: Eh bien, Justino, on te souhaite bonne chance. C'est pour vous aussi, hein, qui a envoyé des messages pour gagner les Ray-Ban Meta. C'est à gagner en fin de morning tout à l'heure. Et dans un instant, le défi à la con du jour. Bon, c'est un défi. Est-ce que pour 50 euros, tu te fais gazer le visage avec une bombe lacrymo?
28: Pour 50 euros?
0: 50 euros.
28: Bon, peut-être 100 balles, allez, pas 50.
0: Ah, pour 100 balles, tu le fais?
28: Ouais.
0: Ah, moi pour 200
28: bah, on
0: balles.
28: On a déjà mangé ça gratuitement, donc.
0: C'est l'argument de Rémi tout à l'heure. Rémi, t'en as tellement pris de la lacrymo que toi, pour 50 balles, tu le fais.
2: Ouais.
1: Mais c'est dingue ça, tu prends des bombes de lacrymo dans la gueule comme
0: Le TikToker Gog est allé voir des gens dans la rue. Il a demandé à trois gars s'ils voulaient gagner 50 euros. L'ont-ils fait? Réponse dans un instant, juste après les infos. Bonne journée, Justino, merci à toi.
28: Allez, bonne journée, bon courage.
1: Bisous.
28: Ciao.
0: Bonne journée sur Skyrock et avec plus de soleil. Ça y est, la pluie s'en va par l'est. Si vous avez encore de la pluie et que vous êtes sur l'est, ça va partir, je crois.
2: Oui, c'est vrai, ça va partir gentiment. On aura globalement une journée plutôt ensoleillée. Pas partout, hein. Des nuages tout de même assez présents près des frontières du Nord. Ils seront plus menaçants vers les Pyrénées avec des orages qui ne sont pas à exclure. Mais les éclaircies sont déjà belles ce matin, notamment dans le sud-est. Encore un peu de brouillard sur le nord-ouest et dans les vallées du sud-ouest. Les températures ce matin, 5 à Lille, 8 à Paris, 9 à Lyon, 14 à Marseille. Entre 12 et 26 cet après-midi, 12 sur les Ardennes, 26 en Corse. Et puis la pollution, c'est correct, les indices entre 2 et 4.
0: Et toute l'actu là tout de suite sur Skyrock. L'actu et Michael Jackson qui arrive juste après, tiens.
2: Deux réunions par jour à Matignon pour suivre la situation liée à l'antivirus. Il y en a déjà eu deux hier avec des médecins, des épidémiologistes reçus par Sébastien Lecornu. Un cas confirmé en France, plus de 20 cas contacts. La patiente contaminée est actuellement en réanimation. Les cas contacts à haut risque seront désormais placés en quarantaine à l'hôpital. L'OMS affirme que ce début de crise n'a rien à voir avec le Covid. Dans le reste de l'actualité, deux personnes tuées, six autres blessées dans une fusillade à Nice. Les faits se sont produits hier dans le quartier des Moulins. On ignore encore les circonstances exactes autour de cette fusillade. Les auteurs ont pris la fuite. Les tensions étaient fortes depuis plusieurs jours dans certains quartiers liés au trafic de stupéfiants. Une personne avait récemment été blessée. Un accident d'avion hier en forêt de Fontainebleau. Deux personnes sont mortes. Une boule de feu a été aperçue dans le ciel juste avant la chute de l'appareil qui avait décollé de Melun. Les circonstances exactes du crash restent inconnues. Michael Youn, victime d'un homejacking. Les faits se sont produits hier matin à son domicile dans les Bouches-du-Rhône. L'acteur et sa compagne ont été agressés par deux individus cagoulés et gantés. Leurs deux enfants étaient présents dans la maison. Le préjudice est estimé à 100 000 euros. Le parquet d'Aix-en-Provence indique qu'une enquête pour extorsion avec arme en bande organisée a été ouverte. Aucun blessé n'est à déplorer.
0: Et on parle de sport là tout de suite sur Skyrock avec du foot.
2: Ouais, malheureusement, il n'y aura pas de fan zone à Paris hein, pour la finale de la Ligue des Champions le 30 mai. Et ouais, le maire Emmanuel Grégoire était favorable, mais le ministère de l'Intérieur a dit non. En fait, il y a trop d'événements ce jour-là qui nécessite la mobilisation des forces de l'ordre. Roland Garros, bien sûr, le tournoi de tennis hein, sur le plan sportif, mais deux gros concerts, Aya Nakamura au Stade de France et Damso à la Défense Arena.
0: Voilà, tous les artistes Skyrock sont en concert.
2: Et
0: il
2: ouais.
0: n'y a plus de policiers, terminé.
2: C'est fini.
0: Et fini. Rémi, dans une demi-heure, la compile de l'actu, on va mettre un métier à l'honneur comme on le fait souvent.
2: Et ouais, et on va parler des infirmières parce que c'est leur journée mondiale.
0: Ah, dis donc, il y avait la journée des pompiers la semaine dernière pour vous les filles, et aujourd'hui c'est pour nous. Quand il y a des infirmiers aussi. Hein.
2: C'est ça.
0: La journée mondiale des infirmières. Bah, bonne journée mondiale. Les infirmières, on vous fait des bisous. Je sais que vous êtes plein à nous écouter tous les matins sur Skyrock. Eh bien, des gros bisous. Et puis, votre compile, on peut être infirmière et se retrouver à la une de l'actu. C'est dans moins d'une demi-heure sur ouais. Skyrock. Le défi TikTok du jour. Gog, le TikToker, est dans la rue et il demande à trois mecs s'ils veulent gagner 50 euros. Et il leur propose de se gazer le visage. Écoutez la petite vidéo là.
3: Tu vois, les mecs, tranquille. Mettez-moi, je fais des vidéos, tout ça. J'ai un concept, c'est quoi? Je prends deux personnes, gaze les deux en même temps. Je mets une bouteille de lait et celui qui chante plus longtemps sans prendre le lait prend 50 balles.
0: C'est improbable déjà. T'as un mec qui arrive dans la rue, ouais, vous voulez gagner 50 euros, je vous gaze, j'ai une bouteille de lait, le dernier qui prend la bouteille de lait, il gagne les 50 euros. Ça vous dit?
1: Non.
0: Alors, qu'est-ce qu'ils en ont dit?
3: Gazé. C'est chaud ou pas?
0: Gazé.
3: C'est chaud? Bah, faites à trois là. Les deux perdants, ils prennent rien, les mecs.
0: Ouais, c'est bon. Oh, c'est bon, ouais, allez. C'est bon. Vas-y, vas-y, gaze-nous.
3: Les 50 pétards, ils sont ici. C'est que pour le gagnant, ça, les mecs. 3, 2, 1, go.
0: Elle lâche. Alors, ça c'est la gazeuse. Alors lequel a gagné? Est-ce qu'il y en a un qui a gagné ou est-ce qu'ils ont tous ils ont tous cédé? Bah non, il y en a un qui a pris le lait
2: ouais.
0: après les autres. Bon, le premier, il n'est pas resté longtemps. Hein. Voilà, c'est lui.
3: Ah, oh. Voilà. Le lait, il est au milieu des mecs.
0: C'est le premier, lui, il a pris
3: on
0: le lait.
3: Rien, on voit rien, on voit rien.
0: Bah oui, on voit rien, oui, oui. C'est une gazeuse. Faut pas ouvrir les yeux, c'est mal. Oui. Ah oui, tu ouvres les yeux, c'est pas bon. Donc lui, hop là.
2: Éliminé.
0: Fini. Le deuxième, est-ce qu'il tient le choc?
3: C'est comment ton moreux? Non, en vrai, ça va, là.
0: Ça va.
3: Oh, non, ça y est. Ah, c'est chaud pour toi?
0: Mais oui.
3: Tu veux le lait ou pas? Tu veux le lait ou pas?
0: Tu veux le lait, oui.
3: Tu veux encore du lait, mon ref? Je suis aveugle.
0: Mais oui, mais faut pas ouvrir les yeux, il a pris le lait. Ah, bah oui, forcément, il a pris le lait. Oh, il fait un petit vomi. Oh. C'est ce qu'on appelle l'effet gazeuse.
2: Ouais.
0: Bon, et ben, il reste le troisième.
2: Deuxième éliminé.
0: Et le gagnant.
3: Ah, ça pique! Sa grand-mère.
0: Ça pique sa grand-mère, oui.
3: T'as mérité ton argent déjà pour commencer.
0: Il a gagné 50 euros.
3: Je suis pas pour ton argent. Il est là, wesh.
4: Je sais pas si vous.
5: Il y en a quelqu'un.
4: Il y en a quelqu'un, tu prends.
6: Ça passe. Voilà, il a mérité son argent.
0: C'est quoi les risques pour la santé à part vomir, devenir aveugle, ce qui est déjà pas mal d'ailleurs.
2: C'est vrai, c'est déjà.
0: C'est quoi les risques pour la santé?
1: Je sais pas du tout.
2: Putain, je sais même pas, c'est toxique.
1: Il n'y a pas de risque, attends, c'est juste pour aveugler sur le coup.
6: Ouais,
1: je pense,
6: c'est déjà pas mal déjà, franchement.
0: Ouais, t'as dit que tu le ferais toi, Tim.
6: Ouais, pour 50 balles, ouais.
0: Pour te faire 50 balles, tu le fais.
6: Bah, pour 50 balles.
1: Non, mais sérieux?
2: Non mais venez, on lui fait, vous voulez pas qu'on lui fasse pour de vrai?
6: Non mais terrasse. Pour 50 balles.
2: Bon,
0: oui, parce qu'il y a toujours des pas les gazeuses, vous avez remarqué hein, si vous êtes dans des, si vous êtes allé dans des manifs, les gazeuses, vous êtes
1: ça dépend du vent.
0: Parfois le dommage collatéral, vous êtes pas dans la manif, ils gazent dans la manif.
6: Ouais.
0: Bon, allez sur le trottoir, vous en prenez plein la gueule.
7: Enfin, j'ai vu une vidéo une fois de keufs qui voulaient gazer dans une manifestation, sauf que le vent était vers eux et en fait, ils se sont pris le gaz dans la gueule.
1: Ah ouais, ça arrive souvent.
2: Non mais Difool, tu veux pas qu'on le fasse, on fait une vidéo sur les réseaux.
0: On va pas devenir aussi con que sur TikTok.
6: Si, vas-y.
2: C'est drôle.
0: Et les dommages collatéraux.
2: Même Tim, ils veulent faire.
6: Bah oui, pour 50 balles.
2: Bien sûr, ils veulent faire tout seul après le morning, sinon.
6: Ouais, ouais. Sinon. Ouais, je vais faire tout seul chez moi. Hein.
0: Tellement il a aimé.
6: Ils veulent faire.
0: C'est le défi TikTok du jour.
6: Ils veulent faire. Il tient vraiment, le pauvre. J'ai pas envie de le rendre triste, moi. Je préfère le gazer pour qu'il soit heureux.
1: Mais
2: c'est pour l'émission.
0: T'es vraiment trop gentil.
2: Difool, c'est pour l'antenne.
0: J'ai envie de le gazer pour qu'il soit heureux.
2: Tout pour le divertissement ou pas?
0: J'aimerais bien votre avis, d'ailleurs. D'ailleurs, vous l'avez donné votre avis. On va voir ce que vous en pensez. Vous pouvez voter, d'ailleurs, si vous venez juste d'arriver.
6: Sinon, on gaze Medellin.
2: On gaz Medellin,
6: c'est Tim ou Medellin?
0: 110 sur l'autoroute, pour ou contre? Première question, deuxième question, c'est les lois qui peuvent arriver bientôt en France. 110 sur l'autoroute, pour ou contre? On va voir ce que vous en pensez. Et puis, nettoyer le pipi des chiens si les chiens font pipi dans la rue.
2: Ouais.
0: Le propriétaire doit nettoyer le pipi, sinon c'est amende de 500 €, c'est ce qui se passe en Italie. Vous votez, et dans un instant, les résultats de notre grand sondage express, de nos deux grands sondages express, après Michael Jackson à 8h44 sur Sky.
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0: c'était Beat It sur Sky. Attention, Gazetim en direct, nous dit Lily. Mais tu es
1: Saint-Étienne.
0: J'ai regardé lésion de la cornée, conjonctivite chimique, vision floue persistante, brûlure cutanée, risque d'asthme ou détresse respiratoire, vomissement, perte d'équilibre, complications pulmonaires sévères.
2: Ah ouais, laisse tomber.
1: Donc, mais il y a du gaz léger ici. Toi.
0: Donc on va peut-être éviter de gazer quelqu'un en direct pour éviter un drame, puis on va pas montrer le mauvais exemple.
2: Bah non.
1: Après, pour 50 balles, moi ça me dérange pas de soi.
2: Mais toi, non, on te fait pas.
0: Après les keufs, s'il y a un keuf qui nous écoute, toi tu peux venir le faire, tu as le droit. Vous êtes keuf, un keuf ou une keuf qui nous écoute, vous pouvez le faire. Donc voilà, donc c'est un truc à ne pas faire comme la majeure partie des défis TikTok.
1: Non mais dis full, puisque tu veux absolument protéger Tim. On peut te gazer toi.
0: Bien sûr. Non mais moi je peux pas. Je dis pour même 200 balles, 500 balles, je fais pas ça moi.
2: J'ai pas envie de problèmes respiratoires moi.
0: Et moi non plus.
2: Ah,
0: Et puis j'ai envie de continuer de voir. Bon, deux lois là qui sont peut-être arrivées chez nous. C'est arrivé en Italie. Le pipi clean pour les chiens. Vous êtes pour, vous êtes contre. Et le 110 sur l'autoroute. Vous êtes pour, vous êtes contre. Tiens, appelez-nous en direct. On va faire un petit standard express.
3: Allez.
0: Pour voir comment vous votez. Et juste après, on vous donnera les résultats parce qu'il y a eu plein de messages que vous nous avez envoyés depuis tout à l'heure. Plein de messages pour nous dire si vous êtes pour, si vous êtes contre ces deux lois qui risquent d'arriver très bientôt. Moi, je suis contre le 110 sur l'autoroute, je suis pour le 150.
3: Bah, grave.
2: Ah ouais.
0: Non, mais 150.
3: J'ai vu les autobahns en Allemagne.
0: Il n'y a personne qui propose du 150. Si. Ouais, les Allemands, c'est vrai. Ouais.
3: Bah oui.
0: Oui.
3: Mais il faut.
0: Bon, il y en a qui roulent déjà à 90 sur l'autoroute, donc je suis contre. Message de KLM qui nous envoie un message. Bon, vous avez réagi, vous voulez réagir en direct, appelez-nous 01 53 40 30 20 et Standard Express, on décroche en direct. Donc vous voulez passer sur Skyrock, c'est pour vous maintenant. J'ai même plein de mugs à vous offrir. Tiens, si vous voulez gagner le mug Skyrock et être inscrit pour les rabats de méta.
2: Il est là.
0: Ça, c'est le mug, c'est pour vous.
3: Il est tout beau.
0: Skyrock, bonjour. Ah, allô. Allô. Oui, c'est qui?
4: C'est Sandrine.
0: Vous êtes plusieurs d'ailleurs.
1: Salut Sandrine.
0: Tu t'appelles Sandrine?
4: Non, Sandrick.
0: Sandrick.
1: Ah, dommage.
0: C'est mieux pour un garçon.
4: Ouais, c'est mieux, ouais.
0: Salut à toi, Sandrick.
3: Salut.
0: Tiens, je t'offre le mug déjà tout de suite.
4: Merci.
0: Nos deux lois, t'en penses quoi alors? La loi du 110 sur l'autoroute, t'es pour ou t'es contre?
4: Bah non, qu'ils nous laissent rouler à 130, 110, après, ça sert à rien, je trouve.
3: Ça se traîne un peu.
4: Pas d'intérêt, quoi.
0: Bon, moi, je suis un peu d'accord avec toi. 130, ça va.
3: Ça va.
0: Si tu fais attention, c'est pas dangereux, 130 sur l'autoroute.
4: Ouais.
0: Après, c'est pour aussi faire des économies de carburant.
2: Ouais.
0: Et pour respirer mieux. Après,
4: Oui, c'est sûr, mais bon, est-ce que ça a vraiment changé quelque chose?
3: Pas en France, en tout cas.
0: Je vais sortir un truc de beauf. Ouais, mais t'as vu les autres pays, ils polluent. Pourquoi nous, on n'aurait pas le droit de polluer?
2: C'est pas un truc de beauf, hein. On est un petit pays, c'est réel, qui polluons le plus.
3: C'est vrai en plus, ouais.
0: Bon, donc toi, t'es contre le 110 sur l'autoroute. Et le pipi clean, alors, est-ce que t'as un chien ou un chat? Enfin, un chien.
4: Non, j'avais, mais j'ai plus.
0: Alors, est-ce que t'es pour que les propriétaires de chiens nettoient le pipi de leur chien chaque fois qu'il fait pipi?
4: Ouais, j'avoue que c'est contraignant, mais en vrai, ça serait bien, ouais. Ça éviterait que des fois, ça sente un peu fort dans certaines rues, quoi.
0: Donc toi, tu n'as plus de chien, mais ça s'entend tout de suite. Donc tu veux qu'on roule comme des oufs sur l'autoroute et qu'on pollue la planète. Par contre, un pauvre chien n'a pas le droit de faire pipi dans la rue, le pauvre.
3: C'est honteux.
4: Il a le droit de faire pipi, son maître a le droit de nettoyer, ça, pareil.
0: Donc t'es pour le pipi clean. On va voir ce que vous avez voté, parce que vous avez voté comme des oufs. On va voir ce que vous en pensez. On vote des lois maintenant sur Skyrock dans le morning. On te fait des gros bisous, Sandrick.
4: Bisous, bonne journée.
0: Bisous à toi. 01 53 40 30 20. Venez voter les lois avec nous sur Skyrock, bonjour. Allô.
5: Oui, allô, bonjour.
0: C'est qui?
5: C'est Yanis.
0: Alors Yanis, 110 sur l'autoroute. Ça va super, et toi Yanis, comment ça va?
5: Ça va, nickel. Bah moi j'étais en train de parler, du coup, je voulais parler de la loi un peu. Vous parlez de l'autoroute à Saint-Etienne, là. Je viens de chez toi, je sais pas si t'as vu.
0: Y a quoi?
5: Il passe vers Firminy, il passe tout à 90 au lieu de 110. Et déjà, donc j'imagine pas les autoroutes à 110.
0: Ah, c'est la voie rapide qui est là entre Saint-Étienne et Firminy, en passant par la Ricamarie, tout ça. Ah, c'était à 110?
5: Et bah, c'était à 110, il passe tout à 90. Donc déjà, quand on se traîne à 110.
2: Ouais,
0: ah,
2: il savait pas lui rouler à 130 déjà.
0: Ah, je savais pas, tu fais bien de m'avoir appelé, dis donc.
5: Non, mais c'est sûr, déjà qu'on se fait flasher à 120 au lieu de 110, donc bon, c'est un peu con de passer ça à 90. Hein.
0: Viens à Paris, le périphérique il est à 50 maintenant.
5: Ouais, mais c'est n'importe quoi, déjà que tu mets une heure à faire le tour.
0: Ouais, les gens en fait, ils accélèrent entre les radars.
3: J'ai vu, ils roulent tout ça à 70, 80.
0: Tout le monde sait où sont les radars, et entre chaque radar, les mecs, ils sont à 90. Hop là, il y a le radar.
3: On pile tous avant le radar.
0: Et tout le monde pile. Et pour le pipi clean, t'es pour ou t'es contre?
5: Moi, peu importe, hein, chacun fait comme il veut.
0: Donc tu peux laisser ton chien pisser, c'est bien, tu es tolérant toi. Donc,
5: ouais,
0: toi,
5: voilà.
0: C'est pas de loi.
5: Après, pas laisser non plus la merde.
2: Non,
5: de
2: la
5: partout,
2: merde, c'est d'accord.
0: Non, la merde, c'est dégueulasse.
5: Ouais. Mais bon,
0: après, les pipi clean. Peut-être qu'un jour, ça sera voté, puis on sera tous habitués à nettoyer.
5: Et même le humain clean, hein, si on a envie de pisser.
2: Ah, c'est vrai
5: mieux,
2: ça.
5: C'est bien de pisser dans la rue.
0: Ouais, oh, et on disait que certains humains étaient plus sales que certains animaux. Et il y avait Laura qui a vu un humain en soirée après sur le parking d'une boîte en train de chier dans la enfin, sur le parking quoi.
2: Mais moi des mecs qui pissent dans la rue j'en vois tous les jours hein, contre un arbre derrière des voitures
1: c'est
2: et
1: dégueulasse,
2: là
1: tout le temps. C'est à Paris hein, tout le temps.
2: Ah, c'est
1: tout
2: vrai. Temps.
0: Bon, ça donne quoi les résultats de nos deux sondages express, Guigui?
1: Alors, concernant le pipi clean.
0: Comptable star, je t'ai nommé comptable.
1: Ouais, merci. S'il n'y avait pas eu le star, de toute façon, j'aurais rien compté du tout.
0: Alors, le pipi clean.
1: Vous êtes 62% à être contre cette idée du pipi clean, de nettoyer le pipi de vos chiens dans la rue.
0: C'est d'accord. Bien. Mais même en prenant tout le monde, ceux qui ont des.
1: Ah, bon, on a pris tous les votes. Hein. Ceux qui ont des chiens, ceux qui n'ont pas de chiens. Ceux qui ont des chats, ceux qui ont des lézards, ceux qui ont tout. Hein.
0: Tout, très bien. Les poissons rouges aussi.
1: Non, sauf les poissons rouges, je déteste ça.
0: D'accord, ok.
1: et concernant les 110 km/h sur l'autoroute, bon là, ça monte encore. Vous êtes contre à 88%.
3: Ah oui.
0: Très bien. Allez, on prend un dernier vote en direct là, pour peut-être faire la différence. Skyrock, bonjour.
6: Allô, bonjour, salut l'équipe.
0: Bonjour, c'est qui?
2: Salut.
6: Bonjour, c'est Caro du 91.
0: Salut Caro, t'as un animal à la maison, Caro?
6: Oui, j'ai un chien.
0: Et alors, t'es pour ou t'es contre le pipi clean?
6: Contre, de toute façon, quand il pleut, ça se nettoie.
2: Bah oui.
0: Voilà, bon, voilà.
3: Voilà, elle va bien dire.
0: Vous avez vu ce qui est tombé ce week-end? Allez, hop là.
6: Franchement.
1: Tout est nettoyé, ouais.
0: Et le 110 sur l'autoroute?
6: Ah non, pas du tout. Moi, je vais aller vivre en Allemagne. 180 vitesses conseillées.
3: Exactement.
2: Oula.
0: Okay. Donc, on est avec un danger public, mais qui aime les animaux. Tu
6: non,
0: donc...
6: pas du tout.
0: Donc, on t'excuse, Caro.
6: Bien. C'est gentil.
0: Et on te fait un gros bisou et on t'envoie ton mug du morning. Des bisous, Caroline.
6: Merci. Bisous, la team.
0: Bisous, bisous.
1: Salut.
6: Bisous.
0: 8h54 sur Skyrock. C'est le numéro 1, le son le plus streamé en France, découvert sur Skyrock. C'est PLK tout de suite. Ouais.

0: 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Il y a l'horoscope de l'amour qui arrive dans un instant. Et on parlait des animaux et on parlait de jeux à la con. Eh bien, on va faire un jeu à la con. Le jeu du perroquet, on a fait ça. Ah oui, un double appel star qu'on va retrouver.
1: Ah, j'adore.
0: Un collector, le jeu du perroquet. C'est dans 3 minutes, là, même pas. Il est 8h57. Le temps de faire l'horoscope de l'amour. Et notre double appel arrive sur Sky. Et un petit coup de fil peut-être pour vous aussi avec 1 500 € à gagner. Si je vous demande quelle est votre radio préférée,
2: Skyrock,
0: et
2: bien sûr.
0: Et vous gagnez 1 500 € bien sûr.
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0: Allez, les 9h du matin sur Skyrock.
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0: Allez, on file droit vers le double appel du perroquet. On parlait des animaux là tout à l'heure. Bah voilà, le perroquet, le jeu du perroquet plus précisément. Un jeu que vous allez pouvoir faire tester avec vos amis.
2: Ça fout la haine ça en vrai.
0: Le jeu du perroquet, j'adore. Ouais. Bah, c'est une très bonne idée de Romano.
2: Pas qu'on répète un peu trop, après toi.
0: Pardon.
2: T'aimes pas qu'on répète après toi.
3: T'aimes pas qu'on répète les MP3.
0: Je veux qu'on me répète les MP3. C'est bizarre, c'est ce que tu dis ce matin, Théo. Bon, jeu du perroquet, Romano, pour notre jeu du perroquet dans un instant. Ouais. Les doubles appels avec les numéros que vous nous envoyez tous les matins, tous les soirs, vous nous envoyez tout ça. Ce sera juste après l'horoscope de l'amour. Et on mettra les infirmières à l'honneur dans la compile de l'actu. Les infirmières, c'est pour vous, c'est votre journée mondiale aujourd'hui. Des bisous les infirmières et les infirmiers, parce qu'on les oublie, mais il y a plein d'infirmiers. Des bisous aussi, parce qu'après je sais que vous allez être jaloux. L'horoscope de l'amour, les 12 signes, nos puissances amoureuses sur Skyrock. Vous le découvrez comme tous les matins à 9h et on va démarrer avec les taureaux et les poissons. Vous êtes à 0 sur 5 aujourd'hui. Pourquoi ? Parce que le climat sentimental est un petit peu tendu au-dessus de vos signes. Bon, vous inquiétez pas, c'est comme l'orage, ça passe vite.
11: Oui,
0: et
11: comme voilà. Un éclair.
0: Prenez votre mal en patience aujourd'hui. Restez sur Skyrock, faites-vous du bien en écoutant Sky.
11: Faites-vous du bien, absolument.
0: Essayera mieux après. Les Verseaux et les Gémeaux, vous êtes à 1 sur 5. Il ne faut pas culpabiliser.
11: C'est mieux.
0: Toi, t'es contagieux,
11: Théo. C'est du full déchant.
0: T'es comme l'antavirus.
2: Mais non, juste pas.
0: Ne culpabilisez pas si vous avez fait une petite erreur par rapport à quelqu'un que vous aimez. Rectifiez le tir discrètement ou alors allez carrément voir la personne, votre chérie ou votre ami, vos amis, pour en discuter et résoudre le problème.
11: Oui.
0: En parler, ça fait du bien. Les Scorpions et les Sagittaires, vous êtes à 2 sur 5 aujourd'hui.
11: Yes.
0: Si vous êtes célibataire et si vous êtes en couple, même chose, ne focalisez pas sur les petits défauts des autres. Pour être bien avec les autres aujourd'hui, pensez plutôt à leurs qualités, notamment aux qualités de votre chérie. 3 sur 5, les Béliers et les Vierges. Il y a une surprise qui pourrait venir chambouler vos plans de la journée. Alors, pas la peine de stresser parce que la surprise sera bonne et ça concerne le plan sentimental. Tout va bien.
11: Surprise.
0: Les Lions et les Capricornes, vous êtes à 4.
11: Bah.
0: Bon, c'est parfait pour nous, les Lions et les Capricornes.
11: C'est parfait, il faut.
0: On est déter, rien ni personne ne va nous résister. On trouvera les mots parfaits pour séduire, pour les célibataires. Et puis, tout ce qu'il faut pour faire plaisir à sa chérie ou à son chéri. Pour ceux qui sont déjà accouplés, on finit avec les meilleurs du jour, les Balances et les Cancers.
11: Ouais.
0: Jackpot pour vous aujourd'hui, c'est vos efforts qui seront récompensés dans tous les domaines de la vie. Mais ça se passera surtout très, très, très, très, très bien. En amour et en amitié avec la famille.
11: Ouais.
0: Voilà pour notre horoscope. Vous savez tout, c'est l'heure de notre double appel tout de suite.
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0: Et un double appel collector, comme on l'aime. Ah, on va se faire plaisir. Le jeu du perroquet. Vous allez voir, c'est mieux que les défis TikTok de tout à l'heure. Le jeu du perroquet, c'est simple. On appelle des gens et vous allez voir ce qui va se passer. On les met en contact, comme d'habitude. Hein. C'est le double appel sur Skype. Plusieurs numéros appelés en même temps. On y va.
23: Allô ?
24: Allô ?
23: Allô ?
24: Oui.
23: Allô ?
24: Oui.
23: Oui.
24: C'est qui t'appelle là ?
25: C'est qui t'appelle là ?
24: C'est Marie-Annick.
25: Mais c'est Marie-Annick.
24: Marie-Annick qui ?
25: Marie-Annick qui ?
26: Marie-Annick Taras.
24: Qu'est-ce que vous me racontez, vous ?
25: Mais qu'est-ce que vous me racontez, vous ?
24: Oui, allô, c'est qui ? Allô ?
25: Oui,
24: allô,
25: c'est...
24: oui.
0: Ah, une belle voix. C'est The Voice.
25: Oui, c'est qui ?
24: Oui, c'est qui, oui.
25: Oui, c'est qui, oui.
24: Mon pauvre gars, t'es vraiment un pauvre con.
25: Hein. Ah, mon pauvre gars, t'es vraiment un pauvre con. Hein.
24: Plus débile, tu meurs.
25: Plus débile, tu meurs.
24: Ouais, allez, casse-toi.
25: Casse-toi.
24: Casse-toi, ferme ta gueule, sans ça, je te la casserai ta gueule.
25: Casse-toi, okay, ferme ta gueule.
24: Casse-toi.
25: Ça me met à bout de nerfs,
0: ça. Ça les met à bout de nerfs.
25: C'est con. Ah non, non. Allez, encore, Mano.
24: Oh là là.
25: Ça va,
24: vous vous éclatez, ça.
25: Ça va, vous vous éclatez, c'est long.
0: Il ne faut pas grand-chose, hein.
25: Oui.
26: C'est des meufs, là, vas-y.
24: Oh,
25: bande de guignols.
24: Ah oui, des guignols, oui.
25: Ah,
24: ça,
25: oui,
24: c'est sûr.
25: Ah oui, des guignols, oui, là, c'est sûr.
24: Oh non.
25: Oh, c'est lui qui nous a insulté, mais on avait
24: je t'emmerde.
25: Non,
24: je
0: rigole, moyen.
25: Ah,
24: je
25: t'emmerde.
26: Ah oui, bon, on allait reparti dans les insultes.
25: Non, mais je crois qu'il y a des crises. Il y a pas... il est sympa et puis il vrille à un moment donné.
0: Allô ?
24: Bah, t'as quelque chose à dire ou quoi ?
25: Bah, t'as quelque chose à dire ou quoi ?
24: C'est super bon, en plus.
0: Bah, oui.
23: Allô ?
24: Ah, ouais. Allô ?
25: Allô ?
24: Oui, allô, mon gars, quand je vais te prouver, hein, t'arrives ta tête, je te la fous au carré, mais quelque chose de bien.
27: Ça fait plaisir d'appeler
24: ta mère, elle a
27: la connu, on va voir. Okay.
24: Alors, ferme ta gueule.
27: Ouais, allô, c'est toi qui vas fermer ta gueule.
24: Tu veux pas ramener, là, tu veux fermer ma gueule, moi ?
27: Planquer
24: un connard. T'inquiète pas, si je te retrouve dans la rue, je dois s'en fourrer, là, sur 200 mètres, on est deux vieux. Ferme ta gueule.
27: Oui, molle, va.
25: C'est le mec qui a
24: ferme ta gueule.
0: À coup de meule.
25: Allô ?
24: Ouais, je suis là, ouais.
0: Ah, t'es là.
25: Ouais, je suis là, ouais.
24: Ça me fait plaisir de te parler.
25: Ouais, ça me fait plaisir de te parler.
24: Il y a longtemps que j'ai pas parlé à un connard.
25: Ah, c'est longtemps que j'ai pas parlé à un connard.
24: Ouais.
26: Bah voilà,
24: ouais,
26: c'est fait.
0: Parle. Ah, parle.
24: Parle.
25: Parle.
0: Parle.
25: Bonjour.
26: Il y a le mec vénère, il est revenu, là.
24: Ah. Oui, allô ?
25: Oui, allô ?
24: Ouais, qu'est-ce qui se passe ? C'est que j'ai ton numéro d'affiché.
25: J'ai ton numéro d'affiché.
24: Ouais, ben moi j'ai ton numéro, c'est les flics qui vont venir te voir là.
25: Moi j'ai ton numéro, c'est les flics qui vont venir te voir.
24: Quoi ?
27: allez,
4: c'est
27: ferme ta gueule.
4: Travail, la brigade de Neufchâtel en vrai.
0: Je trouve qu'il y a de l'écho sur les lignes, moi.
25: Je trouve qu'il y a de l'écho sur les lignes, là.
0: Ah bah, c'est ça, ça. Vous entendez, ça répète ce que je dis. On a bien rigolé, c'est fini, ils sont partis.
25: C'est bon.
0: Ils sont partis. Vive le jeu du perroquet.
25: Oui.
0: Vous l'appelez, vous les retrouvez ce soir entre 21h et minuit. Soyez là dans la radio libre sur Skyrock. 9h07, c'est l'heure de vous offrir 1 500 €.
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0: 1 500 € à gagner, c'est tombé il y a moins d'une heure. On était chez Diane qui a gagné du côté de Cannes, enfin même à Cannes, sur la Côte d'Azur. Elle a gagné 1 500 €. Bravo Diane. Et là, c'est peut-être pour vous, 1 500 € à gagner. Et on va aller dans le Grand Est. Vous êtes dans le Grand Est, vous écoutez Skyrock. 1 500 € pour vous. Faites comme Diane, répondez Skyrock le morning et c'est me gagner. On va dans le 51. Le 51. Dictée du 51, Tim.
25: Je suis du 51.
0: Waouh.
25: Ouais, dictée, je suis Tim.
0: Oh, bravo.
25: Je suis Tim du 51.
0: Du 51. Waouh. On appelle la famille Fucker.
14: Hein,
0: c'est sûr. Fucker. Céline Fucker. 1 500 € à gagner. Allez, la famille Fucker. Allô?
6: Bonjour.
0: Et bonjour.
6: Vous êtes à l'atelier de reliure, certainement les mains dans la colle. Je ne peux vous répondre actuellement. Laissez-moi un message et vos coordonnées. Je vous rappellerai que mon atelier est ouvert du mardi au vendredi de 9h à midi et de 14h à 19h.
0: Ah, là, ils ne sont pas arrivés, ils sont un peu en retard ce matin. Ouais. Désolé pour les fuckers.
14: Pour réécouter l'annonce de votre correspondant.
0: Non, ça va aller. Merci, c'était très intéressant, mais on va passer à quelqu'un d'autre.
25: Ouais.
0: C'est marrant, tu t'appelles fucker et t'as les mains dans la colle.
14: Ouais.
0: Je ne sais pas ce que ça veut dire, mais c'est bizarre. Allez, dans le 51.
25: Deuxième... On reste chez Tim dans le 51.
0: Deuxième tentative. Ah, je sais pas si on appelle à Chalon ou à Reims. C'est Dorian Reims. Là qui nous demande de vous appeler à Chalon ou à Reims. Dans le 51, 1 500 € à gagner. On a qui là? C'est qui qu'on appelle?
25: On est chez la famille Lacroix.
0: La famille Lacroix, comme le truc que j'ai dans les WC.
25: J'avais, ouais, exactement.
0: J'avais Lacroix. Ouais. Lacroix.
25: Mélangé et tout, ouais.
0: Voilà. C'est... Allô?
7: Bonjour. Ah bah voilà. Vous êtes sur la messagerie du 03.
25: Mais ils ont le téléphone à Reims dans le 51.
0: Pas certain. Ce matin, ils sont pas là, en tout cas. Désolé pour les Rémois. On était dans les Rémois, les Chalonnais également.
25: Et oui.
0: On était dans le 51, 1 500 €. Et ben, ce sera pour le prochain.
25: Allô?
0: Allô? Hein, qu'est-ce qu'il y a? Allô?
7: Allô? Allô?
0: Il y a deux personnes.
25: Et elle a raccroché.
0: Ah, ils ont décroché.
25: Elle a flippé.
0: Il y a deux personnes. Ensemble, c'est la panique. La panique dans le 51. On retrouvera bientôt chez vous 1 500 €. C'est facile. Vous répondez Skyrock. C'est dans la poche. Et les infirmières, vous êtes à l'honneur dans un instant. Il y a plein d'histoires d'infirmières. Restez bien sur Skyrock. C'est la compile de l'actu.
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1: Et vive les infirmières, on vous salue une fois de plus et on vous met à l'honneur de notre compile de l'actu sur Skyrock à 9h13. La compile tous les matins, le plein feu sur un sujet d'actu. Vous
2: et
1: êtes
2: oui.
1: Infirmière, vous pouvez vous retrouver à la une de notre compile ce matin, c'est le top 3 tout de suite.
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1: Parce que c'est la journée mondiale des infirmières.
2: C'est ça, on leur rend hommage.
1: Bah on fera mieux de les payer double pour cette journée mondiale, les infirmières.
2: J'avoue.
1: Bah oui, tu veux rendre hommage aux infirmières, tu les payes double.
2: Bah ouais, tu payes frère.
1: Infirmières et infirmiers, on commence par quoi?
2: Bah par un infirmier justement, en Italie, à la place numéro 3. Il a été condamné puisqu'il a abandonné ses patients.
1: Aïe.
2: En fait, il avait deux jobs, parce que on vient de le dire, ça ne paye pas très très bien.
1: Ça paye encore moins cher en Italie.
2: Encore moins cher en Italie. Et donc, il bossait dans un supermarché, il s'occupait de la comptabilité, du transport des marchandises. Et visiblement ça payait mieux, donc du jour au lendemain il a tout laissé tomber et il s'est mis à fond donc dans ce supermarché, sauf que il devait assurer des soins à domicile auprès de patients qui avaient besoin de lui, et en plus il était associé d'un autre infirmier, donc il a mis tout le monde en galère. Il a été condamné à 18 mois de prison, ça ne rigole pas en Italie. Il devra aussi indemniser son ancien employeur pour absence de soins et retard excessif, 70 000 euros.
1: Après peut-être qu'il y a des gens qui étaient bien malades, tout ça,
2: c'est ça,
1: il aurait dû leur livrer des courses, ça aurait été peut-être plus indulgent avec lui. Bon, c'est la place numéro 2 qui va nous amener en Irlande maintenant. Alors, je sais pas si vous êtes déjà allé chez l'ophtalmo. Ils vous ont mis le truc qui brûle les yeux, là, qui fait mal?
3: Mais ça brûle pas, en fait.
1: Ah, c'est horrible.
4: Mais non, c'est une lumière.
3: Ouais.
4: Ah ouais.
3: C'est rien du tout.
1: Il faut fumer un joint dans ce cas-là.
3: Écoute, tu sais quoi, moi, la dernière fois, j'ai été et il me dit, mais vous avez déjà les pupilles dilatées? Je fais, parfait. Donc, il me l'a pas mis le truc.
1: D'accord. Ah, ouais. T'étais drogué ou pas?
3: J'avais pris un médicament.
2: Du CBD, quoi.
1: Ah non, mais moi, ça avait brûlé les yeux, c'était horrible.
3: Ouais, tu vas avec les yeux dilatés, tu verras, tu te fais pas.
1: Et après, tu vois rien. Après, tu vois rien.
3: Après, tu vois rien.
1: J'ai pas compris pourquoi il m'a dit de pas prendre la voiture.
3: Ouais, c'est pour le fond de l'œil, exactement.
1: Au fond de l'œil, ouais, c'est ça.
2: Putain, je dois en faire un, fais chier.
3: Eh tu te dilates la pupille avant, tu fais un
4: médoc. Mais c'est rien, c'est rien.
1: Bon, c'est une infirmière qui a fait une erreur lors d'une consultation ophtalmologique. Sa patiente s'est retrouvée avec les yeux vert fluo.
3: Ah.
1: Alors pourquoi? Parce que pour ce type de rendez-vous, il y a plein de tests qui sont prévus et ils te mettent un espèce de collyre de contraste pour faciliter l'examen.
3: Pour voir mieux l'image.
1: Si vous êtes ophtalmo, si vous bossez là-dedans, vous devez savoir ce que c'est. Donc ils lui ont mis le truc. Le problème, c'est qu'elle, la patiente, on lui a pas dit d'enlever ses lentilles de contact.
3: Ah,
1: donc elle a gardé ses lentilles de contact. Ça fait une espèce de réaction chimique avec les lentilles de contact. Et après, elle avait les yeux vert fluo.
3: La
1: C'est beau gosse.
3: Voilà. Je sais pas.
1: Non, mais au moins, t'es original.
3: Voyant. Ah oui, c'est original.
1: Il y a des gens qui se mettent des lentilles de couleur.
2: Ouais, j'avoue. Mais c'est pas à vie quand même. Ça part.
1: Ah non, c'est à vie.
2: Arrête.
1: Si, à vie. Elle ressemble à un lézard maintenant.
2: Ah,
1: non, c'est... non, c'est pas à vie. L'infirmière a dit on a paniqué toutes les deux. J'ai rincé avec du sérum physiologique. La dame dit moi, j'ai retiré mes lentilles. Rincé encore plusieurs fois, mais la tache est restée. Résultat, ces lentilles sont imprégnées de produits fluorescents et ça donne donc une teinte vert intense, genre vert fluo, à ses yeux, mais les yeux ils vont bien. Donc voilà,
3: tout est bien.
1: Finit bien. La place numéro 2 de notre compile. Et la place numéro 1, ça nous amène où?
2: Allez, on revient en France, on va faire un petit tour du côté de Mulhouse.
1: Salut l'Alsace.
2: Un patient bien sympa a exhibé son zigouigoui en érection.
1: Il
2: en faut toujours un. Oui. L'infirmière vient lui faire une petite piqûre. C'est une infirmière libérale donc qui se rendait chez son patient. Elle devait le piquer au niveau du cucu. Il y avait que là où elle pouvait le piquer, c'était comme ça. Donc il s'est mis cucu nu, sauf que il a eu la gueule en même temps. Alors après des questions déplacées, le patient lui a présenté donc son zigougoui. J'aime bien le mot présenter, vous voyez.
1: Oui, il lui présente.
2: Il a écopé de 6 mois de prison avec sursis et il a dû s'acquitter d'une amende de 500 euros auprès de la victime.
1: Voilà, il était un petit peu dérangé.
2: Ah oui, c'est ça.
1: Voilà. Si vous avez des témoignages des infirmières d'ailleurs sur ce qui vous arrive, n'hésitez pas, vous pouvez nous en parler. Si vous avez des trucs qui vous arrivent au boulot en général, que vous soyez infirmière ou pas, racontez-nous. On est à votre écoute tous les matins, vous avez la parole tous les matins sur Skyrock. Je vous redonne le WhatsApp audio, en tout cas pour les nouveaux et les nouvelles qui l'auraient pas noté ou ceux qui écoutent mais qui l'ont pas noté comme ça. 06 86 101 101.
3: Oui.
1: On écoute tous vos témoignages quand vous voulez. Et dans un instant, tiens, si vous participez au morning, vous êtes tous dans le tirage au sort des Ray-Ban Meta. Elles sont à gagner juste après le zap du morning. Écoutez bien. Il s'est encore passé plein de choses ce matin. On a fêté l'arrivée du nouveau Joule. On a fait un grand... On fait péter la banque avec Joule, avec plein d'argent à gagner. On est tombé sur des champions ce matin. Ah, il y a la nouvelle punchline d'Emmanuel Macron aussi qu'on va retrouver. Bon, plein de choses à faire. C'est tous les matins, c'est depuis 6h. Écoutez bien.
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1: Tu es allergique à quoi, Cariole ?
3: Aux framboises et aux fruits à poil. Et à la, à la pénicilline aussi. Mais la pénicilline, en fait, je ne suis pas. J'ai fait un test.
5: J'ai rien compris.
4: J'ai pas compris.
1: Mais qui est ça ?

0: Je le vois samedi là carrément.
1: Attends, tu viens le voir samedi
2: au stade,
1: Stade de France.
0: Ouais, direct ça.
1: Hein. Joue le Stade de France pour toi, Mélissa. Et si tu le rencontres, tu me diras comment il est, Joe là.
0: Et déjà, il est incroyable. Alors, je l'ai même pas encore vu.
3: La vraie fan.
1: Écoutez, le début, c'est ça.
0: Moi, je l'ai pas là.
4: Italia.
1: Non. La suite.
0: Chiquita.
1: Allez, chante-nous Chiquita, Mélissa.
0: Chiquita,
1: tu prépares pour le concert. Prépare-toi pour le concert du Stade de France.
5: Là, c'est en Thaïlande.
1: Ah, j'ai vu, c'est les Français qui ont mauvaise image. Enfin, les Français, les touristes étrangers qui ont mauvaise image en Thaïlande, c'est ça?
5: Ouais, par exemple, deux Français, ils étaient en train de faire des trucs sur un tuk-tuk.
6: Ouais.
5: Un tuk-tuk. Un tuk-tuk.
1: Les tuk-tuk, c'est les petits taxis locaux.
6: Qui sont tirés par quelqu'un, en fait.
3: Non, pas forcément.
7: Non, c'est un moteur.
1: Pas forcément.
6: Ouais. Ah ouais.
7: Ça a évolué. Hein.
1: C'est un moteur.
7: Elle est encore sur Tintin au Tibet.
6: C'est grave.
1: Plus compliqué, écoutez bien, c'est quoi ça? Et là, si vous trouvez, c'est que vous êtes drôle.
0: Ah, c'est récent en plus.
1: Ouais, c'est celui qu'on va vous mettre tout à l'heure.
6: Je l'ai.
0: Paradis.
1: Ouais, ça, Paradis. Le nouveau Joule.
4: Oui,
5: bonjour, excusez-moi de vous déranger. Brigade anticriminalité et perversion. Je vous appelle, dites voir, on a eu des signalements comme quoi vous vous touchiez avec votre femme dans la rue.
4: Mais vous êtes un con ou quoi là? Vous êtes vraiment des abrutis avec ma femme à 75 ans. Vous rigolez ou quoi?
1: Bah vous avez le droit.
5: Il y a pas de
4: vous pour se caresser. Vous voulez pour un con là avec un numéro privé? Appelez avec un numéro apparent que je puisse vous rappeler de vos con.
1: C'est peut-être des nouvelles lois qui vont arriver.
6: Ouais.
1: On commence par quoi? La faux animal ou la faux voiture?
6: Comme tu veux.
7: Les animaux ont le droit de conduire.
1: Les animaux. Les animaux vont bientôt avoir le droit de conduire, vrai ou faux?
6: Vrai.
1: Non, c'est pas.
7: Non, c'est pas vrai.
6: Il y a déjà des chiens qui conduisent.
1: Mais non, c'est des vidéos à la con sur le net, carrément.
6: Non, c'est des vraies vidéos de vrais chiens qui conduisent des voitures. Mais c'est vrai.
7: Tu dis n'importe quoi.
1: Bien sûr. Excusez-moi, je savais pas. Pardon, excusez-moi. Salut Kiko.
8: Kiko. Moi c'est Kiko.
1: Bonjour.
8: Juste pour dire, nous on a rencontré Jules.
1: Alors?
8: Franchement, c'est une tuerie ce mec.
1: Gentil.
8: Elle a fait la photo avec les enfants, avec tout le monde. Ça c'est le sud, la famille. Ça c'est le sud.
1: Ah, c'est le sud.
8: Voilà. Allez, la bise à vous. Ciao, ciao.
7: La famille, ouais.
1: Et la bise, Kiko. Kiko. Diane, on est en direct à la radio.
9: C'est Nia.
6: C'est pas une IA.
1: J'ai une voix d'IA, je suis
7: incroyable.
1: Je suis dans le turfu, moi, maintenant.
5: Ah ouais.
1: Non, c'est pas une IA, c'est bien la radio. T'es en direct à la radio. La preuve, il est
9: 8h14.
1: Si je te demande quelle est ta radio préférée, Diane, tu me réponds.
6: Mais oui.
1: Non, c'est pas une IA. T'as gagné 1 500 €, Diane. Tu réponds Skyrock, tu gagnes 1 500 €. Et voilà, Diane à Cannes. Elle va subir le festival de Cannes ce soir. C'est le cauchemar, c'est le rêve. On se réveille avec Skyrock. Vous répondez Skyrock le morning. 1 500 € pour Diane. Et peut-être pour vous le prochain coup. Et là, les rabats de méta.
7: Oui.
1: Peut-être pour vous aussi.
7: Pour le H.
1: C'est le H qu'on appelle.
7: Oui.
1: Le H. Qui nous a contacté ce matin, qui a réagi au morning. C'est comme ça que vous gagnez. Hein. Bonjour le H.
10: Salut.
1: Moi c'est le D, tiens, je vais m'appeler le D ce matin.
6: Moi c'est la C.
1: La C.
7: Ah bah ouais.
1: C'est la C, ouais. À quoi je pense. Bon, c'est gagné le H, tu gagnes tes Ray-Ban Meta ce matin.
10: Ah génial, merci.
1: Et voilà, tu les voulais, tu les as. T'habites où le H?
10: J'habite dans le 83, à Vinon-sur-Verdon, c'est un tout petit village.
1: Eh bien on salue tout le 83. Eh, on vous a gâté dans le sud aujourd'hui, 1 500 € à Cannes. Et dans le 83... juste un peu en dessous, les Ray-Ban Meta. Bon, on va t'envoyer ça à la maison, le H, c'est pour toi.
10: Merci beaucoup.
1: En plus, il y a plein de soleil tout le temps dans le Var, donc bien utile, les Ray-Ban Meta. On t'embrasse en tout cas, bisous à toi.
7: Merci, bonne route, ouais.
1: Et on salue tous ceux qui sont sur la route là. Merci d'avoir passé ce morning avec nous. On revient ce soir à partir de 21h. On sera là pour la Radio Libre. Rendez-vous à ne pas louper. Bah, c'est tous les soirs. Hein. Vous avez un truc à dire. 21h minuit, on est là. Demain matin, on se réveille avec vous. Et là, on vous confie Fred. Prenez soin de Fred ce matin. Hein.
11: Ça va?
1: Ça va bien, Fredo.
11: Ouais, moi aussi, pas mal.
1: Bah écoute, pas mal. Il y a plein de nouveautés sur Skyrock avec
11: bien
1: aujourd'hui.
11: Évidemment.
7: Ah ouais?
1: Ouais, il y a le nouveau Aya. Tu passeras peut-être dans la matinée.
7: Ouais.
11: Magnifique.
7: Avec la rafleuse.
1: Ouais, avec la rafleuse. Aya la rafleuse. Il y a le nouveau Joule, on l'a mis ce matin. Qu'est-ce qu'il y a d'autre à écouter?
7: Le nouveau Gazo Nino aussi.
11: Ouais.
7: Avec Zach P.
1: Waouh.
7: Et
1: on va se régaler. Hein.
7: Et Alonso et Renboy aussi. 18 carats.
1: Ouais, 18 carats. Voilà. Alonso en concert avec Skyrock au Vélodrome. Et c'est même à gagner dans la roulette tout à l'heure, mais tu vas nous expliquer tout ça.
2: Bien évidemment.
1: Allez, ouais. prenez soin de

0: Fred, prenez soin de vous et rendez-vous demain matin et tout à l'heure à 21h pour la Radio Libre. Des bisous, ciao.
1: Ciao.
0: À toutes.
2: Ciao, ciao à toutes.
3: Salut.
2: C'est parti avec le son de Skyrock. Bonne matinée. En effet, beaucoup de nouveautés. La roulette qui va tourner avant midi avec des places pour aller voir PLK ou bien Alonso. Et le retour du son, c'est RN Boy.

0: Michael Jackson aussi, Billie Jean sur Skyrock, c'est dans un instant. Bon mardi à tous.
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Yes, avec Théodora à l'instant Spa, c'est ce qu'on écoutait sur Skyrock. Le son, ça continue à venir, un morceau de Chris Brown dans un instant, mais juste avant, nouveauté Skyrock. Alonso qui sera en concert avec Skyrock le 6 juin prochain au Stade Orange Vélodrome. Des places à choper d'ailleurs dans un peu plus d'une heure à l'écoute de Skyrock. Alonso, on l'écoute avec Aaron Boy, le morceau s'appelle 18 carats.

0: Chris Brown à l'instant sur Skyrock à 10h moins le quart dans une heure. Il y a la roulette qui va tourner des places pour aller voir Alonso, pour aller voir PLK. PLK sur Skyrock, ce sera d'ailleurs dans un instant avec son morceau Tudor.
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0: PLK, tu dors dans un instant. Et puis avant 10h, le nouveau son de Zekpi. Zekpi, vous connaissez, hein, c'est un beatmaker, un producteur. C'est lui qui a signé notamment le morceau Fade Up avec SCH et Hamza. Là, il a signé un gros carton encore. Avion de chasse, le morceau de Zekpi avec dessus le casting incroyable. Gazo et Nino à écouter. C'est avant 10h sur Skyrock, ça arrive. 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
8: Le temps à Marseille et dans les Bouches-du-Rhône, de très belles éclaircies ce matin sur l'ensemble du territoire. Un petit peu de vent près du littoral puisque ça souffle à environ 60 km/h. Conditions similaires cet après-midi avec toujours ces rafales. Le ciel sera parfaitement dégagé et le soleil bien visible. Alors peut-être un léger voile demain, mais une belle luminosité. Hein. Une journée sympa aussi jeudi. Et une alternance de nuages et d'éclaircies prévues pour vendredi. Les températures cet après-midi, 19 à Vitrolles et à Salon de Provence, 20 à Marseille, à Aix et à Martigues, 21 à Aubagne et à Istres, 22 à La Ciotat.

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0: Yo.
1: Gambi avec René Kaovila à l'instant sur Skyrock. Il est 10h pile. Bonne matinée, bon mardi à vous tous. La roulette, elle va tourner. Ça, c'est dans une petite quarantaine de minutes, mais faut s'inscrire. Faut s'inscrire pour faire tourner la roulette et c'est le moment ou jamais de s'inscrire. Vous envoyez le mot roulette par SMS au 72020. J'ai des places pour aller voir PLK, Alonso aussi. Ça approche, hein, c'est le 6 juin, Alonso au stade Vélodrome. Il y a des places à choper dans une petite quarantaine de minutes. Roulette par SMS au 72020. C'est le mot que vous devez envoyer pour être tiré au sort. On croise les doigts pour vous tous, hein, pour faire tourner la roulette avant 11h. Le son, c'est reparti. RN Boy avec moi, c'est le nom de ce morceau qu'on va écouter maintenant aux côtés de Nono La Grinta. Classique de Michael Jackson, Beat It juste après. Et puis le nouveau Tiakola, il s'appelle Savage. Ça annonce un nouveau projet pour Tiakola. On en reparlera bien évidemment sur Skyrock.

0: Nelly Furtado sur un son signé par Timbaland. C'est ce qu'on écoutait à l'instant sur Skyrock, gros classique, hein, avec grand plaisir à réécouter à l'instant. À 10h15, on va faire tourner la roulette dans une petite trentaine de minutes. Des places pour aller voir PLK, des places pour aller voir Alonso. Ça approche le stade Vélodrome d'Alonso le 6 juin prochain. Inscrivez-vous, faites tourner la roulette. Vous envoyez le mot roulette par SMS au 72020. Et PLK, je vous en parlais, on l'écoutera avec Pocahontas. PLK, Pocahontas, dans un instant culture aussi à découvrir sur Skyrock, son morceau Melly Mello, c'est sur Skyrock et ça arrive juste après ça.
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c'est le nom du nouveau morceau de Jul qui annonce évidemment, et une fois de plus, un nouveau projet pour Jul. Prévu quand? Prévu en fin de semaine. Juste avant et pendant d'ailleurs même les Stades de France qui auront lieu les 15 et 16 mai prochains, vendredi. Sortie donc du nouveau projet de Jul avec un extrait à l'instant, c'était Parasite sur Skyrock. Dans 10 minutes, on fera tourner la roulette avec des concerts aussi à choper. Un concert d'Alonso, la tournée de PLK. Vous envoyez le mot roulette par SMS au 7-20-20. Roulette par SMS au 7-20-20. On va faire tourner avant 11h sur Skyrock et on écoute tout de suite Meryl avec Chata Coco Chanel aux côtés de Eva. Juste après, Rambo Goyard, BMS By My Side. Et puis un classique de Sean Paul, ça arrive.

0: Pink Pantress, Zara Larsson à l'instant sur Skyrock à 11h moins le quart. On va vite revenir avec This Is, avec Théodora, Mélodrama, écoutez sur Skyrock. Mais juste avant, il est grand temps de faire tourner la roulette.
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0: Et direction Marseille, justement, pour retrouver Johanna. Comment ça va, Johanna?
4: Oui, bonjour, ça va et toi, frère?
0: Ah, ce petit accent que j'aime beaucoup. Comment ça va, ma Johanna? En pleine forme?
4: En pleine forme.
0: Tu fais quoi dans la vie, Johanna?
4: Je suis éducatrice.
0: Éducatrice, prête à faire tourner la roulette?
4: Exactement, Fred.
0: Et laisse-moi deviner. Est-ce que Johanna, tu aimerais pas aller au stade Vélodrome?
4: Eh oui, on est là pour Alonso, nous.
0: Orange Vélodrome de Marseille, ça approche, hein, le 6 juin, mine de rien.
4: Exactement, on attend ça avec impatience.
0: Ça va être une belle fête, encore une fois de plus. Tu dis stop quand tu veux, la roulette est lancée. Et on va voir ce qui va se passer. Ah bah, pas de temps à perdre à Marseille, on y va, on fait tourner la roulette et hop.
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0: Johanna,
4: ouais.
0: Tu entends tous ces titres? Tu vas aller voir en live. Tu étais au premier Vélodrome ou pas de Alonso Yarno?
4: J'étais au premier Vélodrome, exactement.
0: Alors,
4: et là, j'attendais les passes pour le second. Merci beaucoup, en tout cas, merci.
0: Est-ce que c'était incroyable, ce premier Vélodrome?
4: C'était magnifique.
0: Eh bien, le 2. Imagine le 2.
4: On a à Marseille. Merci beaucoup, en tout cas.
0: C'est vrai, on peut dire qu'il y a une très belle scène à Marseille, quand même. Hein. Ah, ma Johanna.
4: Merci beaucoup. Merci
0: Je te
4: beaucoup.
0: Fais des bisous.
4: Merci, bisous à tout le monde. Au revoir.
0: Et bon concert, c'est le 6 juin prochain pour aller voir

0: Et puis attention, nouveauté aussi, Aya Nakamura et la rafleuse, vraiment le duo qu'on n'attendait pas mais qui est incroyable, Sexy Nana. Ce sera avant 11h sur Skyrock.
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8: Le top stream comme tous les jours sur Skyrock et un petit peu de changement, hein, comme on l'avait pressenti hier. Ça ne bouge pas vraiment sur les 2 et 3e marches du podium. En revanche, on a un nouveau leader que vous allez découvrir dans un instant d'ici là. 3e position pour Leto avec Pineapple.
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8: Un morceau découvert chez nous est classé 15e du hit Skyrock. La 2e place pour ce son exclusif qui cartonne, créé par Unia.
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8: Vous avez reconnu Willy l'Ancien avec Magique. Et la première place donc avec cette entrée fulgurante.
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8: Alonso bientôt en concert au Vélodrome, en feat avec RM Boy sur ce titre 18 carats.
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R2 et son morceau Ruinard à l'instant sur Skyrock. Passez une bonne journée dans une heure. Il y a les dédicaces, tous vos messages à passer à l'antenne et on repart immédiatement avec une nouvelle heure de son qui va s'ouvrir avec Leto et son morceau Pineapple tout de suite sur Skyrock. Tem Impala avec Jenny pour Dracula. Alonso aussi qui sera en concert avec Skyrock à Palouper le 6 juin prochain. C'est du côté de l'Orange Vélodrome. J'ai filé des places il y a quelques minutes à Johanna. Vous aussi venez choper vos places tout au long de la journée. Vous faites tourner la roulette et vous repartez avec des places pour aller voir Alonso à l'Orange Vélodrome avec Skyrock le 6 juin prochain. Alonso, on l'écoutera avec un nouveau morceau. Alonso aux côtés de R'n Boy. Ce morceau s'appelle 18 carats et ça arrive dans un instant sur Skyrock. Il est 11h. Let's go!

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1: Franglish avec Que Black, génération impolie à l'instant sur Skyrock et à 11h15. Ne bougez pas, on va vite revenir. Retour du son dans quelques minutes avec Nono la Grinta, ça arrive.

0: c'est dans un instant Nono La Grinta, Dave aussi, Rain Dance à écouter sur Skyrock, c'est juste après ça.
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PLK, Pocahontas et tout au long de la journée. Il y a des places pour la tournée de PLK, les deux stades de France aussi au mois de septembre de PLK à choper dans la roulette. N'hésitez pas à vous inscrire et faire tourner la roulette. Le son, ça continue. RN Boy, mon bébé, c'est ce qu'on va écouter. Un classique de Michael Jackson, Billie Jean, bien sûr, ça arrive. Mais juste avant, voici le nouveau son de Zekpi avec Gazo et Nino. Avion de chasse sur Skyrock.

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Yo. Gambi avec René Kaovila à l'instant sur Skyrock à midi moins le quart dans 15 minutes, il y a vos dédicaces. Je vous retrouve ce soir aussi entre 20h et 21h, Planète Rap tous les soirs de la semaine avec Favé. Rendez-vous ce soir 20-21 sur Skyrock et le retour du son 7.

0: Bad Bunny, Jul avec Parasite, un nouvel album qui est prévu fin de semaine pour Jul et un premier extrait sur Skyrock. Parasite, c'est avant midi. 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
1: C'est très désagréable, je sais pas qui vous êtes, mais vous avez...
0: Mais tu sais Marina, que je t'appelle pour un truc très important, Marina.
1: Bah ça m'étonnerait.
0: Mais je t'assure que si, Marina. Ça va ce matin, à part ça ?
2: La pêche ?
1: Bon, ras-le-bol.
0: Bon, quelle est ta radio préférée, Marina ? Je pose la question, ça va passer...
1: Mais à mon âge, on n'écoute plus la radio.
0: Ah, t'es sourde. Ah, comme c'est triste, Marina.

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5: Le temps à Marseille et dans les Bouches-du-Rhône, de très belles éclaircies ce matin sur l'ensemble du territoire. Un petit peu de vent près du littoral puisque ça souffle à environ 60 km/h. Conditions similaires cet après-midi avec toujours ces rafales. Le ciel sera parfaitement dégagé et le soleil bien visible. Alors peut-être un léger voile demain, mais une belle luminosité. Hein, une journée sympa aussi jeudi. Et une alternance de nuages et d'éclaircies prévues pour vendredi. Les températures cet après-midi, 19 à Vitrolles et à Salon de Provence. 20 à Marseille, à Aix et à Martigues. 21 à Aubagne et à Istres. 22 à La Ciotat.

premier du 12e, Jujul à l'instant sur Skyrock. On est premier sur le rap, c'était Parasite, extrait de son nouveau projet qui sortira ce vendredi, le projet Oubliez-moi. Et d'ailleurs le 29 et 30 mai, Vélodrome de Jul. Et puis en parlant des Vélodromes, vos places pour l'OM à choper sur Skyrock pour le match de dimanche. Ce sera dans le morning de Difool demain entre 6h et 9h15. Et avec moi aussi dans le 12-16 dès demain. Et bonjour tout le monde, bienvenue sur Skyrock, il est midi 1. J'espère que tout roule pour vous, c'est Marie-Thel avec vous, on est ensemble jusqu'à 16h. Et c'est parti pour les Skyrock dédicaces. Comme tous les jours de la semaine, vous balancez vos messages par l'application Skyrock, c'est totalement gratos. Et c'est parti pour une nouvelle heure de son. Rapper N.B. non-stop sur Skyrock avec tous les numéros 1. Voici Rambo Goyard, By My Side, Culture avec Melly Mello, R'n'Boy avec Elle Voulait, et Meryl et Eva et Coco Chanel. Et le nouveau Tiakola qui arrive juste après, avec Savage.

0: Chacola Mello de retour avec Savage. C'était Chacola à l'instant. Eh ben le son il part pas. Ah bah non, ah bah si, il y avait un petit bug. Chacola à l'instant sur Skyrock. On est premier sur le rap. Le nouveau son de Tiako à découvrir ici sur Sky. Et c'est parti pour les premières Skyrock dédicaces de ce mardi avec une dédicace de Samir. Samir en direct qui dit dédicace à mon collègue Thomas et moi. On est à l'écoute de Skyrock. On fait le plein d'essence avant de démarrer une grosse journée sur les chantiers vers Vitrolles. Eh ben gros big up à vous les gars. Plein de courage. Force à tous ceux qui sont sur les chantiers à l'écoute de Skyrock et à tous ceux qui bossent aujourd'hui, les cours, le boulot, la suite à balancer sur l'application Skyrock. Vos dédicaces. Urban Music Non-Stop, ça continue avec Théodora, Miss Kitoko, la Boss Lady, Michael Jackson de retour avec Bellet sur Skyrock et PLK avec Tudor également pour la suite du son. Bienvenue.
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rappeur marseillais de retour. Alonso is back avec 18 carats à découvrir ici sur Skyrock. On est premier sur le rap. Et en parlant d'Alonso, il sera le 6 juin au Vélodrome. Date incroyable à choper dans la roulette. Vous pouvez envoyer roulette par SMS au 7-20-20. Bonne chance à tous pour vos places pour voir Alonso à Marseille ici à domicile grâce à Skyrock.

Nuevo Alonso avec Errand Boy sur le feat, c'était 18 carats et c'est inédit grâce à Skyrock. On vous a laissé des places de côté pour le vélodrome d'Alonso ici à domicile le 6 juin. Vos places à choper dans la roulette en ce moment sur Skyrock, il suffit d'envoyer roulette par SMS au 7 20 20. Vous envoyez roulette par SMS au 7 20 20. Bonne chance.

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Le numéro 1 mondial sur Skyrock, c'était The Weeknd à l'instant avec In Your Eyes. Sur Skyrock, en parlant de The Weeknd, il sera en concert cet été avec Skyrock. Vous pouvez dès maintenant choper vos places pour ceux que ça intéresse sur skyrock.fm. Et dans les dédicaces, on a une dédicace de Benji à Auriol qui dit dédicace à l'OM pour le dernier match dimanche. Et mais oui, 34e journée de Ligue 1 dimanche. OM face au Stade Rennais, ça joue à domicile. Et grâce à Skyrock, on vous offre vos places. Ça sera à gagner dès demain dans le morning de Difool entre 6h et 9h15 avec moi dans le 12-16. Donc soyez bien à l'écoute pour choper vos places.

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sur Skyrock. C'était Spa, le son qui cartonne en France. Et Rap R&B non-stop, ça continue en ce mardi. Avec beaucoup de vent aujourd'hui, prudence à vous. Voici Fally Poupa et Joe Detfilé sur le feat. C'est Doucement sur Skyrock. Et juste après, il y a Gambi sur Sky.

0: C'était Gambi, Skyrock premier sur le rap. René Kaovila à l'instant sur Skyrock. 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Peut-être rendez-vous demain, j'espère que ça a tombé entre Aix et Marseille pour vous. Le Morning de Diffoul 6h-9h15 et Rap R&B non-stop, c'est toute la journée sur Skyrock. Voici Leto, Pineapple pour la suite du son, et Michael Jackson avec Billie Jean. Rap R&B non-stop toute la journée, c'est tous les numéros 1 sur Skyrock.
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0: sortie, nouveauté Skyrock avec le nouveau Zekpi, Gazo et Nino. Le trio de fous, voici Avion de chasse, Skyrock premier solo rap.
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avec Pi, Gazo et Nino à l'instant en nouveauté sur Skyrock. Et dans les dédicaces, on a une dédicace en direct qui dit « Dédicace à mon fraté Thibaut dans son camion à Martigues à l'écoute de Skyrock. » C'est une dédicace de la part de Alexandre. Et bien voilà, une dédicace au fraté de Alexandre Thibaut. Merci de nous écouter. La suite à balancer sur l'application Skyrock, c'est toujours gratos.

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0: tel cas en tournée dans toute la France à partir de septembre avec des stades de France pour démarrer la tournée avec Skyrock, plus la meilleure date le 4 décembre à Marseille au Dôme, et vos places sont à choper dans la roulette en ce moment, la roulette qui tombe à tout moment. Il suffit d'envoyer roulette par SMS au 720 pour voir PLK. Tu dors, on écoute PLK sur Skyrock juste après. Il y a un gros classique de Eminem et le nouveau Tiakola à découvrir ici sur Sky avec Savage.
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0: Il y a également Franck Lee, Shake Black avec Génération Impoli, Mary Leva, Coco Chanel et Aaron Boy avec Elle voulait plus de jeux d'affilée avec Rihanna en nouveauté.
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Il est de retour et ça se passe sur Skyrock. C'était Rihanna à l'instant, rappeur R&B non-stop. Ça continue avec tous les numéros 1. Voici Nono La Grinta, I Love You, et Michael Jackson avec Billy juste après le nouveau Alonso. Et oui, le rappeur marseillais avec 18 carats. Et sur le feat, il y a R&B Boy. Ça arrive juste après sur Skyrock.

Et une de nos nombreuses nouveautés Skyrock à découvrir en ce moment, c'est le nouveau Alonso, le rappeur marseillais, avec Aaron Boy sur le feat. Voici 18 carats. Et en parlant d'Alonso, il sera là le 6 juin en Vélodrome avec Skyrock. Vos places à choper dans la roulette, il suffit d'envoyer roulette par SMS au 7 20 20.

0: la dédicace, la suite à balancer sur l'application Skyrock. Rapper NB Non-Stop, ça continue avec Miss Kitoko, Théodora, Culture, Méli Mélo. C'est Rapper NB Non-Stop toute la journée. Passe un bon mardi à l'écoute de Skyrock.
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d'écouter RK, c'était Lola. Et la première fois que vous l'aviez découvert, c'était ici sur Skyrock, extrait de son projet Mentalité, partie 1 sur Skyrock. Bonjour tout le monde, bienvenue. C'est les Skyrock dédicaces, on est ensemble tous les jours de la semaine entre midi et 16h. On a encore une heure pour faire tourner toutes vos dédicaces à l'antenne. D'ailleurs, j'en profite pour faire un coucou à Léo à Marseille dans le 11e, branché sur l'application Skyrock. Vous pouvez donc balancer vos messages par là, vos dédicaces. Et Rapper NB non-stop, ça continue. C'est parti pour une nouvelle heure de son pour cet après-midi. Il est 15h pile. Voici Leto avec Pineapple sur Skyrock. La rafleuse Argent Sale, Jujul, son nouveau son Parasite, extrait de son nouveau projet du rappeur marseillais qui va sortir ce vendredi, le projet Oubliez-moi. Et juste après, il y a Justin Timberlake avec Sexy Back sur Skyrock.

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Le rappeur marseillais, le plus grand, le meilleur, le plus grand vendeur d'albums en France. Voici Jul Jul de retour, le rappeur du 12e. Voici Parasite, extrait de son nouveau projet qui sortira vendredi le 1er.

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0: Bref, 1 500 € à choper dès demain sur Skyrock. Urban Music Non-Stop, ça continue avec celui qui sera là le 4 décembre à Marseille au Dôme en concert PLK Pocahontas. Vos places à choper d'ailleurs en ce moment dans la roulette. Il suffit d'envoyer roulette par SMS au 72020. PLK arrive pour la suite du son et Dave et Thames avec Rain Dance, R2 Runar également.
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0: Nouveauté Skyrock, c'est Rapper NB non-stop toute la journée. C'est Zach P, Nino et Gazo en Nouveauté Sky. Voici Avion de chasse, Skyrock premier sur le rap. Bon après-midi.
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sur Skyrock, on est premier sur le rap. Et pour la suite du son, le roi de la pop, MJ, avec son biopic qui tourne en ce moment au ciné, Michael Jackson. Voici Billie Jean, indétrônable. Et juste après, à Gambier, René Kaovila sur Skyrock. Passe un bon mardi, courage pour les

qui ont terminé Skyrock dédicace. Il est bientôt 16h. Dans quelques minutes, c'est Emric avec vous. De 16h à 20h sur Skyrock, 20h, 21h, le Planète Rap de Favé. Et 21h minuit, la radio libre. On est tout le temps avec vous sur Skyrock, ça bouge pas. Et on termine donc les dédicaces avec une dédicace de Seb qui dit dédicace aux collègues Hugo et Romain. Vivement tout à l'heure, la petite bière après le taf au back to back à Aix-en-Provence. Et bah voilà, le petit verre d'après taf, effectivement, qui fait bien plaisir au bar. La bise à vous, l'équipe. On remet ça demain. Les Skyrock dédicaces entre midi et 16h, plus vos places pour l'OM à choper face au stade Rennais. C'est le match de dimanche au Vélodrome. Et ce sera à gagner, pardon.

0: Beauté Skyrock, on est premier sur le rap, c'est Sexy Nana qui arrive juste avant 16h.
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Hello, hello tout le monde, c'est Emeric, parti pour le 16h de ce mardi après-midi. 4h avec tous vos numéros, hein, vous inquiétez pas, ils seront tous là. Vos places de concert aussi à venir choper, hein, c'est Alonso ou PLK. Alonso, ça se passe à Marseille et Vélodrome dans 3 semaines. Et PLK, ça se passe dans toute la France. Les places se gagnent seulement ici. Vous envoyez roulette pour vous inscrire au 7-20-20. Et promis, on fera tourner plusieurs fois avant 20h. Temim Paladjini, RN.

Vous êtes sur Skyrock, donc c'est ici que vous écoutez Arena Boy avec Nonola Grinta. Et l'actuel numéro 1 dans le monde entier. C'est un artiste qui nous a quittés et pourtant il reste le roi 17 ans après sa disparition. Je sais pas si vous vous rendez compte. Le film a relancé les ventes comme jamais et tout le monde a envie d'écouter Michael Jackson. Il y a plein de nouveaux fans. Bref, le voici sur Skyrock. On se met un gros beat it. Michael Jackson, extrait de l'album le plus vendu de tous les temps, Thriller. Eh ouais, toujours plus de 70 millions d'albums vendus. C'est une folie, ça va être dur de dépasser ce record. Michael Jackson sur Skyrock et derrière, grosse nouveauté, je vous passe Alonso aux côtés de RN Boy. Ça sera 18 carats sur Skyrock. Vas-y, le King.

0: très très efficace ce morceau-là, qui réunit Alonso, le rappeur marseillais avec Aaron Boy, le phénomène du moment en 18 carats. Ça fait du bien en ce 12 mai, c'est-à-dire que l'été approche et ça peut être un des gros sons de l'été. Ça, 18 carats, il fait du bien le titre. Alonso que vous allez pouvoir applaudir dans quelques jours là. Le Vélodrome approche à grands pas, c'est le 6 juin 2026. Le Stade Orange Vélodrome avec Skyrock. Et de toute façon, je vous file des places avant 20h. Hein. Si vous voulez applaudir Alonso, ça va être encore une grande fête comme l'année dernière. Ça va être un truc de fou. Vous pouvez déjà commencer à prendre de l'avance et envoyer roulette par SMS au 72020. Alonso est dans la roulette. PLK aussi, vous choisissez votre concert.
1: Tu dors ? On se voit, mais on sait qu'on devrait pas.
0: Les deux dans la roulette sont sur Skyrock, hein. Après Alonso, PLK, tu dors, personne dort. On arrive, on s'endort pas, on écoute les taux aussi. Pineapple. C'est la suite des numéros, hein, seulement sur Skyrock. Bonne fin d'après-midi, tout le monde.
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Bonne chance l'équipe, avec tous les numéros 1 qui s'enchaînent. Le nouveau Jules dans pas longtemps. Et là c'est Dave Thames pour Rain Dance, entendu en premier sur Skyrock. Let's get the party started.

premier sur le rap, premier sur Jul. Bah ouais, la radio de Jul, c'est Skyrock. Enfin, le Stade de France d'ailleurs ce week-end. Jul, on va l'écouter avec Parasite, le tout nouveau sur Skyrock, en mode Marseille. Lui aussi, il a fait le Stade de France par deux fois. Aigle. Ben oui, il a représenté le Congo comme il se doit, c'est Monsieur Fally Poupa. Il arrive, ça sera doucement, c'est le son avec Joe Doit Filé. Fally Poupa, Joe Doit Filé. Parfait pour terminer l'après-midi, c'est calé après. Ouais, voyons, le Bad Bunny sur Skyrock.

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1: L'homme qui a fait deux fois le Stade de France, Fally Poupa à l'instant avec Doucement et avec Joey Doitfil également sur le morceau. On termine l'après-midi ensemble. En plus, on vous régale. Il y a des places de concert qui vont tomber dans même pas une heure pour soit voir PLK. PLK qui passe partout en France. Une grosse tournée à partir de la rentrée. Il va même s'arrêter par deux fois au Stade de France qui sont complets. Sauf qu'il n'y a aucun concert complet quand on vous les offre sur Skyrock. PLK ou Alonso, vous choisissez votre live en envoyant roulette par SMS au 16-20-20. On fera tourner tout à l'heure. Ça, c'est DC's. Et Théodora. Et c'est avant 17h, il y aura aussi ce classique. Dois-je présenter encore I Got a Feeling? Will.i.am, Fergie, Apple, Tabou à l'ancienne. Les Black Eyed Peas, ce gros classique, tourne juste avant 17h.
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3: L'agenda de Marseille et des Bouches-du-Rhône sur Skyrock à retrouver tous les jours. L'un des événements très attendus de l'été. Bad Bunny qui va faire, vous le savez, une étape à Marseille. La star mondiale sera de passage au Vélodrome le 1er juillet. Et comme convenu, eh bien les places sont parties très très vite.

classique avec notre français David Guetta à la production. N'oublions jamais que c'est David Guetta qui est derrière ce titre. I got a feeling à l'instant sans rien. Qu'il est 17h, ouais, j'ai voulu vous emmener en week-end parce que mine de rien la semaine va être un peu plus courte pour la plupart d'entre vous avec le pont là jeudi de l'Ascension. Demain c'est déjà le week-end, ça fait plaisir. Les numéros 1 sont là sur Skyrock et la roulette aussi qui arrive, hein. Je vous l'ai dit, c'est PLK au menu ou Alonso. Je vous laisse réfléchir et je vous laisse choisir votre concert et la personne qui vous accompagne. Nous envoyez roulette pour s'inscrire par SMS au 7 20 20. C'est très très simple de s'inscrire et de jouer pour gagner soit vos places pour PLK soit pour Alonso. Le son de Skyrock, Nono, la Grinta, ça repart, Love You et Meryl, Eva derrière Coco.

0: Et un autre premier sur le rap, cet homme est dans la roulette. Ouais, PLK est dans la roulette. Enfin, les places de concert pour PLK. Vous venez choper ça, vous envoyez roulette par SMS au 720, très très simple. Non seulement vous choisissez votre concert, il y a PLK ou Alonso, mais vous choisissez également la personne qui va vous accompagner. Bref, ça va tourner avant 18h. Là, c'est la rafleuse, Parlu sur Skyrock et le nouveau Gambi derrière, René Carovilla.
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0: Django, Dadju et Franglish en Skyrock avec Django sur la radio des numéros. Oui, c'est ça. Bienvenue ici avec vos places de concert qui vont tomber dans même pas 30 minutes. Là, vos places de concert vont vous appartenir. Pas de panique. Il y a encore des places pour PLK alors que c'est complet un peu partout. Alonso, le Vélodrome approche dans 3 semaines. Les fans d'Alonso, manifestez-vous. Je vous laisse une demi-heure pour envoyer roulette par SMS au 7-20-20. Vous choisissez votre concert et votre plus 1 aussi. Allez, roulette au 7-20-20. On fait tourner dans pas très longtemps. Le temps d'écouter Rambo Goyard. Justement, Alonso arrive avec Aaron Boy, nouveauté Skyrock. Très très bien ça pour chauffer avant le Vélodrome le 6 juin. 18 carats, c'est calé pour la suite du son. Et puis on se mettra un petit Michael Jackson arrive, Billie Jean.
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Skyrock, la radio qui vous passe le roi, Michael Jackson avec Billie Jean. Dans quelques jours, il sera au Vélodrome le 6 juin. Il va recréer l'événement. C'était la gare l'année dernière. Il remet ça cette année. C'est Alonso. Le voici. C'est le tout nouveau. Attention, gros son de l'été. J'annonce. Alonso, R'n Boy. La connexion, elle passe bien. Ça s'appelle 18 carats. Alonso, R'n Boy. Nouveauté Skyrock. Et derrière, Tame Impala avec Jenny pour Dracula sur Skyrock.

Tame Impala avec Jenny à l'instant, c'était Dracula sur Skyrock, la radio des numéros 1. Il y a plein de nouveautés en ce moment qui tournent sur Skyrock. Le nouveau Alonso que j'ai passé il y a quelques minutes avec RL Boy 18 Cara. Et là, c'est le retour de Tiakola. Tiakola en mode Savage. Tiakola le nouveau sur Skyrock et Culture d'A avec Milly Mello. 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

0: Numéro 6, le tout nouveau Yana Kamura, Sexy Nana, avec la rafleuse. Ouais, ça arrive.
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0: On va faire la connaissance de Emma. Salut Emma.
4: Salut.
0: Comment ça va?
4: Ben ça va, super.
0: Il fait quel temps à Marseille là, en prenant la température du 13?
4: Il y a du vent.
0: Ah bah oui, le Mistral quoi.
4: Eh oui, le Mistral.
0: Bon, et bienvenue sur Skyrock. T'as vu, il y a un beau casting dans cette roulette. On a PLK, on a Alonso aussi.
4: Ouais, j'ai vu, trop cool.
0: J'imagine que tu as envie d'aller au Vélodrome.
4: Ben bien sûr.
0: Bon, écoute, il y a le bruit de la roulette. Tu peux l'arrêter quand tu veux avec ta voix.
4: Allez, ok.
0: Ah, je reconnais bien là les stops de Marseille.
3: En concert avec Skyrock.
0: Emma, c'est bon, tu seras au Vélodrome pour voir Alonso.
4: Ah,
0: voilà, tu ramènes qui avec toi? T'as droit à un plus 1, tu ramènes qui?
4: Mon copain.
0: Eh ben le copain, parfait, profitez bien du concert.
4: Ah ben merci beaucoup.
0: Ça va être une fête, mais un truc de malade. De toute façon, on sera là-bas, ça va être un truc de fou. Gros bisous Emma.
4: Trop bien, ben merci beaucoup, bonne journée.
0: Ciao,
4: au revoir.
0: Ciao, profite bien. À vous aussi, hein, vos places, hein. Alonso ou PLK, vous venez choisir votre live. C'est ça qui est bien sur Skyrock, c'est à la carte. Roulette au 720 pour vous inscrire. Rainboy arrive, il y aura aussi le nouveau Sexy Nana. Yana Kamura avec la rafleuse.
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6: 8h14.
5: Skyrock. Ah. Si je te demande quelle est ta radio préférée, Diane, tu me réponds
6: Skyrock.
5: 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Tu gagnes 1500 euros, bravo.
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5: 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T'habites où dans le 06?
6: À Cannes.
5: À Cannes. Eh bien, il y a le festival qui démarre ce soir, non?
6: Eh ben ouais.
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7: Le top stream comme tous les jours sur Skyrock est un petit peu de changement, hein, comme on l'avait pressenti hier. Ça ne bouge pas vraiment sur les 2 et 3e marches du podium. En revanche, on a un nouveau leader que vous allez découvrir dans un instant d'ici là. 3e position pour Leto avec Pineapple.
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7: Un morceau découvert chez nous est classé 15e du hit Skyrock. La 2e place pour ce son exclusif qui cartonne, créé par Unia.
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7: Vous avez reconnu Willy l'Ancien avec

0: Alonso bientôt en concert au Vélodrome, en feat avec RM Boy sur ce titre 18 carats.
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messages sur l'application. C'est vrai qu'on est connecté avec vous, H24, 7 jours sur 7. Du côté de Deauville, chauve-souris qui envoie le message sur l'application. Dédicace à vous également. Bienvenue hein, sur Skyrock. Bravo à Emma de Marseille. Elle a gagné des places pour aller voir Alonso. Avant 20h, on remettra ça. Alonso ou PLK, vous choisissez votre concert, vous choisissez la date qui vous intéresse, la ville qui vous intéresse avec la personne de votre choix. On voulait choisir en gros quoi. Roulette par SMS au 720. On est prêt pour le nouveau Yana Kamura. Sexy Nana, c'est avec

0: Trop lourd le son, comme dit Ketama City sur l'application Skyrock. Premier sur Laura, premier sur PLK, il est dans la roulette. Hein. Venez choper des places pour PLK. Même si c'est complet, ça se gagne ici en envoyant roulette au 720. Le voici, PLK Tudor, extrait de Grand Garçon. Et derrière, on envoie Dave et Thames pour Rain Dance. C'est Skyrock.
1: Tudor ?

0: 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Jules sur Skyrock avec Parasite sur la radio des numéros 1, la radio qui vous offre du cash aussi. Hein. Vous connaissez le principe, vous connaissez ce jeu. Ça peut tomber sur vous, hein. Soyez juste prêts, soyez au taquet. La voix, tout ça, c'est pas grave. Juste répondez Skyrock. De bon matin, Candy Fool vous appelle entre 6h et 9h15 pour vous demander quelle est votre radio préférée. En répondant Skyrock, c'est 1 500 € sur le compte en banque. Et ça, c'est bon. Allez, Théodora. Miss Kitoko, on revient vite avec elle. Il y aura aussi Bad Bunny sur Skyrock.
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Vous les écoutez à fond sur Skyrock comme R'n Boy. On va écouter Elle voulait sur Skyrock. On va se faire un petit Michael Jackson ou pas? Allez, un son légendaire de Michael Jackson. On envoie Beat It là, dans même pas 10 minutes. Michael Jackson, préparez-vous, montez le son à fond. D'ici là, PLK débarque. Et là, c'est le nouveau Joey Dwayne Filet, ça s'appelle Rihanna sur Skyrock.

c'est l'heure de retrouver le roi Michael Jackson. En ce moment, tout le monde veut écouter du Michael Jackson. Mais vous êtes sur la radio qu'il faut, vous êtes sur Skyrock. Ici, on vous joue ça. Beat It, extrait de l'album le plus vendu de tous les temps, Thriller. Michael Jackson à fond sur Skyrock. Je vous laisse monter le son, je vous laisse profiter de cette fin de journée. Et derrière, il y aura Gambi aussi. C'est pas mal pour bouger. René Kaouvi là sur Skyrock. Ouh.

0: avez reconnu la voix de Niska à côté de Landy sur ce morceau. C'était Million d'euros sur Skyrock. Bienvenue sur la radio des numéros 1. On termine cette journée ensemble. Peut-être dans les bouchons, courage. Dans la voiture, sur l'appli, sur l'enceinte connectée. Bienvenue dans le 16-20 en direct. Et tout à l'heure, il y aura même des cadeaux à choper. Hein. Emma de Marseille, il y a moins d'une heure. Elle a choisi. Elle a fait le choix d'aller voir Alonso au Vélodrome le 6 juin. Vous aussi, vous pouvez choisir Alonso ou PLK d'ailleurs. PLK, c'est partout en France. Et vous envoyez roulette dès maintenant pour vous inscrire au 7-20-20. On fera tourner là avant le Planet Rap de Favé. Ça, c'est la suite du son. Nono la Grinta, il y aura aussi ce classique, vous rappelez de ça? Cheerleader de Omi, artiste jamaïcain, qui avait pété le score avec ce morceau. Et ben on écoute tout ça avant 19h.
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11: À toutes les news de l'OM sur Skyrock. Et c'est fait, Grégory Lorenzi sera bien le prochain directeur sportif. Le dirigeant corse va signer son contrat là dans les tout prochains jours. Le successeur de Mehdi Benatia vient de quitter le stade brestois. Il devrait prendre la direction de Nice. Mais il a finalement décidé de rejoindre la commanderie. Le natif de Bastia signera un bail beaucoup plus lucratif que celui proposé par les Aiglons. Il aura visiblement aussi un champ d'action étendu. L'équipe fait savoir qu'il disposera de toute la responsabilité du département sportif, à commencer par le choix du futur entraîneur, Siabib. Il n'est pas reconduit.

Omi à l'instant, en plus c'était la version Skyrock qu'on a écouté. On avait pimpé ça comme il se doit, 18h58. Je vous souhaite la bienvenue, vous êtes sur la radio des numéros 1. En direct, 7 jours sur 7, 24h sur 24, on vous accompagne, c'est Emeric. Et puis on vous offre aussi des cadeaux, on a rechargé la roulette, on a mis des centaines de places pour les concerts de PLK ou ceux de Alonso. Et ce qui est bien, c'est que vous venez choisir la date de votre concert, la ville de votre choix et la personne qui vous accompagne, quoi. Vous venez choisir le concert qui vous fait le plus kiffer. Tout à l'heure, Emma à Marseille, elle voulait voir Alonso. Si vous voulez voir PLK, c'est pareil, vous envoyez roulette au 720. En tout cas, on fera tourner avant l'arrivée de Favé. Ça sera dans moins d'une heure au micro de Fred dans Planet Trap. Tamim Pala Jenny, Gims pour Spa et Rambo Goyard, c'est comme ça qu'on repart avec BMS by My Side sur Skyrock. Let's go!

C'est Skyrock avec Gims et Théodore. On va écouter Spa sur Skyrock, la radio qui vous offre 1 500 € cash. Tous les matins, ça tombe non-stop. Hier, il y a eu 2 x 1 500 balles. C'est tombé à Fumel dans le 47. Chez David Adreux qui va profiter un petit peu des 1500 balles. Diane aussi à Cannes, elle a gagné 1 500 € cash ce matin. Le mode d'emploi, c'est le mode d'emploi le plus simple du monde. 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Soyez là. Voici Pink Panthers.

à mettre le feu au Vélodrome le 6 juin, ça approche mine de rien. D'ailleurs, il y a des places à gagner sur Skyrock. Allons, nous en voir aussi avec RN Boy, c'est le tout nouveau. 18 carats, nouveauté Skyrock. Parfait pour l'été ça.

0: Skyrock premier sur l'Europe. Gazo Tiakola avec Mami Wata sur Skyrock. 19h16, vous écoutez la radio des numéros 1. Et les numéros 1, vous allez pouvoir les applaudir en live. On parle de PLK. PLK tournée Skyrock, deux stades de France complets. Bon, pas ici, hein. Quand vous gagnez vos places, vous pouvez choisir votre date, même quand c'est complet. Pareil pour Alonso Vélodrome, il va tout exploser dans 3 semaines à Marseille, à la maison. Vous êtes fan d'Alonso, vous êtes fan de PLK. C'est le moment maintenant là d'envoyer le mot roulette par SMS, roulette au 720. On fera tourner avant le Planet Rap de Favé. Et vous avez reconnu le King? Vous savez quoi, dans même pas 2 minutes, on revient vite là, dans 2 minutes, Billie Jean, à fond Michael Jackson, et justement PLK débarque aussi. Tu dors?
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Tu dors? La question que vous pose PLK sur Skyrock. On va pas dormir pendant les concerts. Hein. De toute façon, c'est impossible. 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On fera tourner avant le Planète Rap de Favela. C'est culture. Méli Mélo sur Skyrock.

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Bon, vous l'avez Shazam ce morceau, hein, puisqu'il a resté si longtemps numéro 1. Il a battu tous les records d'ici Théodora à l'instant avec Mélodrama sur Skyrock, la radio des numéro 1. Classique de CK maintenant, Emiliana. Et derrière, on envoie RN Boy. Aux côtés de Nonola Grinta, ça sera avec moi sur Skyrock.

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Premier sur l'Europe avec la rafleuse, un extrait du projet numéro d'Écrou, album qu'il est venu présenter ici dans Planet Rap. C'était Argent Sale sur Skyrock. Le Planet Rap arrive dans une petite dizaine de minutes avec Fred et Favé. D'ici là, il y a de la nouveauté, le tout nouveau son de Jul s'appelle Parasite. Le J est de retour sur Skyrock. Et Fali Poupa dans pas très longtemps.

0: juste une fois.
1: Sur Skyrock, là, on enchaîne les artistes qui remplissent des stades. Juste avant Joey doit te filer, on a passé PLK. Là, on va écouter Fally Poupa qui a fait deux stades de France avec Skyrock, c'était l'événement. Aigle, le Congolais. On va l'écouter doucement avec Joey doit te filer sur Skyrock avant de trouver Favé au micro de Fred.
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1: Ouais, encore des stades, hein. Le Vélodrome pour Alonso, PLK, les stades de France, un truc de fou, les artistes Skyrock. Salut Nassim.
5: Allô, allô.
1: Comment ça va, mon gars?
5: Ça va super, merci, et toi?
1: Bah, très bien, est-ce que la journée s'est bien passée du côté de Marseille?
5: Ah ouais, nickel. Encore en recherche d'emploi, sur.
1: C'est vrai, tu recherches dans quoi? Ça se trouve, ceux qui nous écoutent à Marseille, écoutez bien, tu recherches dans quoi, Nassim?
5: J'avoue, bah écoute, je suis chargé de communication normalement de base.
1: Ok.
5: J'ai 5 ans d'études dans ça et je galère à trouver. Dans le domaine.
1: Si vous cherchez un chargé de communication qui est motivé, qui a la déter, ben vous nous envoyez un petit message et comme ça, Greg, Greg au standard, il va faire le truc. Il va tout faire ce soir. Bon, là, si on fait la roulette en attendant, ça c'est pas mal aussi, tu dis stop quand tu veux.
5: Nickel. Très bien.
1: Roulette 100% concert, on a Alonso, on a PLK, et pour toi Nassim c'est...
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1: Voilà, deux places pour PLK. Tu vas l'applaudir, tu vas l'applaudir à Marseille, ok Nassim?
5: Bah ouais, trop cool, trop content, merci beaucoup Amric, merci à toute l'équipe de Skyrock.
1: C'est gentil Nassim. Allez, bonne chance pour le taf aussi, merci. Puis je t'en passe Greg, ciao ciao. La trap ou quoi? C'est parti, on se connecte avec Fred, avec Favé aussi, les images sur l'appli de la chaîne YouTube de Skyrock. Juste après, c'est la plus grande dans l'équipe de France avec Difool. Moi, je reviens demain, 16h, ciao.
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1: Passez une bonne soirée, bienvenue sur Skyrock. Tous les soirs de la semaine, on est avec Favé. Comment ça va ce soir, Favé?
2: Ça va super, et toi, Fred?
1: En pleine forme?
2: Ouais, comme hier.
1: Hier soir, on était très intime.
2: Ouais.
1: Une sorte de face-à-face hier soir.
2: Ouais, ça fait du bien des fois.
1: J'ai l'impression que le studio s'est un peu plus rempli ce soir.
2: Un peu plus. Hein, on a des beaux invités ce soir.
1: Des beaux invités, ce qui veut dire un grand live à pas louper dans la deuxième partie de l'émission, bien évidemment.
2: Ça va rapper.
1: Alors, il y a des surprises cette semaine, on a dit.
2: Ouais.
1: Ça peut être aussi les invités. Ça peut être aussi un projet qui arrivera... ou pas.
2: Il y a des surprises en tout cas.
1: Il y a des surprises. J'essaie d'en savoir chaque soir.
2: Un peu plus.
1: Donc, quand je vois tous les invités autour de cette table...
2: Tu te poses des questions.
1: Je me pose des questions. Je me dis ce qu'il y en aura peut-être sur un projet futur ou sur...
2: Tu peux te poser des questions, Fred, t'as le droit.
1: Et toi, t'as le droit de pas me répondre. J'ai compris que ça allait dans les deux sens. Donc là, pour l'instant, tu réponds pas.
2: Non, on garde un peu de suspense.
1: Un peu de suspense.
2: Encore un peu, non?
1: D'accord, mais très bien. Gardons du suspense. Et présentons ceux qui sont à tes côtés. Allez, on y va, c'est parti.
2: À ma droite, le big Z.
1: Zé, comment ça va?
2: Zé.
1: Prends bien le micro, Zé, qu'on t'entende bien quand même. Voilà.
3: Allez, toi, Fred.
1: N'hésite pas à bien. Ouais, voilà. Comme ça, là, c'est parfait.
3: On est là.
1: En pleine forme?
3: Toujours.
1: Tout va bien?
3: On est là.
1: Sois le bienvenu, Zé.
3: En pépère, merci.
1: On continue le tour de table à ta gauche?
2: À gauche, le big Yoko.
1: Yoko.
3: Fred.
1: Tout roule. Bienvenue à toi, Yoko.
3: Merci.
1: On continue le tour de table. Très fort.
2: Très, très chaud.
1: Très talentueux. Tuki de Belize.
4: Ouais. La guerre.
1: Ça va?
4: Ça va et toi?
1: Ouais, écoute, pareil aussi. On se maintient, tout va bien.
4: Ça a l'air d'aller.
1: Ça va.
4: Carré.
2: Moufassa, juste à côté.
1: Moufassa qui est là aussi.
5: Après, ça va ou quoi?
1: Et toi?
5: Tranquillement.
1: Tout se passe bien?
5: C'est carré.
1: Sois le bienvenu, Moufassa.
5: Merci.
1: Et enfin, à mes côtés?
2: Le big Nota. Présent.
1: Nota, tout va bien?
6: Tout va bien, j'espère que tout le monde va bien.
1: Et écoute,
6: on est là pour régaler.
1: On va se régaler cette semaine, on se régale avec Favé. Et un morceau, ça se fait partie des titres inédits que tu nous as balancés pour attaquer. Voici Comme Avant aux côtés de R2.

0: Comme avant avec R2 à l'instant, Favé sur Skyrock. Il est là dans Planète Rap tous les soirs entre 20h et 21h avec beaucoup d'invités, on le disait ce soir. Hier, on parlait des albums que tu écoutais, que tu réécoutais, même c'est le cas de Young Thug, hein,
1: ouais, c'est ça.
0: De 2015.
1: Ouais, sur ouais, Slime Season 2.
0: Tu es reparti. Parmi les artistes de rap français, est-ce que tu écoutes aussi beaucoup de rap français? Est-ce que tu écoutes cette nouvelle génération qui est là en l'occurrence?
1: Ouais, bien sûr, j'écoute de tout. Moi, je regarde tout ce qui se passe, comme je t'avais dit hier, je regarde tout. Je suis grave branché, je suis à l'affût.
0: Parmi les albums français ou les artistes français que tu as découvert, il y a eu qui récemment
1: Récemment, qui a sorti un bon dernier projet. Il y a ZZ, il avait sorti un bon projet, j'ai kiffé. Après, sinon je te mens pas, ouais, j'écoute un peu tout ce qui sort, tu vois. J'ai des petits sons
0: dans ma playlist. Donc tu connais tous leurs morceaux, ceux qui sont autour de la table.
1: Tous leurs morceaux, moi je suis à l'affût. Hein.
0: T'es à l'affût. Pas.
1: J'ai vu tous les clips déjà.
0: De tout le monde.
1: Tout le monde.
0: Bon, ce sera dans la deuxième partie pour la partie live de Planète Rap. Et on écoute un morceau, ça aussi, ça fait partie des titres inédits. Voici Alabama Maker maintenant. Barker.
1: Barker.

0: Alabama Barker, à l'instant, extrait de... Non, pas d'un projet, mais d'un morceau inédit, comme ça que tu as balancé. Pardon, je ne t'entends pas, voilà.
1: Je l'avais fait à Planet Rap.
0: C'est vrai, tu l'avais fait aussi ici.
1: Pour Planet Rap d'Eren.
0: La vidéo est disponible sur la chaîne YouTube de Planet Rap pour retrouver ce live, en effet, qui avait été fait ici dans ce Planet Rap. On l'a dit hier aussi, il y a le concert attendu, ce sera au mois de janvier 2028.
1: C'est ça, le 6 janvier 2028.
0: Pour l'Accord Arena, est-ce que tu y penses tous les matins?
1: Tous les matins, tous les après-midi,
0: tous les soirs.
1: Tous les
0: soirs, peut-être.
1: J'y pense tout le temps, Fred.
0: C'est vrai?
1: Ouais, tout le temps.
0: Parce que ça aussi, c'est des scènes importantes.
1: Bah ouais, c'est Bercy quand même.
0: C'est Bercy?
1: Ouais.
0: Comment tu vois, comment tu imagines?
1: Ça va être très sale.
0: C'est vrai?
1: C'est sûr. Il n'y a pas de raison.
0: T'as fait déjà, t'es déjà venu en invité sur Accord Arena.
1: Ouais, j'ai déjà fait quelques fois. Ouais.
0: Quelques fois. Un truc impressionnant sur quand t'arrives sur cette scène par rapport à d'autres, je suppose.
1: Bah ouais, c'est différent, c'est autre chose. Il y a vraiment trop de monde là-bas, trop de monde.
0: Par rapport aux cigales que tu as faites aussi.
1: J'ai jamais fait la cigale encore.
0: Oui, tu vas les faire.
1: Je la fais demain.
0: Tu la fais demain.
1: Ouais, c'est demain.
0: Vrai que c'est demain.
1: Ouais, demain soir.
0: Demain soir, dis donc. Deux d'affilée.
1: Ouais, c'est
0: incroyable.
1: Ça.
0: Donc, c'est aussi pareil. Très belle ça.
1: Bah ouais, c'est.
0: Très belle ça.
1: C'est plus petit, mais tu ressens direct l'énergie.
0: Bah ouais, je pense que là, ça va être bien.
1: Bah ouais.
0: Ah, les gens vont être contents de te voir.
1: C'est sûr.
0: Donc, on en parle. On aura l'occasion d'en parler cette semaine dans Planète Rap entre 20h et 21h. Dans un instant, du live avec tes invités et le morceau Parle-moi avec SDM, extrait du projet Plein Phare. Tout de suite.

0: C'est Skyrock et c'est le Planète Rap entre 20h et 21h avec Favé, notre invité. Et ce soir, il y a du monde aussi. Faisons un petit point d'ailleurs sur l'actu de chacun. On va commencer, Zé. Qu'est-ce qui se passe pour toi? Qu'est-ce qu'il y a à annoncer? Où est-ce qu'on peut te suivre aussi?
1: Bah, déjà, ça peut me suivre sur Insta, Zé Pakiem, sur tous les réseaux. Et il y a mon projet Assemblée qui est totalement dispo.
0: Donc, ça, c'est dispo, on peut y aller.
1: Allez l'écouter direct.
2: Totalement disponible en pétard.
1: Et puis, sinon, c'est tout.
0: Et bah, c'est déjà pas mal. Et puis, on t'écoutera aussi dans un instant en live. On continue juste. Récupère le micro et dis-nous un petit peu ce que tu fais. Où est-ce qu'on peut te suivre aussi?
1: Bon, on peut me suivre sur Insta, Yoko.mdl.
0: Yoko.
1: Et je viens de sortir mon titre Sativa 4. Et j'ai un titre aussi qui est sorti avec Riflo. C'est déjà ça et plein de bonnes choses.
0: Et d'autres choses aussi en live dans un instant. Pour Touki de Berize, que se passe-t-il? Qu'est-ce qu'on fait en ce moment?
3: Moi, il y a un clip qui sort après-demain. Et ouais, c'est tout.
0: Donc qui annonce forcément des choses? Même pas, non, c'est comme ça, c'est un petit morceau.
3: Tranquille, on peut très tranquille, suivre sur tous les réseaux. Insta, Touki de Berize.
0: Touki de Berize, ouais.
3: Ouais, je suis...
0: Très fort.
2: Très très chaud. Très,
0: ah
2: très
0: ouais,
2: chaud.
0: Allez le suivre. Merci.
4: Bon, pareil, hein, je vais sortir un clip là vendredi.
0: On fait ça.
4: Ouais, et sur les réseaux, on fait ça, tirer du bas off. Hein.
0: Merci à toi. Et enfin.
5: Bah, moi, c'est Nota sur tous les réseaux.
0: Nota.
5: On peut me suivre, TikTok, Instagram, et j'en passe. Et je vais sortir un petit single. Là, je suis sur des singles, donc le prochain, ce sera Scott Summer. Et puis voilà.
0: Là, bientôt.
5: Bientôt. Prochainement.
0: Prochainement, ouais. Tout comme Favé.
2: Bon, chez vous, ben oui, prochainement. Là,
5: on n'est pas pressé.
2: Il y a un tas de belles choses qui arrivent.
0: Il y a beaucoup de choses qui arrivent, tiens.
5: Exactement.
0: Pour tous ceux qui apprécient le rap français. Et dans un instant arrivera aussi du live. À pas louper, mais juste avant, on écoute 500. Favé sur Skyrock.

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0: dans Planète Rap tous les soirs de la semaine. Et 500K à l'instant.
1: Ça, c'est dans plein phare, ça.
0: Exactement, c'est dans plein phare, puisque cette semaine, on revient aussi sur certains projets. Enfin, il y en a eu de projets de sortie, mais beaucoup de morceaux aussi, parce que toi, tu balances aussi pas mal de...
1: Pas mal de petites... Hein,
0: pas mal de petites gâteries, comme ça. Une gâterie qui arrive par là, une autre par là. Plein de belles choses qui arrivent. Et puis peut-être cette semaine, des choses, qui sait, la semaine prochaine.
1: Peut-être.
0: Dans 15 jours.
1: Peut-être.
0: Dans 3 semaines.
1: Qui sait.
0: Qui sait. Ne bougez pas, dans un instant on va revenir du live dans Planète Rap entre 20h et 21h sur Skyrock.
1: Gros live.
0: Tout le monde va performer, ne loupez pas ça, ce sera dans un instant. On va revenir avec Favé qui est là tous les soirs sur Skyrock. Et puis on balancera aussi juste avant le live un morceau qui va nous conduire une fois de plus sur plein phare. Un titre qui s'appelle Dernière Étoile. Que tu aimes bien.
1: Très très bon morceau.
0: Oui, que tu aimes bien. J'ai vu que tu aimais bien ce morceau en particulier. Ouais. Eh bien, ne bougez pas, ce sera dans un instant la suite de ce Planète Rap avec Favé.
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0: Dernière étoile. C'est sur Plein Phare.
1: C'est sur Plein Phare, très bon morceau.
0: Le projet de Favé, en effet, très bon morceau. Et d'autres morceaux aussi, ce sera le cas dans un instant. D'autres morceaux qu'on écoutera avec le morceau aux côtés de Genesio BPM. Et soyez prêts aussi, puisqu'on va attaquer le live d'ici quelques minutes. Je sais que tu as hâte aussi et tes invités ont hâte.
1: Ouais.
0: Eh bien, ne bougez pas, ce sera dans un instant ce soir. Il y a du monde autour de la table. On a dit Tuki de Berriz, il y a Zé, il y a Mufasa qui est avec nous, il y a Zé, il y a Nota, il y a Yoko avec nous, il y a toi aussi.
1: Toujours. Jusqu'à vendredi.
0: Tu me lâches quoi d'ailleurs dans un instant?
1: J'ai hésité, mais je pense que je vais t'envoyer une petite exclue ce soir, Fred.
0: Encore une deuxième.
1: Ce
0: sera dans un instant avec Favé. Ne bougez pas, et juste avant, je vous l'ai dit, BPM aux côtés de Genesio.

0: BPM avec Genesio Favé sur Skyrock dans Planète Rap. Favé, il est grand temps de passer au live maintenant. Avec tous tes invités. On y va, coup d'envoi.
1: Allons-y.
0: C'est parti.
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0: Merci Fravé Mouref.
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0: Merci pour l'invite.
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2: On s'est régalé en live, en effet, Favé. Et on va remercier une fois de plus tous ceux qui étaient avec nous. Merci à vous, messieurs. Vous nous avez régalé à l'instant. Il y avait Zé avec nous, Mufasa était avec nous, Tuki de Berriz était avec nous, Yoko, Nota était là aussi, toi Favé aussi, qui nous a régalé en live aussi avec ce titre inédit donc.
1: Et Plat Doré.
2: Qu'on a pu, il s'appelle Plat Doré celui-ci.
1: Ouais, ouais, ouais. Voilà,
2: bah, Plat Doré qu'on a pu découvrir il y a quelques minutes en live. Merci à vous tous messieurs, on ira vous suivre bien évidemment. On met un morceau, quelques petites questions pour toi et pour conclure le Planète Rap dans un instant.
1: Let's go.
2: Voici Money Maker maintenant.

0: Money Maker à l'instant, Favé dans Planète Rap entre 20h et 21h sur Skyrock. Favé.
1: Yé Fred.
0: Juste avant de se quitter, il reste quelques petites questions pour toi.
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0: Ex-question d'auditeur, auditrice de Skyrock, et c'est Erwan de Corrèze qui a une question pour toi.
4: Si tu avais, si t'aurais un pouvoir pendant 24 heures, tu ferais quoi?
0: Ah, un super pouvoir. Quel super pouvoir tu aimerais avoir pendant 24 heures?
5: Je crois que je vole. Hein.
0: Voler?
5: Ouais, je vole. Je vole.
0: Ça se tape souvent avec soit
5: invisible.
0: Être invisible.
5: Ouais, j'hésitais. Mais non, je crois que je vole. Hein.
0: T'as volé?
5: Pour 24 heures, je crois que je préfère voler. Ouais.
0: Une destination, un truc, non? Ou même pas.
5: Je sais pas, forcément. Je vole partout.
0: Pas forcément aller loin, mais voler.
5: Juste voler.
0: Voler après un sandwich, ça c'est bien sinon.
5: Hein,
0: t'imagines? Petit sandwich pour te caler. Hein, hop, et tu décolles.
5: T'es à l'aise dans les airs après.
0: Bah là, tu fais des trucs. Je reconnais pas, quoi. C'est pas mal voler, ouais,
5: toi. Toi, tu sais, tu choisirais quoi?
0: Invisible, je pense.
5: Tu penses?
0: Ah ouais, invisible.
5: Respectable.
0: Mais voler, il faut réfléchir. Autre question, on va y réfléchir ce soir. Une question de Kimi de Bruxelles.
4: Salut Favé, j'ai vu ta sortie Urus, McLaren et Mercedes. C'est quelle voiture après?
0: Ah, après l'Urus, après la Mercedes, la McLaren. Quelle voiture? La prochaine voiture?
5: Bugatti peut-être. Hein.
0: Bugatti, tu veux mettre en avant peut-être?
5: Peut-être.
0: T'es un gros fan de bagnole ou pas?
5: Pas de ouf. Honnêtement, pas de ouf en vrai.
0: C'est stylé.
5: Moi, j'aime bien les voitures. Mais je suis pas un pro. Oui, ça m'arrive.
0: Mais t'as eu le permis depuis.
5: J'ai quelques petits problèmes de permis, mais bon. Tout se règle.
0: Bah, en même temps, avec des véhicules comme ça, c'est que.
5: Ouais.
0: Mieux prendre
5: pour aller vite.
0: Ouais, bah, mieux prendre un truc plus tranquille. J'ai des conseils à te filer. Et enfin, une dernière question, c'est Georges Alexandre de la Martinique.
6: Salut Favé, si tu devais vivre dans un autre pays que la France, tu irais où?
0: Est-ce que tu pourrais vivre dans un autre pays que la France?
5: Là, actuellement, non, mais si je devais partir, j'irais en Colombie. Hein.
0: C'est Colombie?
5: Ouais, j'irais en Colombie. J'ai toute ma famille là-bas.
0: Et voilà, c'est ça. Tu y étais?
5: Non, ça fait un petit moment là, mais je vais sûrement y retourner d'ici peu de temps, je pense. Hein.
0: Bon, bah écoute, très beau pays, la Colombie aussi. Et si tu devais partir, en effet, ce serait l'Amérique du Sud.
5: Eh oui.
0: Merci Favé.
5: Merci à toi Fred.
0: Rendez-vous demain?
5: Demain, direct.
0: Demain, 20h, 21h, avec peut-être des surprises, peut-être des...
5: Demain. On verra.
0: Rendez-vous demain, 20h, 21h, et là, on finit avec un morceau. Le morceau avec R2, c'est comme avant sur Skyrock.
5: Yeah.

0: Favé avec R2 comme avant pour conclure ce Planète Rap. Rendez-vous demain 20-21 pour la suite de ce Planète Rap à pas louper avec Favé et d'autres invités. Rendez-vous demain. Et là, c'est Difool et toute l'équipe de la Radio Libre maintenant sur Skyrock. C'est parti.
1: Et oui, c'est parti jusqu'à minuit. Merci Fred. Bonne soirée à vous. Ben, la soirée va être bonne. On la passe ensemble. Vous pouvez nous appeler dès maintenant parce que vous faites de la radio avec nous tous les soirs. Vous avez un truc à dire. Ben, vous n'hésitez pas. 0153 40 30 20. C'est gratuit. Vous avez l'appli Skyrock pour nous envoyer vos messages aussi. On salue ceux qui sont là. Bonjour à Malix qui vient d'arriver. Bonjour à Poki. Salut Malou, salut tous les autres. Vous débarquez ici, vous avez les messages dans le studio, les coups de fil avec tous les membres de l'équipe qui vont répondre en direct. Tout le crew de la Radio Libre qui vous répond en direct.
2: On est là.
1: Jusqu'à minuit, puis plein de trucs dont vous avez envie de parler. Ben, vous n'hésitez pas, un truc à nous raconter, un service à demander. Vous profitez de la soirée, nous on va profiter de Rambo Goyard pour démarrer cette soirée. C'est parti, c'est BMS, c'est By My Side. Et c'est bien la plus grande Radio Libre de France sur Skyrock tous les soirs, 21h minuit.
2: Ouais.
1: On y va. Allez, go.
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1: Eh ben c'est Skyrock et c'est parti jusqu'à minuit. La plus grande radio libre de France en direct. Pour nous appeler 0153 40 30 20, c'est gratuit. L'appli Skyrock, c'est gratuit, tout est gratuit, hein. Le 41 759 pour vos messages. Et Rambo Goyard pour démarrer la soirée. Allez go, c'est By My Side. C'est BMS sur Skyrock.
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0: C'est Rambo Goyard sur Skyrock pour démarrer la soirée. Rambo Goyard, c'était By My Side et là c'est Radio Libre jusqu'à minuit sur Skyrock. 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
0: Et oui, 21h minuit sur Skyrock, c'est Radio Libre. On est en direct, vous profitez de la soirée. Vous nous appelez, vous réagissez quand vous voulez.
5: Ouais.
0: Vous nous parlez de tout ce que vous voulez. Eh bien oui, liberté totale sur Skyrock. Bon, on parle de tout, hein. Vous profitez donc du 01 53 40 30 20, ça c'est pour nous appeler dès maintenant. Le jeu, je le disais il y a un instant, c'est gratuit. C'est bien pratique, pourquoi t'appelles pas? C'est gratuit.
3: Parce que je t'ai déjà expliqué, j'ai un coup devant la gueule.
0: Non, tu pourrais prendre ton téléphone.
3: Mais qu'est-ce que j'appelle pour tomber sur Cédric là, hein? Merci. Non.
0: Oui, parce que vous tombez sur tous les membres de l'équipe si vous appelez.
3: Ah, ça va, ouais.
0: 01 53 43.
3: Je vais m'en passer, je te remercie bien.
0: Vous avez l'appli, vous avez le 41 759, le skyrock.fm. Tout est possible tous les soirs. Vous avez un truc à nous raconter, je vous le disais. Un petit service à demander, un problème à gérer, une question que vous vous posez. On est là pour tout et pour en parler avec vous jusqu'à minuit. On a plein de choses à faire ce soir. Bonsoir donc Romano.
3: Bonsoir tout le monde.
0: Tu peux appeler, c'est gratuit. Et l'appli aussi.
3: Ouais, mais je sais, je l'ai.
0: Ah, allez, parce qu'elle est gratuite aussi. Vous en
4: avez
0: tous vos messages avec l'appli.
4: Hein, appel, chose standard.
3: Ah, non, mais non, non plus.
4: Appel, gros.
0: Bon, Karim,
3: c'est tranquille.
0: Bonsoir, Karim.
4: Bonsoir, les filles.
0: Bonsoir.
4: Bonsoir.
0: Avec vous aussi, la Marie. Bonsoir, la Marie.
6: Bonsoir, tout le monde.
0: Bonsoir, ça va bien?
6: Ça va.
0: Oh, ça va bien même.
6: Ça va bien.
5: Le sourire qu'elle a fait.
0: Oui, ben, on est content de vous retrouver. Ça fait
5: plaisir. Ouais, c'est-à-dire qu'elle a couché il n'y a pas longtemps, ça.
6: Ouais.
0: Ah,
5: t'avais pas compris.
0: Tu viens de faire l'amour?
6: Ouais.
0: Oui.
6: Enfin, je viens.
3: Elle est pleine de sperme.
6: Ça coule dans ma culotte. Non, mais non, je vous ai déjà dit.
3: Ça
6: décapote à mort.
0: Ben, voilà une bonne nouvelle, là. Ça fait plaisir.
6: Je suis pleine de bucus.
0: Oui, ça fait plaisir.
6: Arrête,
0: aussi. De vous retrouver en pleine forme tous les soirs. Bonsoir, Cédric. Ça va bien aussi? Cédric.
5: Ouais, ça va. Pas trop fort, tu vois.
0: Là, c'est à moi bien, là, déjà.
5: Okay. Ah non, je suis au standard. Il faut des suivants.
3: Risque de régime.
0: Ouais, c'est waouh.
5: Non, non, je prenais juste des nouvelles d'Alex qu'on a eu hier soir.
0: Très bien. Ah oui, c'est vrai qu'on a géré Alex, grosse embrouille. Parmi les gens du voyage, ça part en couille. Mais j'espère qu'on va pouvoir l'aider. En tout cas, vous avez été nombreux à réagir hier soir. On a même eu des keufs qui nous ont appelés pour lui filer
6: un coup de main. Oui, c'est vrai.
0: Donc, merci à vous. Même la police écoute Skyrock. Faites attention, n'écoutez pas la police ce soir. Bon, enfin, bon, on fait ce qu'on veut quand même. 01 53 40 30 20. Vous pouvez tomber sur Cédric également. Vous nous envoyez vos message, on salue Aldo, qui est triste, on n'entend plus Guigui, mais on l'a pas encore salué. On n'entend plus Guigui, ça me rend triste. Eh bien, il est là, écoute bien cette voix. Aldo.
3: Me voilà, bonsoir tout le monde.
0: Profite bien de la voix de Guigui, Aldo.
6: Ouais, c'est ça.
0: Tu vas pouvoir profiter jusqu'à minuit, comme tous les soirs. Et puis, Samy est là aussi, comme ça,
3: salut,
0: on aura fait le tour de l'équipe.
3: Tout le monde, on est là.
0: Tout le monde est là, profitez-en. Yes. Ça va, Samy?
3: Ouais, pépère, hein, tranquille. Hein.
0: Bon, profitez de cette soirée, plein de choses à faire. Donc, bah, évidemment, ouais. C'est vous qui décidez du programme. C'est vous qui nous parlez de tout ce que vous voulez, comme tous les soirs, en direct sur Sky. Et puis, on a aussi besoin de vous pour les numéros, pour les doubles appels. Vous nous envoyez les numéros des doubles appels là tout de suite sur Skyrock. Et on vous retrouve en direct, évidemment.
3: Ouais.
0: Et puis, on fera une petite pause pour nos doubles appels pour laisser la parole aux Français. Parce que les Français ont des choses à dire. Donc, des numéros à nous envoyer. Vous connaissez quelqu'un. Vous avez envie de le pranker, de le retrouver en direct sur Skyrock avant minuit. Laissez-nous juste les numéros, le prénom. Et puis, nous, on appelle tout le monde. Je remercie d'ailleurs DJ Val qui nous envoie un message. DJ Val 49 qui nous laisse le numéro. Pour double appel, t'as pas laissé le prénom, mais on va le prendre quand même là. On va le prendre quand même et on va tester tout ça en direct ce soir. Et puis bon, des questions que vous nous posez avec votre appli. Je salue tous ceux qui sont là.
3: Il y a une question d'El Porto.
0: Lolo, qu'est-ce qu'il dit El Porto?
3: Il y a El Porto qui veut des conseils pour se débarrasser d'un collègue.
0: Débarrasser, c'est-à-dire, mais définitivement.
3: Il aimerait bien parce que son collègue pue la transpiration et la bouffe.
0: Ah ouais, puis t'arrives en.
3: Je veux bien lui prendre les conseils aussi. Attends, on va tous les noter.
0: T'arrives dans la bonne saison, dis donc.
6: Ah bon?
0: Ah ouais, non, mais la transpiration,
3: comme ça, je sais pas.
0: La transpiration, c'est la saison, c'est pas très très très très très c'est pas très bon ça.
3: Déjà faut qu'il se lave.
0: Bah ouais, mais bon, c'est difficile à dire à quelqu'un.
3: Ah non, mais ça dépend dans quelles circonstances, genre je sais pas.
0: La semaine dernière, tu nous parlais d'haleine dans les conseils pas chers le matin, avec des gens qui n'osent pas dire, notamment aux collègues de travail, qu'ils ont mauvaise haleine. Alors c'est vrai que le matin, tu vas travailler, tu te réveilles, et tu as un collègue ou une collègue ou un pote de classe, tout ça, qui refuse.
6: C'est un peu gênant, quoi.
0: C'est pas facile à dire.
3: Non, mais admettons, t'es dans un bureau à deux.
0: Oui. Tu as tête à tête, face to face.
3: Ouais, t'as un collègue, il pue la transe. Ah, moi je lui dis. Hein.
0: Mais tu lui dis comment?
3: Ah, mais je lui dis.
0: Tu pues la transe.
3: Non, mais je lui dis, écoute, faut faire quelque chose.
6: Fais quelque chose.
3: Franchement, ça me gêne de te le dire, mais ça me gêne également mon nez. Et
0: d'ailleurs, ça gêne.
3: Non, mais, c'est invivable, tu vois. T'es dans un bureau. Bon, à la limite, quand t'es dans une usine ou un truc, il y a quelqu'un qui pue, bon. allez, tu peux te dire qu'avec un peu de chance, t'es pas à côté de lui quand tu bosses. Mais dans un bureau ou je sais pas, t'es dans un camion, tu vas sur un chantier où, et t'as le collègue qui pue la mort dans le camion. Ah, moi je lui dis,
6: ouais,
3: je
6: peux... c'est clair.
3: Moi, tu sais qu'une odeur trop forte, ça peut me faire dégueuler. Hein.
0: Ah,
3: bah,
0: c'est
3: matin.
0: Je suis très sensible du nez. Je ne sais pas pourquoi je suis sensible du nez comme ça.
3: Bah, il manquerait plus qu'il fonctionne pas le machin.
6: Ah ouais, tu t'imagines.
3: Le machin disproportionné.
0: Donc, ouais, non, mais je suis très sensible du. Moi, je suis très sensible aux odeurs. Je vomis. Je peux vomir facilement. Oh, t'as oublié Médeline. Bonjour Médeline.
3: Ah, bon, oh, oui, bah, bonjour. Bonjour. Mais oui, oui, bonjour boule puante.
0: Médeline. S'il y a un truc qui. Tiens, si vous voulez un chien qui pue pas, prenez un staff. Alors, je sais pas si c'est tous les staffs comme ça, mais moi, tous les staffs que je connais, ils sentent pas mauvais. Ils sentent pas le chien, ah ouais, ils sentent pas de la bouche.
6: C'est quoi, c'est parce que les poils sont courts?
0: Peut-être, je sais pas.
6: Ouais, c'est possible.
0: Peut-être, je sais pas du tout. En tout cas, bon, voilà. Donc,
6: elles sentent tes chiennes?
3: Pour les la petite, ouais.
2: Non, mais après, ça dépend d'Ifoul, c'est pas tous les staffs, hein. Ça dépend du. Bah, bien sûr, ça dépend du maître. C'est un crasseux, frérot, le chien.
5: Que tu lui donnes à manger.
0: Non, mais t'as des chiens, ils sont. Les maîtres, c'est pas des crasseux, mais il y a des chiens et des races qui puent.
2: Oui, mais parce qu'ils les laissent peut-être dehors et que le chien, il se roule, tu sais, tout seul dans la mer.
0: T'as les chiens qui sentent mauvais de la bouche, par exemple. Médeline, elles sentent pas mauvais de la bouche. Ça veut dire, elle a une très très grande bouche, Médeline.
6: Ouais, c'est, ah ouais, c'est clair, ouais.
0: Le truc, ça...
6: c'est une gueule même.
0: Oui, c'est.
6: Ouais.
0: Non, c'est une bouche, Marie.
6: Non, c'est une gueule pour un chien.
3: C'est une gueule, ouais.
6: Bah ouais.
0: Bah non, il y a une bouche, regarde.
3: Putain de gueule.
0: Ouais, donc pour ton collègue.
6: Ferme ta gueule, souvent,
3: c'est ouais, bah c'est ça.
6: C'est pas méchant.
3: C'est une gueule.
0: Le pire, c'est quand tu travailles en binôme et que tu es dans la même voiture.
3: Ah non, mais c'est ça, c'est un enfer.
0: Ah ouais,
3: mais ça, tu le dis, tu vois.
0: Vous venez juste d'arriver, on parle des gens qui puent, là, c'est pour El Porto, qui sait pas comment gérer un pote à lui, qui sent la transe. Et la bouffe. La bouffe, c'est-à-dire qu'en fait.
2: C'est ça, ouais, les deux.
0: Mais sentir la bouffe, ça arrive à ceux qui bossent dans les restos, dans les kebabs, non, par exemple.
3: Ouais, mais ils se lavent,
2: tu sais. Non, mais ils mangent peut-être gras et tu sais, ça ressort par les
3: pommes. Non, mais ou alors ils cuisinent chez lui, tu sais, ils changent pas, ils puent le graillon.
0: Puent le graillon.
3: Bah, c'est bon, t'imagines, à 8h du matin.
2: Non, mais tu penses pas que la bouffe, c'est un peu comme, tu sais, quelqu'un qui va boire beaucoup d'alcool. Tu sais, à un moment donné, sa peau va. Tu sais, elle aura le goût de l'alcool.
0: Oui, oui.
2: Tu vois.
3: Ah, ça peut jouer, ouais.
0: Les gens qui boivent trop d'alcool.
3: Il doit sacrément bouffer de la merde, le collègue, là.
0: Bouffer de la merde, faut lui dire d'arrêter.
3: Mais le mec, putain, mais il pute partout. Quoi.
0: Oh. Bon, vous pouvez nous dire si vous avez un collègue, on peut en parler là, ce soir, si vous voulez. Un collègue qui sent fort, une collègue qui sent fort, d'où, comment vous faites, comment vous gérez, est-ce que vous lui dites.
3: Bah, Cédric, nous on te l'a dit.
0: Bah, c'est un prof. Ouais,
3: c'est pas,
0: ça c'est plus compliqué. Attends, viens revenir, Romano. Tu voulais parler à un collègue
5: qui
0: de travail.
5: Parle,
0: oh, non, mais attends, Cédric, on va reparler.
3: J'attendais la réplique.
6: C'est parti.
3: La réplique culte.
5: C'est la vérité.
0: Il y a Mans qui nous dit moi, c'est un prof. Alors là, c'est plus compliqué de dire à un prof qui pue.
6: Ouais, là, c'est plus délicat, ouais.
0: Après, on a tous eu plein de profs. Sur le nombre de profs qu'on a eu, on a eu des profs.
2: Genre,
0: qui
2: si
0: puent.
2: Vous écrivez une lettre, toute la classe, pour dénoncer que le prof, il pue. Et que vous pouvez pas suivre les cours parce qu'il pue trop.
0: C'est chaud.
2: Et que c'est trop pour vous.
0: C'est chaud. Enfin bon, il y a peut-être.
3: Bah lui, on avait un prof, il puait de la gueule, mais il nous avait expliqué pourquoi.
2: Pourquoi ?
0: C'est-à-dire qu'il vous avait fait. Il est arrivé en début de cours. Bonjour, le monsieur. Il était bourguignon.
3: Non, il était. Je sais même pas d'où il était d'ailleurs.
0: Il parlait pas bonjour, le
3: monsieur. Non, pas du tout, non.
0: Et il y a un jour, il vous a fait un début de cours.
3: Bah, en début d'année, il nous a expliqué qu'il puait de la gueule, quoi.
0: Début d'année.
2: Ah, comme ça, dès le début. Je vous explique. Non, mais. Il pue de la gueule.
0: Attends, mais vous étiez pas mort de rire ?
3: Non, mais un peu, mais tu sais, il faisait un peu de peine, tu vois, parce que le mec, tu voyais que ça lui tenait à cœur, quoi. Et le mec, il faisait de l'aérophagie, en fait.
0: Par la bouche.
3: Et ouais, mais c'est par la bouche l'aérophagie, ah, c'est par le cul.
0: Moi, je crois que c'est par le cul l'aérophagie.
3: Et en fait, il avait des remontées gastriques et effectivement, il puait de la gueule, c'était terrible, quoi. Il se penchait vers toi, mais.
0: Mais il sentait quoi?
3: Bah, je sais pas, tu vois, une odeur de rot.
0: Oui.
3: Ah, bah, il sentait le rot constamment.
6: Ah, sympa.
3: Comme si le mec, il rotait constamment, tu vois.
0: Mais il rotait en parlant?
3: Non, mais il rotait pas, mais il y avait une odeur de rot. Il avait un problème, quoi.
6: Ça va être chelou, ton nouveau prof qui te sort ça en début d'année.
0: Ah ouais.
3: Ouais, mais dans un sens, tu vois, derrière, tu peux pas trop traquer, parce que tu te dis, ouais, tu sais, lui, il avait passé le truc, c'est une maladie, tout ça, donc, forcément, t'as moins envie de te foutre de sa gueule, parce que.
0: Moi, il y a un prof qui me raconte ça en début d'année, mais je suis mort.
3: Non, bon, on avait quand même rigolé, tu vois, après, pendant l'année, tu rigoles pas, parce que tu te dis, ouais, le mec, il est malade, en fait.
0: Oui, t'as un peu de compassion, quoi.
3: Non, mais c'était pas une mauvaise technique. Bon, alors, pour revenir à toi, Cédric. Oui, nous, on
5: t'avait. Alors, vas-y, sur la
3: pété. Non, mais nous, on te l'avait dit.
0: C'est moi, je me rappelle.
3: Bah, quand tu sens mauvais, on te le dit.
5: Mais je pue pas, moi.
0: Non, mais tu sais, quand tu sentais l'oignon.
5: Mais c'est pas sentir mauvais, c'est sentir l'oignon.
0: Ah, sentir l'oignon, c'est pas sentir mauvais.
5: Sentir la transpiration, oui, ça pue.
0: Ouais, mais quand t'as la transpiration qui sent l'oignon, Cédric. Et toi, tu nous avais expliqué, je t'avais dit un jour, comment ça se fait, Cédric, tu sens l'oignon. Et tu m'avais dit de la bouche, je t'avais dit oui, mais pas que.
5: Ouais, parce qu'en fait, quand tu bouffes beaucoup d'oignons, je pense que ça ressort par les.
3: Et tu bouffes des champs d'oignons.
5: Non, mais j'aime bien les oignons.
3: Des champs. Mais tu bouffes des oignons, genre comme une pomme, tu croques des oignons.
5: Ouais, ça m'est déjà arrivé, ça, ouais.
3: Ah, mais t'as un ouf, en plus, t'arraches la gueule.
5: Ouais, ouais.
0: Bah, chacun ses goûts, faut respecter aussi.
5: C'est vrai que, tu sais, une tranche de jambon.
2: Non, mais si, voilà, il a super raison, gros. Tu sais qu'avec du pain, c'est grave bon, gros.
5: Ouais.
0: Vas-y, Karim, il va s'y mettre, on est pas dans la merde.
3: On a des cuisines.
5: Non, mais
2: moi,
3: allez.
2: Jambon
3: d'un
2: d'oignon.
3: Non, moi, en fait, tu fais vraiment rêver. Non, moi, tu sais pourquoi j'aime. C'est vrai que tu nous as dit que tu voulais ouvrir un resto, t'as s'il te plaît, je ferais des sandwichs à l'oignon. Genre jambon de dinde, oignon.
5: Ah, mais bon, quand tu te fais un steak avec des frites.
0: Mais à côté du resto, installe, je sais pas, un Karcher pour humain.
5: Tu fais cuire un oignon avec.
3: Installe à l'hôpital ou une morgue.
5: Non, non, même pas. Tu sais qu'à la fois, j'ai fait un sandwich pour une copine à moi qui est passée à la maison.
0: Un sandwich.
5: Ouais, un sandwich, ouais. Je lui fais, tu sais, je lui fais mon sandwich spécial oignon merguez. Elle a kiffé, gros. Tu fais revenir un oignon coupé en tranches.
3: Mais la meuf, j'ai compris pourquoi elle l'a bouffé. Elle a dû dire, bon, comme ça, elle essaiera pas de me baiser tellement je vais puer.
5: Non, même pas, rien à voir. Moi, même pas, je connais son mec, je m'en bats les couilles.
0: Il y a Jade qui nous dit, moi, je déteste quand ça sent le graillon, ça me donne envie de vomir. Ah, le graillon, ouais. Alors, ça arrive aux gens, gens qui bossent dans les restos, par exemple.
7: Je sais pas si
0: tu fais des frites toute la journée, c'est.
7: Tu sens bien la frite,
0: ouais. Ouais.
7: Bah, normal, ouais.
0: Moi, c'est les odeurs de poisson qui me dégoûtent. Pareil, si tu bosses dans une poissonnerie.
2: Ça dégoûte un peu le poisson.
0: Ouais. À Marseille, t'as déjà des collègues qui sentaient le poisson.
2: Non, ça me dit rien. Non, j'ai pas de collègues.
0: Une meuf avec laquelle tu es sorti qui sentait le poisson.
2: Non, poissonnière. Poissonnière avec son sardine.
0: Oui, mais.
3: Non, les sardines, ça c'est horrible, c'est quand tu les fais cuire.
0: Là, ça pue.
3: À l'intérieur,
2: ça
3: c'est.
2: Ça pue sa mère.
3: Bon, ah ouais. C'est grave bon, mais alors qu'est-ce que bon, ça pue hein.
0: J'ai un collègue qui a une haleine qui sent le rat mort. Son horreur reste. Ah, son horreur, excusez-moi, lapsus. Son odeur reste au moins 30 minutes après qu'il ait quitté une pièce.
2: Oh,
0: c'est
2: le rat mort,
0: c'est Crazy Rabbit. C'est-à-dire que la personne te laisse une trace de son odeur.
2: Oh.
0: C'est terrible. Et là, j'ai une pensée pour tous les animaux, les chiens, les chats, qui a un odorat qui est.
2: Surdéveloppé, ouais.
0: Surdéveloppé par rapport aux autres. Ouais. Je travaille en binôme avec lui sur une nacelle. Comme c'est le patron, ah ouais, comme le patron c'est mon frère, il me met tout le temps avec lui, c'est un enculé ton frère. Donc ton frère c'est El Porto.
2: Il s'amuse en fait.
0: Petit complément de El Porto pour son message qui a déclenché notre grand débat sur les odeurs. Et il y a Adrien aussi qui voulait réagir, on va le prendre. Adrien en direct du 95, salut à toi Adrien.
8: Ça va l'équipe, la forme?
0: Ça va bien.
3: Salut.
0: La forme, premier problème de la soirée, je pensais pas qu'on allait parler de ça hier, c'est marrant parce qu'on a démarré la soirée avec toi Romano qui avait eu un problème de trouble panique anal.
2: Exact.
0: Tu contrôlais plus ton anus.
3: Ah ben non, mais j'ai réussi à contrôler quand même, je me suis pas fait dessus. Donc,
0: Et aujourd'hui on démarre la soirée avec des gens qui puent. Donc et des profs qui puent notamment, et à Alexia là qui nous laisse
2: aussi
0: un message,
2: ouais.
0: Et qui nous dit qu'elle avait une prof qui sentait super mauvais, qui avait des poils sous les bras l'été, c'était l'enfer.
2: Ah dégueu.
0: Ah ouais. Les poils sous les bras, bah oui, ça retient.
2: Ah dégueu, ouais, ça retient, ouais.
0: Tiens, Adrien, t'as eu des profs qui sentaient mauvais toi?
8: Moi c'est pas un prof, moi c'est un collègue au travail.
0: Ouais mais quand t'étais au bahut pour venir à Alexia là, t'as des profs qui puaient?
8: Non, pas au bahut, non,
0: ah
8: non,
0: ouais.
8: J'étais dans des bahuts privés, c'était plutôt strict, donc...
0: Ah bah tu peux avoir des... La puanteur, c'est pas réservé aux gens qui...
2: Ouais, privé ou public, c'est la même, quoi.
0: Ouais, il y en a partout. Ah ouais, t'as pas
2: dans le privé qu'il faut,
0: attends. Nice. Parce que moi, j'ai l'impression que tout le monde a eu des profs qui puaient. Moi, il y a mon prof qui puait la transpiration de la barbe, il y a l'autre qui puait la bouffe, parce qu'il avait de la bouffe qui restait dans la moustache.
2: Enfin, ah oui, c'est vrai, tu nous as raconté ça.
0: J'en ai eu plusieurs... Ouais, je l'avais l'après-midi.
8: Non, j'ai jamais eu de problème, moi. Ça va de ce côté-là.
0: Le mec revenait de la cantine et il avait une grosse moustache. Et
2: tu savais ce qu'il avait bouffé.
0: Il gardait un peu de la bouffe dans la moustache. Il avait des bouts de spaghettis.
3: Ouais, c'est sympa.
8: Il garde manger.
0: Un peu de sauce. Peut-être qu'il en gardait pour le 4 heures. Marie, t'as eu des profs qui puaient, toi?
2: Mais j'en ai pas le souvenir, tu vois.
0: C'est ouf, ça.
5: Salut, je suis prof d'allemand, moi.
0: Ah, t'as un prof d'allemand, il puait de la gueule.
5: Ah ouais. Il avait puait de la gueule. Tu sais, il avait les lèvres blanches sur le côté.
0: Ouais.
5: Il avait tout le temps, tu sais, la même chemise. Il y avait des auréoles en dessous de.
0: C'était
5: du bras. Ah ouais, c'était un truc de ouf.
0: Il faisait de l'hypersudation.
2: Ah, là, c'est la totale.
5: Ah ouais.
0: Comme le dit JM, là, sur la piste
3: Skyrim. Il faisait des économies aussi de lessive.
5: JM, ses vêtements, tu sais, autour de lui, il y avait une odeur de. De vieux, ouais, non, tu sais, les vêtements qui sont vieux là.
0: Ah.
5: Tu les sens dans une armoire.
3: Vieux, ouais.
5: Ouais, voilà.
3: Un
5: ouais.
3: peu d'humidité.
5: Ah,
3: ouais, je connais.
5: Ah, lui, quand on l'avait, on était dégoûtés, je m'en souviens.
0: Ouais,
5: c'était un truc de ouf.
0: JM, lui, il a un pote qui fait de l'hypersudation. Quand on part en vacances, tout le monde se bat pour ne pas être dans sa voiture. Ah ouais, si tu fais.
2: Ouais, parce qu'il y a transpiration quand ça sort de base, ça pue pas forcément.
0: C'est quand ça
3: Marie, elle adore.
2: Non, je la lèche.
3: Pas. Ah, c'est trop bon.
2: Non, je lèche pas.
3: Ça m'hydrate.
2: Alors,
3: c'est Diffoul qui lèche les aisselles.
2: Ouais, il adore. Ouais, allez, c'est
7: reparti. C'est un mangeur d'aisselles.
0: Mais des aisselles propres.
3: Mangeur d'aisselles, va.
0: Juste un petit truc sur les. Parce qu'on a énormément de gens qui bossent, mais il y a aussi beaucoup de. de gens qui ont été à l'école ou qui sont au bahut actuellement et qui ont des profs qui puent, comment leur dire? C'est vrai que c'est pas super super simple.
2: Ah, tu peux pas, tu es obligé de subir.
0: Avec qui sentait mauvais toi Karim?
2: Des mecs qui sont
0: Des profs.
2: Ah profs, ouais, profs. Moi c'était plus si vous remarquez, c'est pas souvent les profs, tu sais, dans matière pas des matières genre français, maths ou quoi qui puent. C'est plus les profs de dessin, techno. Et musique.
5: Ah ouais, un peu
3: moi c'était prof de physique. Ah non, mais moi c'était prof de maths, moi qui prenais de la gueule.
2: Moi c'était prof de dessin gros et de physique.
0: Bah prof de physique et prof de SVT. Et j'avais aussi un prof, un prof d'anglais qui on comprenait rien de ce qu'il disait. D'ailleurs, il parlait un petit peu comme vous savez Didier de l'Aveyron. Pour te donner une idée, c'était pas simple. Il avait un problème d'articulation et lui il sentait très très très mauvais. C'est peut-être parce qu'il voulait pas ouvrir la bouche quand il parlait tellement que.
3: Et mon prof de maths là qui pète de la gueule, bah sa femme elle essaie de le tuer après moi.
2: Ouais, c'est une histoire, ça tient. Raconte, attends, vas-y.
0: C'est quoi
6: c'est
0: vrai, il pète de la gueule, c'était pourquoi?
3: Non, parce qu'en fait, bah moi j'étais plus au bahut, j'étais déjà à Skyrock et en fait, non, mais une histoire de zinzin, comment on dit.
2: Histoire de zinzin.
3: En fait, a priori, lui il voulait se séparer d'elle, et elle a simulé un cambriolage, donc c'est-à-dire qu'elle avait pété la porte d'entrée, elle s'était mis un collant sur la gueule
2: dans les films, genre,
3: il a passé la porte, elle lui a foutu un coup de barre de fer dans la gueule,
6: non mais t'imagines,
3: et derrière bah forcément tu sais il y a eu une enquête et a priori dès le début ils ont trouvé ça chelou, tu sais comment c'était, bon il y a rien, ça paraissait pas clair le truc.
0: Non mais elle est pas foutue non plus, parce que moi regarde par exemple si je mets une cagoule et si je vous agresse vous allez me reconnaître quand même.
6: Ah bah ouais.
3: Non mais lui il l'avait pas vu parce que tu sais elle était cachée derrière la porte. Ah. En fait il est rentré, bam, il s'est pris un coup de barre de fer dans la gueule quoi.
0: Bam, coup de barre de
3: fer. Et en fait l'enquête a révélé que c'était elle. Après elle est partie à l'asile un peu.
0: Ah oui, elle est même pas là en prison.
3: Elle est partie à l'asile et puis bon lui s'est barré définitivement plus vite que prévu encore.
6: Ah bah tu m'étonnes, tu fuis.
0: Nous c'est dans les vestiaires du sport, quand il y a un mec qui pue des pions, on sait jamais qui c'est.
6: Ah ouais, non mais même les vestiaires déjà ça pue.
3: Hein. Non mais c'est les murs, ils sont déjà imbibés.
6: Ouais, hein, on est d'accord, ça pue déjà. Moi,
3: c'est le truc le pire, les vestiaires de douche, de piscine.
5: Ça odeur un peu de Javel.
3: Ah non mais c'est atroce, ouais.
6: Je préfère ça que les vestiaires de gymnase. Sans déconner.
3: Les tapis aussi qui puent.
0: Les odeurs de pieds, c'est horrible. Ah oui, les tapis du bahut.
6: Ah ouais.
0: C'est vrai, quand ils sortent les tapis, je sais pas, ils les lavent jamais, ça pue les pieds.
6: Ah ouais, ouais.
3: Et après, tu fais des roulades dessus.
0: Ah ouais, c'est horrible.
3: Et tu roules.
2: Roule les boulets.
6: Roule longtemps.
0: Bon, Adrien, toi, c'est un collègue de travail qui fouette, tu nous as dit, c'est ça?
8: Ah ouais, franchement, c'était hardcore, tu vois, on est dans un petit open space au travail, quoi. Mmh. Un petit 80 mètres carrés, et le gars, c'est un vieux garçon, en vrai. Hyper négligé. Et.
0: Je comprends que tu sois célibataire, comme tu dis.
8: Comment?
0: Tu nous expliques qu'il est célibataire.
8: Ouais, célibataire, vieux garçon, la cinquantaine, tu sais, vraiment, voilà. Déjà, sur lui, tu vois l'aspect, ça fait vraiment crasseux. Et, à la longue, pendant peut-être deux semaines, je l'ai regardé, même pull, même pantalon. Jusqu'au jour où je lui ai bien dit, bon, viens, on va discuter vite fait, en salle de pause.
0: Ouais.
8: Et je lui ai dit un petit peu les quatre vérités, je lui ai dit, écoute.
3: Tu lui as dit, c'est obligé.
6: Tu lui
0: tu lui quiches dessus.
8: Franchement, je lui ai dit, écoute, mon ami, ton odeur,
0: cache.
8: Elle n'est pas sympathique et c'est le parfum d'ambiance de la salle de travail. Donc, il va falloir faire quelque chose.
3: Non, mais c'est invivable.
0: Le mec, en fait, c'est un fébraise, mais sur un fébraise humain.
3: Ouais, un fébraise, mais qui pue. Ouais.
6: Ah, bah ouais, c'est plus ça. Ouais.
0: C'est un arbre magique, mais un arbre magique qui sent mauvais.
8: Ah, c'est ça. Et le problème, c'est qu'il est juste à côté de la clim et du chauffage.
3: Ah, ouais, donc ça projette.
0: Ouais, ça dissémine l'odeur.
8: C'est un amplificateur, le truc. Ça diffuse ça partout dans la pièce et c'était intenable, en fait.
0: Et comment tu. Comment il a réagi?
8: Bah, il l'a pris, il était gêné, il est devenu rouge, mais de ouf.
0: Ouais, c'est gênant, ouais.
8: Et puis dès le lendemain, on n'a plus jamais eu le problème, en fait. Il s'est racheté des vêtements, et voilà, il n'y a pas de problème.
0: Bah oui, oui.
6: Ouais, donc tu l'as dit, ouais.
3: Non, mais déjà, le mec a été un jour avec les mêmes vêtements, c'est chaud quand même.
0: C'était efficace. Bah, voilà. Pour venir au prof,
8: moi.
0: Le prof, moi, que.
8: Le dernier problème qui reste avec lui, c'est la laine. Mais bon, ça, malheureusement, tout à l'heure, comme vous disiez.
3: Ah, tu peux pas les coups de la bouche, ouais, là.
0: Ouais. Le prof qui pue, c'est toujours difficile à le dire. Il y a Dero, là, qui nous envoie un message.
6: Ah, c'est délicat,
0: quoi. Qui est du 59, lui, c'est son prof principal qui pue, comment je le dis. Ouais, le problème des profs, c'est toujours compliqué.
3: Ah, faut espérer que dans la salle des profs, il y a un collègue qui lui dise, quoi.
0: Non, on a un prof qui.
3: Tu comptes sur les autres,
0: qui change jamais. C'est qui nous envoie le message KR sur l'appli Skyrock. Ouais, si tu veux pas lui dire, faut changer d'avis. Moi, j'en avais un, il prenait des chemises blanches en début de semaine, il gardait la même jusqu'à la fin de la semaine. Et à la fin de la semaine, c'était marron.
6: Il avait le col dégueulasse.
0: Ouais, c'était marron. Rien que de m'en souvenir,
6: ça donne envie de gerber.
0: Tiens, Noé, 17 ans, lui, il est un prof de techno, il fait que mater des culs. Mais peut-être qu'il peut pas.
2: Ah, ouais, il est un peu pervers, par contre.
0: Oui,
2: c'est ça vrai. Dépend quel âge t'as, quoi.
6: Ouais.
2: Lui, on est au collège en 6ème.
6: Séparation.
0: Ah, il a 17 ans, Noé.
2: Ouais, bah, oui,
0: Noé,
2: même.
0: Ouais, Noé. Qui a 17 ans. Bon, les maillots de basket, ils puent, nous dit Sony du.
5: Ah, au bahut, ouais. Ouais, les chasubles. Ah, les chasubles, gros, ils sont jamais lavés.
0: C'est vrai, mais pourquoi ils les lavent pas?
2: Ah, parce qu'il n'y a pas de laverie.
5: Ouais, il n'y a personne qui est chargé de faire ça, en fait.
0: Ouais.
5: Bon. C'est vrai que c'est scandaleux.
0: Donc, ton collègue, t'as trouvé la solution, Adrien, tu lui as dit cash, et au final, il a compris.
8: Et il a compris, et maintenant, ça va bien mieux, et puis voilà, tout le monde est content.
6: Comme quoi, tu vois, il faut parler.
0: Ouais. Non, mais faut pas l'afficher, tu l'as fait. Tu l'as fait bien, toi, en fait.
6: Exactement, ouais. Tu l'as pris à part, donc.
2: Ouais, non, mais même pour lui, je sais pas, c'est quand même plus agréable de sentir bon que de puer la merde.
0: Ouais. Bah c'est mon petit frère.
8: Qui... D'abord le respect de toi-même, après le respect des autres, quoi. Et puis il a bien entendu. Donc bon.
0: Il y a Mathis qui nous dit
8: qu'il pouvait se mettre en cycle et puis être mal à l'aise après, mais pas du tout et ça s'est bien passé, quoi.
6: Heureusement.
0: Après, quand ces gens que tu connais bien, il y a Mathis qui nous parle de son petit frère qui puait, qui se lavait pas. Il lui a dit, t'arriveras jamais à trouver de meuf et depuis. Il se lave tout le temps.
6: Ah, bah tu vois. Donc, ah ouais, c'est ça.
0: C'est vrai que c'est plus facile à dire à son petit frère.
6: Ça l'a motivé, en fait.
0: Que... C'est qui là ? Est-ce que vous l'avez déjà dit à une personne qu'elle puait ? Marie, tu l'as déjà dit ? Un mec, une copine, quelqu'un de la famille, ta sœur.
6: Oui, je suis pas sûr.
0: Ah si. Ah quand même.
6: Si, j'ai déjà dit.
0: À qui ?
6: Ouais, j'ai déjà dit, et comme pareil, tu sais que c'est quelqu'un a de la salade entre les dents et tout ça, mais je le dis même si je connais pas la personne.
0: Ah ouais, donc tu vas voir les gens dans la rue.
5: Bien gênant, ça.
7: Bonjour monsieur, excusez-moi.
5: Je peux manger la salade.
7: Vous avez de la salade entre les dents.
2: Non, mais vous avez une laitue entre les dents.
6: Non, mais je le dis pas à tout le monde dans la rue, tu vois, mais ça m'est déjà arrivé, ouais, de dire.
5: Ouais, moi aussi, ça m'est déjà arrivé.
0: Ouais, ça, c'est moins gênant.
5: Ouais,
6: c'est moins gênant. Non,
5: mais un mec qui pue dans la rue, tu vas pas aller voir pour dire que tu pues, tu vois, par exemple.
0: Toi, c'est toi qui es sans gêne, tu l'as déjà dit à quelqu'un qui puait.
5: Des gens que je connais, oui.
0: À qui tu l'as dit?
5: J'avais un pote, toi, qui se lavait pas trop, en fait, c'était un geek. Et le mec qui se lavait vraiment jamais, tu vois, s'en battait les couilles.
0: Et un jour tu l'as dit,
5: j'ai dit, parce qu'en fait on habite dans le même immeuble. Et souvent si on prenait l'ascenseur ensemble.
0: Ah, et dans l'ascenseur, tu sentais que ça puait?
5: Ah, le matin je lui disais, je fais, ah, gros, t'as pris ta douche?
0: Ah ouais, tu as dit carrément.
5: Non, la première fois, je dis, genre, tu t'es levé en retard.
0: Ouais.
5: Après il me dit, non, pourquoi? Je fais, ah, je sais pas, déjà t'as pas pris ta douche. Après il me dit, bah non, j'ai pas pris ce matin, j'ai pris hier. Tu sais, il fait genre, il l'a pris là le soir, tu vois.
0: Ouais, bah va en prendre une autre là, tiens.
5: Ah, du coup, des fois, j'attendais de voir que l'ascenseur était déjà parti. C'est-à-dire qu'on partait plus ou moins à la même heure. Mmh. Ou je partais un peu plus tôt, j'attendais qu'ils prennent l'ascenseur et je prenais celui d'après.
0: Il y a Aïdir qui.
5: Celui d'avant, parce que l'odeur, elle reste dans l'ascenseur.
0: Qui bosse dans un magasin, lui, il a un collègue de travail qui sent la poubelle. Il a été convoqué par le patron qui lui a dit faut te laver parce que sinon tu vas faire fuir les clients.
6: Bah, c'est normal.
0: Quand c'est le patron qui le dit, ça peut être radical. C'est vrai que ça peut être.
2: Non, mais en plus, dans le commerce, ouais, c'est chaud quand même.
6: Non, mais évidemment.
2: C'est comme si t'es un serveur, il va te servir un plat, le mec, il pue la tête,
6: ah, ouais,
2: mort.
6: Ou
2: la merde. Ouais, non, mais voilà. Il te coupe l'appétit.
6: Et puis il y a transpiration, tu sais, qui tombe dans les.
2: Ouais, c'est ça, tu sais, la chemise dégueulasse.
0: Il y a Damien qui voulait réagir par rapport à ça. Damien en direct du 25. Salut à toi, Damien.
9: Salut les gars, salut à tout le monde.
0: Oui, ouais, Damien. Salut Damien, bienvenue sur Sky. T'avais un conseil à donner à El Porto.
9: Alors, conseil, non, mais à peu près la même histoire qu'Adrien, en fait.
0: Ouais, vas-y. Bah, tu vois, Adrien, tu vas te sentir moins seul, là, tu vois.
9: Ouais, grave. J'avais un collègue de travail, là. Bon, il est parti maintenant, donc tant mieux, un peu. Mais voilà, ouais, pareil, la cinquantaine, vieux garçon. Voilà, toujours les mêmes habits. Et vraiment, il puait la mort, mais c'était horrible. Mmh. Et le matin, quand j'arrive au dépôt, on a un dépôt, il est immense. Il fait 200 mètres carrés au moins. Et quand il venait le matin avant moi... Je pouvais te dire s'il était passé ou pas, quoi.
0: Ah ouais, 200 mètres carrés, quand même. Le mec, il envoyait.
6: Ça fait beaucoup, hein, quoi.
9: Mais vraiment, non, on garde nos camions et tout là-dedans, tu vois. C'était un grand dépôt, quoi.
0: Donc, t'arrivais, tu savais si le mec était déjà là, rien qu'à l'odeur.
9: Ah, je te jure, je pouvais te le dire, quoi.
0: Exceptionnel. Léa nous dit, il faut les afficher sur les réseaux de manière anonyme.
6: Mais non, il faut leur dire.
0: Ah, ça peut marcher. Tu l'as dit, toi, à ton collègue, t'as fait quoi?
9: Non, en fait, je préfère, je le voyais pas souvent, je le croisais de temps en temps, parce qu'on avait pas du tout les mêmes fonctions. Mmh. Mais quand je le croisais, j'étais pas bien, quoi.
0: Tu m'étonnes. Ouais. Ouais. Mais de toute façon, avant de le croiser, tu savais déjà qu'il était là.
6: Quand tu pars en apnée.
0: Ouais, c'est ça. Ouais.
8: C'est grave, c'est trop ça.
0: Ouais, l'été arrive, c'est vrai que ça va être.
2: Ah, ça va être chaud, ouais.
0: C'est vrai que ça va être terrible.
2: Mais on avait un Sky aussi, mais il est plus là, le mec. Hein. Mm. On avait un mec, il sentait pas très, très, très bon.
0: Je vois pas de qui tu veux parler.
2: Ah, ouais, ouais. Si, si, c'est un mec de la Sécu, gros. Et, ah, même, ouais. Et même les mecs de la Sécu eux-mêmes lui ont offert un déo.
3: Ah, oui, je me souviens.
2: Il a pas compris.
0: Je vois de qui tu veux parler.
2: Ils lui ont offert un déo, il a pas compris pourquoi, en fait, le mec.
0: C'est venu pas mal l'idée d'offrir des
3: non mais là lui c'est vrai que tu es des parfums. C'est vrai quand t'arrivais à l'accueil de Sky mais ça puait la transe, mais c'est

0: t'as l'impression que tu sais, c'est des visiteurs, ils sont tombés à l'époque actuelle, mais ils vivent comme il y a 200 ans, quoi.
1: Ouais, c'est vrai.
0: Il y a des mecs.
2: D'ailleurs, ils se sont pas lavés depuis 200 ans.
0: Non, mais ils sont genre. Non, mais devant la maison, t'as un tas de fumier, t'as des poules, tu sais, qui montent dessus, les poules, elles rentrent dans la maison.
1: Ouais, non, c'est
0: chelou. T'sais, les poules, elles doivent chier dans la baraque, tu sais, c'est.
2: Après, tu sais bien qu'il peut le poulailler.
3: Tu m'étonnes.
0: Non, mais à mon avis, le mec, il est tellement habitué à cette odeur que lui, il fait même plus gaffe.
3: Mais c'est ça, c'est ce que je disais, ouais.
2: Bon, vous leur dites quoi? Vous leur faites quoi à vos collègues?
0: Ah, bah, il faut essayer de le dire gentiment, mais le
1: dire. Il faut le dire, lave-toi.
2: Non, mais le truc.
3: Il faut pas le dire devant tout le monde.
2: Après, le truc, ce qu'on avait fait avec le collègue qui puait, là, de lui offrir des trucs pour se laver, ça peut. En tout cas, il y a plein de messages qui nous disent ça. Faut le faire.
0: Ah non, mais ses collègues, ils étaient tolérants là au mec de la sécu qui
2: offrir
0: la mort.
2: Offrir un kit.
0: Parce que moi, j'aurais pas supporté. Hein. Franchement, ah ouais. Déjà, tu passais, t'as envie de dégueuler.
1: Ah ouais,
0: les mecs, ils passaient une nuit entière avec. Mais
1: avec
0: c'était
1: lui,
0: atroce.
1: Ouais.
0: Quoi.
1: Ah, si, avec lui.
0: Le truc, c'était une salle de torture.
1: C'était incroyable.
0: Ce mec, non, mais.
4: C'est la punition en fait.
0: Non, mais c'était haut. Oh, mais
4: avec lui.
0: Je sais plus.
1: Ils ont parlé avec lui et tout. Lui ont dit, mais rien à faire.
2: Et ouf.
0: Mais je crois qu'il s'était énervé d'ailleurs.
1: Ouais, il était zaraf. Non, je pue pas.
2: Bon, vous avez des méthodes. Donc on a donné quelques méthodes. Merci à vous d'ailleurs. Merci Gilles, on te fait une bise.
5: Merci
2: Damien également. Bisous à toi Damien. Et Adrien également. Merci Adrien, t'as trouvé la solution. T'as
5: parlé
2: en face to face avec le collègue. Ça peut être une des méthodes. Lui offrir des cadeaux, des espèces de kits déodorants, tout ça, ça peut être pas mal.
1: Ouais, mais il va peut-être pas le prendre.
2: Lui accrocher un arbre magique autour du cou en lui disant que c'est hyper tendance.
3: Ouais, super.
2: Et que ça fait.
4: C'est la nouvelle mode.
2: Ça fait, voilà, c'est la nouvelle mode, ça fait craquer les meufs. Ouais.
0: Non, mais moi je le prendrai à part. La technique, elle est bonne, tu vois.
1: Ce que j'allais dire, tu le prends.
0: Le truc, c'est pas le but, c'est pas de lui faire du mal, tu vois, le mec.
1: T'as vu, j'ai pas envie de te le dire devant tout le monde, mais entre nous, gros,
0: tu pues la merde.
1: Tu pues ta race.
0: Tu pues, frère.
2: Voilà, c'est ça, ouais. Une boule puante, gars. Bon, merci à tous les trois. On vous envoie votre t-shirt Skyrock à la maison dans le 9-5, dans le 25 et dans le. Et encore dans le 9-5. On a deux 9-5, Gilles et.
5: Il y a moyen d'avoir le mug à la place du t-shirt, s'il te plaît.
2: Allez, on va t'envoyer le mug à la maison, c'est le mug du morning.
5: Bien vu, merci.
2: Il est là et on t'envoie à la maison. Merci
0: on
2: à vous.
0: Des bruitages, dis donc.
3: Ouais, toujours. Bon,
2: j'ai pas un bruitage, c'est un mug.
0: Voilà,
2: il est là, le mug.
0: Incroyable.
2: Eh oui. Bon, des bisous à vous dans un instant. On va parler d'amour et de séparation. Tiens, quand vous vous êtes séparés, quand vous avez largué quelqu'un, c'est quoi les arguments que vous avez exposés? Comment vous avez expliqué à la personne que vous quittiez, que vous alliez la quitter? Et pourquoi vous alliez la quitter? Et dans le sens inverse, d'ailleurs, vous êtes fait larguer, c'est quoi les arguments qu'on vous a balancés? Alors, même les pires, hein, vous nous dites tout. Hein, on est là
3: c'est jamais
2: dire.
3: Sympa à faire.
2: Tous
3: ça.
2: Les soirs, non, c'est pas simple.
3: Ah non.
2: Dans les deux sens. Même si personnellement, je préfère larguer, c'est pas agréable de larguer non plus. Je préfère larguer que me faire larguer.
3: Ah, c'est ça. C'est ce que je te dis, c'est pas simple.
2: Au moins, c'est toi qui as pris la décision.
3: Ouais, mais bon, tu fais du mal à l'autre, quoi.
2: C'est pourquoi on vous a largué, dites-nous. Pourquoi vous vous êtes séparés? Vous nous dites tous, parce que dans un instant, on aura Kevin qui arrive avec nous. Et t'étais là avec nous hier soir à minuit, Kevin. Non, t'as pas oublié.
1: Ouais, Kev.
2: Salut, Kevin.
1: Salut, Kev.
5: Ouais, salut.
2: C'est Kev.
5: Salut,
2: du
5: l'équipe.
2: 62. Salut, Kev. Et on aura. Donc, tu vas nous expliquer. T'as 31 ans, toi, hein, c'est ça?
5: Ouais, c'est ça.
2: C'est toi qui as été largué ou c'est toi qui as largué, Kev?
5: Non, c'est moi qui étais largué.
2: C'est toi qui étais largué. Bon. Tu vas nous dire
0: quel est quand même le plus chiant.
2: Quel est l'argument qu'elle t'a sorti pour se séparer de toi? On va un peu rentrer dans ta vie amoureuse. Tu vas nous expliquer tout ça, Kevin. Tu bouges pas.
0: Tu veux Cédric te câline un petit peu pour te consoler?
4: Là, t'es sûr de toi?
6: Ça va aller, tranquille.
5: Je préférerais toi, Romano.
0: Tu peux te mettre ta tête sur mon épaule.
1: Ta tête sur mon sein.
5: J'en aurais besoin.
2: Bon, on va remettre filer un coup de main si vous avez besoin d'un coup de main. On est là tous les soirs. Et il y aura Léo, 17 ans, à Port-Vendres. C'est dans le 6-6. Ça, c'est côté Perpignan. Salut Léo. Ah bah oui, Léo va le retrouver dans un instant. Léo de Port-Vendres dans un instant avec nous. Et tout ça après. Michael Jackson.
3: Michael.
2: Vous avez vu le film de Michael Jackson?
1: Non, je suis pas allé.
3: Ah, j'ai pas vu moi encore.
0: J'ai vu que la bande-annonce moi.
2: T'as vu que elle est comment la bande-annonce?
0: Ouais, ça a pas l'air mal.
2: Bon, on écoute quoi? Billie Jean.
0: Allez,
2: Billie Jean de Michael Jackson.
0: Ah, allez.
2: Dans la radio libre sur Skyrock. Non, je vous demandais ça parce que il marche bien.
1: Non, moi je l'ai pas vu en vrai.
2: J'ai pas vu.
1: Pour de vrai, j'ai pas vu.
2: Après, c'est la partie la moins intéressante de la vie de Michael Jackson. Quand il part en couille, ce sera l'épisode d'après.
1: Justement, j'attends celui d'après moi.
2: Ça sera la partie 2.
1: Ouais, c'est ce que je veux moi.
2: Michael Jackson, qui fait partie des sons les plus écoutés en France actuellement.
1: Ouais.
2: Et qu'on écoute tous les numéros 1 sur Skyrock et qu'on écoute pas souvent des vieux trucs dans la radio libre, on va se faire plaisir.
3: Tant mieux.
2: Un petit Billie Jean, et vous tous et vous toutes en direct jusqu'à minuit.

0: sur Skyrock, c'est Michael Jackson. Michael Jackson, parmi les sons les plus streamés en France. Il est classé dans le hit Skyrock. Michael, le retour, plein de décennies après. Et quand on écoute Michael Jackson, ça me fait penser au gars dont on avait parlé, vous savez, qui fait chier sa mère et qui parle comme Michael Jackson. On avait parlé dans le morning. Ouais. Le gars qui fait chier sa mère tout au long de la journée. Il a yes, ma'am.
1: Oh non, putain.
0: Et tout au long de la journée, c'est ça. Donc.
2: Bah, lui, tu fais la vaisselle, il fait.
1: Hi, hi, la vaisselle.
0: Le mec fait le moonwalk à la maison.
1: Non, il marche.
0: Si vous avez un petit frère, une petite sœur, un fils ou une fille qui se prend pour Michael Jackson, transgénérationnel. Rationnel, Michael Jackson.
1: Ah bah grave.
0: Dommage qu'il soit pas trans tout court.
3: Ah ah ah.
0: Il est décédé, Cédric.
3: Ah bah je sais qu'il est décédé.
0: C'est marrant parce qu'on parlait des relous des relous de votre vie ce matin dans le morning. Pour la maman, qui s'appelle Adam d'ailleurs, s'il nous écoute, Adam, on te salue et on te fait...
1: Hi hi
0: à lui. Hi à toi et bon courage à la famille, aux frères, aux sœurs et à la maman aussi.
2: Y a Maïs, elle a vu trois fois le film. Moi.
0: Trois fois le film de Michael.
3: Ah ouais.
0: Michael Jackson.
1: Hi-hi.
0: C'était Billie Jean sur Skyrock.
4: Ici, tu peux tout dire.
0: Ça va, Cédric ?
3: Ouais, ça va tranquille, Pépère.
0: Bah, Pépère, non, mais bien,
3: tout va bien.
0: On est content. Ça va,
3: bonsoir tout le monde. Pépère.
5: Bah, bonsoir.
2: Il a dit Pépère, c'est bon.
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0: C'est quoi les petites embrouilles que t'as avec ton frère depuis que vous cohabitez dans la même chambre, toi, Timéo ?
6: Bah, en fait, c'est pas trop des embrouilles, tu vois. C'est juste, je peux pas me branler comme je veux.
0: Ah !
2: Ah oui, mais effectivement.
0: Alors, oui, en
2: c'est
0: effet.
2: Ça,
0: en effet.
2: Ah, c'est vrai que c'est problématique. C'est un problème.
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0: Vous voyez, vous pouvez nous parler de tout ce que vous voulez, de problèmes de famille, de problèmes d'intimité, enfin ouais. Tout ce que vous voulez tous les soirs, c'est Radio Libre. 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Vous faisiez des trucs qui rendaient vos parents dingues, comme Adam, là,
2: ah
0: qui,
2: non, moi, je faisais pas.
0: Qui parlait comme Michael Jackson.
2: Ah non, t'es ouf, quoi. Moi, m'aurait claqué, j'aurais fait ça.
0: Ah ouais, ils auraient pas aimé.
2: Ça aurait rendu ouf, moi.
0: Oh, c'est plutôt la joie de vivre.
2: Ah, ça rend ouf.
1: Bah ouais, mais si c'est
2: t'as
1: tout
2: ton fils
1: tout
2: qui
1: temps,
2: te fait ça toute la journée, gros, je peux te dire que tu vas le baffer à un moment donné.
1: Ouais, je pense.
2: Ah, ça te fatigue à un moment donné.
0: Vous pouvez nous dire si vous avez été relou avec vos parents, si vous êtes relou avec vos parents, ou si vous avez des enfants qui ont été relous. Bah non, tu faisais quoi qui faisait chier tes parents dans l'attitude de tous les jours,
7: hein, ouais, je mettais la musique à fond.
0: Ah, ça les énervait, ça.
7: Bah, de temps en temps, ouais, c'était vraiment très fort, ouais.
0: Hey, Sofiane, qui nous envoie un message, moi, c'est le téléphone qui énerve mes parents.
1: Ouais, ouais bah, ouais, c'est normal.
2: Si
1: ouais.
2: Tu passes ta vie, ouais, sur ton téléphone.
0: Tu veux les rendre dingues, c'est pendant que t'es en train de bouffer.
1: Ouais, c'est ça, quoi, à table.
2: Ça, ouais, ouais.
7: Tu le mets devant tes yeux, tu sais, ils voient même plus la tête.
0: Oui, ton téléphone à table, ça se pense que les parents, ça les.
2: On pète un peu.
0: Ça peut les mettre à bout de mer. Vous pouvez nous dire hein, ce qui peut poser des problèmes à la maison. Marie, tu faisais quoi?
1: Ce qui les énerve, eh ben souvent je faisais des grasses maths. Ouais. Je voulais jamais me lever.
0: Oui, la semaine quand j'allais au bahut.
1: Non mais c'est vrai, hein, je voulais pas. Jamais me lever. Hein.
0: Ouais. Les mots, moi c'est quand je leur réponds et que je leur parle mal.
1: Ouais, bah ça c'est normal.
0: Ouais, ça, en général, c'est vrai, les parents, ils aiment pas trop ça.
1: Bah, personne, en fait.
0: Oui, c'est vrai que tu...
1: De base, tu vois.
0: Quand on te parle mal, t'es pas forcément fan.
7: Oula, il y a Kiri Ramer, il est révolté sur...
0: Qu'est-ce qui se passe, Kiri Ramer?
7: Le film de Michael Jackson.
0: Qu'est-ce qui se passe, dis-nous tout.
7: Le film pue la merde de ouf.
0: Ouais,
7: merde.
0: Les avis, ils sont super partagés.
7: Il y a de très gros partis pris, c'est explosé. C'est pas sa vie, mais plutôt une canonisation de sa vie.
2: Une canonisation.
0: Ah, il y en a qui disent que c'est trop gentil, c'est ça.
7: Bah a priori c'est lui ce qu'il pense.
0: Bon bah vous pouvez aussi réagir là-dessus. On est là jusqu'à minuit, vous pouvez nous parler de tout ce que vous
7: T'as
0: voulez.
7: T'as pas été le voir Cédric?
3: Non, je voulais le voir, mais les séances, ça c'était complète, ça m'a saoulé, j'ai lâché l'affaire.
0: Ouais, il y a plein de gens qui sont allés le voir.
3: Ouais, grave.
0: Carton, le fait de Michael Jackson.
3: Bon, voilà. Oui. Tout le week-end prochain.
0: Allez,
7: on va y aller ensemble, mon bébé.
3: Oh, ouais,
1: vas-y, c'est mignon.
0: Vous nous raconterez, vous nous direz alors lundi.
3: Mais Carrie, elle va être jalouse.
7: Ouais, mais j'ai peur que tu vois pas beaucoup le film. Tellement tu vas me sucer la vie.
3: Bah, vu la taille du gag, ça va quoi.
7: Tu pourras quand même t'amuser avec.
3: Bah. Ouais, ok.
0: Ah, de la chance, Cédric.
3: Ah, bah putain, ouais. Ah, putain.
0: Petite séance.
3: Un cadeau, quoi.
0: Ouais, petite séance, sympa.
3: Finalement, je crois pas que je vais y aller.
0: Bon, on écoutera du Gambi tout à l'heure. Qu'est-ce qu'on écoutera aussi ce soir du Nola Grinta, du Leto. Et puis, on vous écoute, bah, on s'écoute nous tous ouais. Ensemble. Vous avez un truc à nous dire, vous voulez faire les cons en direct. On est là jusqu'à minuit, c'est Skyrock. Vous pouvez nous dire tout ce que vous voulez. On était sur les gens qui puent il y a un instant. On vous attend. Ouais, le nombre de messages où le téléphone pose des problèmes à la maison. Dave qui nous envoie un message et qui nous dit ouais, mes parents ils détestent quand j'ai mon téléphone à table. Et pourtant, j'ai des potes parfois qui m'appellent, je suis pas obligé de leur répondre.
2: Bah non,
0: il a raison.
2: Bah non, t'as
3: fait faire ça plus tard.
0: Dave, c'est la moindre des politesses. Un pote t'appelle, quelqu'un t'appelle, tu réponds au téléphone.
7: Non, la moindre des politesses. Ah, mais même avec tes amis, moi je trouve ça grave impoli, moi.
0: De quoi? De pas répondre à tes amis?
7: Non, de répondre au téléphone, tu vois, où t'es avec des gens, ils sont en train de regarder leur téléphone. T'as vraiment l'impression de les faire chier, quoi.
1: Ouais, t'as pas tort.
7: Bon. Je sais pas, genre au resto, je trouve ça insupportable. Quoi,
1: ouais, mais bon, quelquefois, tu peux regarder des trucs, mais si tu restes le nez dedans, oui, forcément, bon.
7: Non, tu regardes rien, t'as pas le droit.
1: Eh ben bon. T'as pas le droit.
0: On peut en parler. Là, on va parler d'amour ce soir. On a qui au téléphone ? Il y a Kevin qu'on va prendre en direct avec nous. J'ai pas pris Damien ?
7: Non.
0: Si, j'ai pris Damien.
7: Ah ouais ?
0: Ben oui, j'ai pris Damien.
7: C'est vrai ?
0: Damien, il est passé. Damien, c'est Damien du 25. T'es passé à l'antenne, Damien ?
5: Ouais, je suis passé.
0: Eh ben voilà, tu vois, Karine, il faut écouter la radio libre.
7: Alors,
0: attentivement, tu as des grandes oreilles, il faut les brancher sur Skyrock. Tu branches tes paraboles.
7: Autant pour moi.
0: Que t'as de chaque côté de la tête. Bon, Damien, on te fait des bisous en tout cas. Merci
1: bisous
0: à toi.
1: Damien.
5: Ouais, merci,
1: salut,
5: Damien. Salut, Damien. Je vous écoute tous les soirs, franchement, c'est
0: une curie. Bah, tu déchires, merci à toi.
7: Salut, Damien.
0: C'était pour les collègues salut, qui puaient que t'es passé
1: ouais,
0: en direct. Que t'es passé en direct ce soir. Tiens, il y a Likma aussi pour le problème d'odeur avant qu'on parle d'histoire d'amour et pourquoi on vous a largué. Vous allez pouvoir nous en parler, vous allez pouvoir tout nous dire. Pourquoi on vous a largué ? Pourquoi vous avez largué ? On en reparle, c'est des choses qui arrivent dans la vie, donc c'est bien d'en parler pour s'y préparer.
1: Ah oui, les séparations, ça arrive, ouais. Oui.
0: Ah, il y a un truc dont je ne vous ai pas parlé, tiens, en parlant de parler d'un truc. J'ai retrouvé un double appel, mais un truc de ouf. Donc c'est un collector. Faut qu'on trouve 5 minutes pour se le remettre ce soir. On fera les doubles appels avec les numéros que vous nous envoyez là, qu'on appellera dans pas longtemps, d'ici un quart d'heure, une demi-heure, on appelle tout le monde. Et je vous collerai le collector juste derrière. Accrochez-vous. Je sais pas si vous en rappelez celui-ci, mais c'est du lourd. Ouais.
1: Ah ouais.
0: Je l'ai réécouté ce matin, juste après le morning. Je riais.
1: Ah, j'ai hâte de savoir. Non, mais l'autre, écoute des doubles appels.
0: T'es mort de rire tout seul. Non, mais j'adore. T'es mort de rire tout seul en écoutant ça, là. Bon, il y a Likma qui voulait apporter sa pierre à l'édifice. Vous avez des collègues, des camarades, quelqu'un qui pue, quelqu'un de la famille également.
1: Ouais, dans l'entourage, quoi.
0: Vous pouvez tout nous dire. Il y a Likma du 26 et t'as 25 ans. Salut, Malik.
8: Salut.
0: Comment ça va, Malik ?
8: Bon, ça va tranquillement.
0: Bon, bah, c'est gentil d'appeler, Malik. Donc, les collègues qui puent, enfin, les gens qui puent en général, pas seulement les collègues. Tu voulais dire quoi, toi, Malik, par rapport à ça ?
8: Bah, moi, dans l'histoire, c'est plutôt moi qui suis concerné.
0: Ah, tu pues ? Ah, tu pues ? C'est ouais. Bien de le dire. Non, mais c'est bien, hein.
8: Ah oui, je pue.
7: Ah oui.
1: Ah, mec, tu fais une déclaration.
0: Alors, on va jouer à qu'est-ce qui pue chez Malik ? Est-ce que c'est une partie de ton corps ? C'est tout le corps en général ? C'est quoi ?
8: C'est une seule partie qui est concernée. C'est
0: alors,
8: c'est fort, hein.
0: Alors, dans l'équipe, juste un petit tour de l'équipe, vos messages, vous pouvez nous les envoyer vous aussi avec votre appli Skyrock. C'est quoi la partie de votre corps qui pue le plus rapidement, Marie ?
1: Ah, ça, c'est foutrement rien.
9: Je pense que c'est mon trou du cul.
7: Ah ouais, tu penses ?
9: Je pense.
7: Avec le mucus.
9: Le mucus.
0: Tu sais que ça fait 3 ans qu'on a découvert ton mucus, on me disait hier.
1: Ouais, qu'on a découvert, qu'il m'a inventé du mucus.
0: Hier, la découverte du mucus ouais. Avait 3 ans.
7: Que le docteur a déjà
1: 3 ans.
7: Ouais, le docteur Romano, un savant qui a quand même découvert le mucus de Marie.
0: 3 ans qu'on a découvert le mucus de la Marie.
7: Et elle muque toujours autant.
0: Bravo à toi, docteur Romano.
1: Mais mucus, ça va.
0: C'est quoi votre partie du corps qui pue le plus rapidement, Romano, toi, tiens ?
7: Ouais, je pense les aisselles.
2: Moi, je pense les mains.
0: Ah, les aisselles.
7: Ah ouais, les aisselles.
0: Moi, je suis pas les aisselles.
7: Moi, je t'aurais dit les mains, tu touches des trucs, peut-être, si tu prendre un morceau de fromage, tu vas puer des doigts.
2: Bah là, il vaut mieux se laver les mains après, oui.
1: Ouais. Ah ouais.
0: Ouais, mais c'est vrai que les mains, ça fait partie. Enfin, je crois même que c'est la partie du corps où il y a le plus de bactéries, la partie du corps la plus sale.
1: Ouais, c'est logique. Ouais,
7: tu touches toi avec
0: ça. Vous avez vu les mains de Guigui, il a des mains, mais elles font 10 mètres. T'as énorme. Des mains énormes, Guigui.
2: Elles sont très très grandes, ouais.
0: C'est ouf. T'as complexé par rapport à tes mains ou pas ?
2: Non, jamais. Hein. Non, jamais.
0: On t'a jamais dit, putain, mais t'as des mains.
2: Bah si,
0: on
2: m'a dit, ça aurait été chelou que t'aies
1: des mains. C'est ce que j'allais dire.
2: Des mains minuscules. J'avais eu des mains tout petites.
7: Des mains de bébé.
2: C'est ça, j'ai des grandes, grandes mains.
7: Des mains d'un nourrisson.
0: Non, mais elles sont grandes, mais elles sont toutes fines en plus.
2: Ouais.
0: C'est des espèces de crochets.
1: Mais c'est comme si t'avais des petits pieds.
0: Oui.
1: C'est chelou.
0: Bah, il tomberait.
2: Ouais, ça aurait été chelou.
0: Il tomberait, il serait
1: ouais,
0: mangal.
1: Tu vois ce que je veux dire, ça fait genre.
2: Tu veux me toucher la main, Marie ?
0: C'est vrai que sur un corps de 2 mètres, ça.
7: C'est comme si t'avais une petite bite. Ah merde, t'as les petites.
0: Mais Guigui, il a deux phalanges quand tu lui mets la main face à face avec celle de la Marie, deux phalanges.
1: Putain, c'était.
0: T'as vu mon alcool, il y a du mucus.
1: Lâche-moi. Putain, il me caresse. Caresse ce mec.
0: Il est en train de l'exciter.
2: Je suis emporté, Marie. Je t'ai caressé la main.
1: Je suis emporté. Je me caressais ce con.
0: Bon, donc les mains, ouais, c'est des trucs où il y a plus de bactéries, mais on pue rarement des mains.
7: Moi, je te dis, les dessous de bras, moi.
0: Donc les dessous de bras.
7: L'été, je sais pas, c'est là où je suis. Bah, je suis beaucoup, tu vois.
0: Samy, c'est quoi la.
7: Je pue les aisselles.
0: La partie de ton corps qui pue le plus rapidement.
2: Ben, moi, je dirais, ça dépend des chaussures, mais je pense plutôt les pieds selon
0: moi,
2: les.
0: Moi, j'aurais pensé à ça.
2: Les chaussures,
0: ouais.
2: Tu sais, par exemple, si tu. tes chaussures prennent l'humidité quand il pleut et que tu les fais pas bien sécher, ça peut extrêmement puer.
0: Ah bah oui.
2: Ouais, les chaussures en cuir qui sont mal
0: séchées. Chaussures de sport.
2: Chaussures de sport, ouais, ou chaussures.
0: Les chaussures qui puent, c'est les
7: chaussures de cuir.
0: Non, les Converse, ça pue. Mmh. Les Converse, ça pue rapidement.
1: Ouais, mais il faut mettre des chaussettes.
0: Moi, j'avais une pote qui mettait des Converse sans chaussettes justement, mais c'était.
1: Ah, c'est clair.
7: Non, parce que moi, j'ai des Converse, j'ai pas l'impression que
2: c'est léger. Alors moi, c'est la toile, ça sent pas de fou.
7: À mon avis, c'est ta pote qui devait puer de ouf.
0: Je crois que c'est la semelle qui doit puer.
7: Ah, c'est comme, je sais pas, le truc où tout le monde dit, ouais, les ballerines, ça pue, absolument pas. Quoi,
1: non, mais en fait, à l'époque, moi, je portais des Ben Simon, on portait tous des trucs comme ça. D'ailleurs, moche, putain, je suis en train d'y repenser, le truc, c'était hyper moche.
0: Simon, c'est une marque de ballerines.
1: Ouais, ouais, tu sais, il y avait un espèce de. Ouais, il y avait
2: un espèce de basket, quoi, tu vois.
1: Ouais, d'élastique devant, là, un petit bout blanc, je sais pas quoi. Et ça, putain, c'était à la mode.
7: Ah, j'ai pué des yep là-dedans.
1: Non, mais tout le monde puait des pieds, c'était pire que les Converse, hein.
0: Les Converse, je sais pas, je trouve que ça. Enfin, voilà. J'ai eu une difficile expérience avec des.
1: Ah ouais, tu emportes
0: avec des Converse. Bon, les parties du corps qui puent le plus, Cédric, tu nous as pas dit.
3: Je pense sous les bras. Sous les bras. Si on était, ouais. C'est la transpiration, quoi.
0: Mais c'est même pas, moi j'aurais pensé que tu me dirais le cul, toi, parce que tu passes ta journée à aller aux toilettes.
3: Bah non, je passe pas ma journée à aller aux
1: toilettes. Ou un bourrelet.
3: Bah, Romano, il va plus que moi en ce moment.
0: Ouais.
7: Non, bah, j'y vais pas de l'émission, donc je ne bouge pas de ma place.
3: Non, mais hier, tu es arrivé au début de l'émission.
7: Oui, bah j'étais chié une fois dans la journée, ouais, voilà. C'est pas un truc de ouf
3: non plus.
7: Non, non, mais pas, non. Non, j'ai dû prendre froid hier soir, il y avait un petit vent frais.
0: Ah, ça t'a travaillé.
7: Je suis sorti sans veste et je pense que j'ai pris un petit coup de froid au bidou.
0: Et toi alors, Malik, c'est quoi la partie du corps? Tu nous as dit, honnêtement, et c'est bien parce qu'on peut tous dire sur Skyrock, tu nous as dit, bah moi je pue. C'est quoi qui pue chez toi?
8: C'est les pieds.
0: Tu pues les pieds. Ah. Ça, l'odeur des pieds, c'est horrible. Je me demande si c'est pas pire qu'une odeur de cul.
7: Plus les pieds, plus les yeux.
1: Ah mais c'est parce que t'as un problème.
0: Ah bah sans doute oui.
7: Ça, bah, merci, quelle analyse, Marie. Vraiment, quel diagnostic, tu ne serais pas médecin.
1: Non, pas du tout.
0: Je viens d'appeler parce que Malik est. Tu sais que la Marie est la spécialiste des odeurs de pieds qui puent. Elle est sortie avec un mec, mais qui.
1: Il avait un souci, ouais.
0: Et c'était quoi qu'il avait?
1: Bah je sais pas, il transpirait trop. Je sais pas, ça avait un nom en plus.
0: Il avait les mermoites aussi?
1: Bah non, que les yep.
0: Ah ouais, chelou. Mais toi, Malik, c'est quoi alors? Tu sais ce que t'as? C'est des champignons. Il y a Romain là, qui nous envoie un message et qui nous dit, Romain du 27, qui nous dit c'est des champignons. T'as fait une analyse de tes yep, toi?
8: Non, rien du tout. Mais enfin, c'est pas spécial parce que à l'époque, quand j'étais au collège, lycée, ça allait, tout allait bien. Mais depuis que j'ai commencé la vie active, encore ça allait à peu près. Mais quand j'ai commencé un taf où j'ai commencé à mettre des chaussures de sécu, bah alors là.
0: Ah, c'est ce chaussette.
1: Ah, parce que c'est enfermé. Mais tu mets des chaussettes en coton, parce que si tu fous des trucs en polyester ou je sais pas quoi, là, c'est horrible, il paraît, pour les, pour les yep.
8: Bah, peu importe, un coton ou même les chaussettes, les soquettes fines, c'est.
7: Mais par exemple, tu pues des pieds dans tes pompes de sécu, mais le week-end, ou je sais pas, il y a bien des moments que tu ne vis pas en pompes de sécu, tout H24. Rassure-nous, tu les poses.
0: Tu dors avec.
7: Ah oui. Merde, ah mais ça vient de là. J'y serai jamais.
0: Merci Skyrock.
7: C'est pour ça.
0: Vous êtes vraiment trop fort sur Sky.
7: Là, c'est pas super agréable quand je dors avec. C'est ma femme pratique. Se plaint quand je lui mets un coup de pied, je lui brise le tibia. Non mais quand tu remets des pompes entre guillemets normales, tu pues aussi des pieds.
8: Ça arrive, mais c'est moins puissant.
7: Ah bah non, bah donc ouais, ça vient des pompes de sécu, ouais.
0: Ouais, bah oui. Mais si ça arrive quand même, c'est que t'as chopé des champignons dans tes pompes de sécu.
7: Faudrait peut-être les faire désinfecter.
0: Ouais. Il y a Sexman, il a raison, Sexman du 13, qui nous dit il faut faire tourner les pompes. C'est-à-dire, tu prends pas les mêmes paires de chaussures.
2: C'est ça qui fait que ça pue, en fait.
1: Ouais, ouais, et puis il faut bien s'essuyer aussi entre les doigts de pied et tout ça. Parce qu'il y a des gens
7: parce
1: qui
7: que moi, j'ai plus des pieds.
1: Ah alors, non, ça va, mes pieds. Hein.
7: Alors, je faisais du Roquefort Société.
2: Putain, l'ancien Roquefort Société.
0: Le soir, c'était Roquefort Mucus, quand j'aime
1: bien. Non, mais c'est vrai, il faut faire gaffe, parce que comme ça, tu peux avoir des champignons et tout ça, tu vois.
0: Ouais, champignons, vous me laissez beaucoup de
7: messages. J'ai jamais eu de champignons, moi.
0: Sur les pieds, non plus. Dans mon assiette, si, parfois.
7: De toute façon, moi, l'été, je vis en tongs.
0: Voilà, super.
7: Là, je vais d'ailleurs. Bon, là, j'attends le beau temps là. En ce moment, bon, c'est pas.
1: Non, c'est pas super là.
7: Puis là, a priori, le week-end qui arrive, c'est pas non plus phénoménal.
0: Ah, il est pas beau.
7: Ça dépend où, hein. Mais je crois que c'est pas
1: super. Hein.
0: Même dans le sud, Samy, c'est pas beau.
2: Non, il y a bloc. En fait, il y a un bloc devant. Ouais.
0: Ah ouais.
7: Ouais, genre des 110 km/h.
2: Ouais, c'est ça. Ouais. Full Mistral, ouais, j'ai vu.
7: Le seul endroit où c'est à peu près potable, je crois, où vraiment il fait beau, c'est en Corse. De toute façon, on est en dessous des normales saisonnières en ce moment.
0: C'est les seins de glace, elle m'a dit ma mère.
7: Ouais, c'est ça. Seins
0: de glace, quand il refait froid, après qu'il fait beau.
7: Ouais, ouais, mais bah 5 fois quoi, du coup.
0: Les darons, ils savent des trucs, c'est ouf.
7: Et après c'est là où tu peux faire tes plantations dans le jardin.
2: Ça y est, apparemment, ils sont passés là.
9: Non, c'est ce week-end, je crois.
2: Ah, j'ai vu jusqu'à aujourd'hui.
9: Ah, peut-être, non, je sais
2: ça,
9: pas.
2: Ça doit dépendre peut-être des coins.
0: Mucus d'or, il te donne un conseil, Malik, pour tes pieds qui puent. Les chaussures de sécu, c'est l'enfer, surtout si elles sont mouillées. Donc, en fait, faudrait que tu aies des chaussures de sécu, que tu les fasses tourner, Malik.
3: Ouais, avec au moins deux paires, quoi.
9: Ouais, mais bon, le taf, il te les paye peut-être pas, les deux paires.
3: Ah bah ouais non.
2: Ouais mais bon après c'est toi qui pue des yeps, donc tu peux t'acheter une paire quoi.
9: Ouais ça coûte cher hein.
2: Ouais je sais mais bon vaut mieux ça que puer des yeps quoi.
0: Dalila Leila.
3: C'est pour le long terme de toute façon.
0: Note bien Malik, on a peut-être un petit conseil. Dalila Leila elle te dit il faut prendre du Pévaril ou Pévaril avec un Y ou avec un I, je sais plus pour l'orthographe, elle nous dit. C'est une espèce de petite poudre, tu te mets sur les pieds, il paraît que c'est super.
1: C'est quand même un truc de Pierre Dalin et tout ça là non.
0: Non c'est une poudre Pierre Dalin, c'est pas une poudre.
9: C'est sainte glace, ça s'arrête demain.
0: Merci, ah, voilà, c'est ça, ouais, premier sur la météo.
9: Et puis pour les jardiniers, éventuellement.
2: Ouais, si, oui. Vous
9: si vous faites du jardinage.
1: Il y a Loïc qui dit frottez-vous. C'est bizarre, frottez-vous l'arrière des oreilles, puis sentez-vous, vous puez tous.
0: Non, pas moi.
1: Bah, non, pas moi.
3: Faut se frotter sous la douche.
0: Ouais. Ah, bah, je le fais, ça, moi. Faut se laver l'arrière des oreilles.
3: Ouais. Ça veut dire un peu de crasse.
0: Ça veut dire que tu te sèches pas les oreilles. C'est le même truc qu'avait eu Cédric avec ses ongles des pieds quand c'était jaune. Tu te rappelles, Cédric, quand t'avais les ongles des pieds jaunes et que ça sentait le fromage.
3: En fait, je séchais mal mes pieds. Là, je te jure.
1: Ah oui, il avait.
0: Un jour, t'étais arrivé en émission. Oh là ! Je voulais vous poser une question. Tout le monde, il a de la pâte jaune sous les pieds.
3: Ah, mais je
0: là, on avait halluciné. On a fait mettre de la pâte comment ? Oh là, comme de la pâte à fixe.
3: Là, non.
0: Mais jaune. Et donc, t'avais découvert qu'on n'avait pas tous de la pâte jaune sous les ongles.
3: Ah là, mais je me suis renseigné après auprès de mon dermato. Il m'a expliqué qu'en fait, c'est parce que je me séchais mal les pieds. Tu vois.
9: Vous êtes un porc, monsieur. Tout ça.
1: Ah voilà, tu vois. J'ai bien fait de le
9: quittez
1: dire.
9: Mon cabinet, vous êtes en train de le polluer.
3: Ça va. Tu vois, je fais plus attention et j'ai plus cette pâte, tu vois.
0: Non, moi, je pue pas derrière les oreilles. Non, je sens le.
1: Ah, moi non plus.
0: Je sens le shampoing.
1: On nous parlait du nombril aussi.
0: Ah ouais, c'est Jojo qui dit ça. Mettez-vous le doigt dans le nombril, tout le monde pue le nombril.
9: Mettez-vous le doigt dans le cul après.
1: Ça va être super.
9: Ah, mais bien profond, genre jusqu'à la base de.
1: Non, mais ça dépend des nombrils.
9: De la main, hein. Pas genre le à bout de phalange.
0: Mais toi, Romano, ça passe, t'as des tout petits doigts, contrairement à Guigui qui a des grands doigts.
2: Ah ouais, bah, Guigui. Moi, je vais bien me chatouiller la prostate là.
9: Ah bah là, tu peux te chatouiller même jusqu'aux amygdales.
0: Ah ouais, c'est Guigui, tu te mets un doigt dans le cul, il sort par la bouche.
2: Ouais.
9: Tu sais, il peut s'appuyer sur la langue.
1: Mais ça dépend, il y a des gens qui ont le nombril qui ressort, tu vois.
9: Ah ça me dégoûte.
0: Ah ouais t'aimes pas?
9: Ah putain franchement j'aurais une meuf comme ça je l'aurais fait.
0: J'avais une copine qui avait le nombril qui ressort. Elle m'avait expliqué c'est parce qu'il lui avait coupé le cordon ombilical trop haut.
1: Ouais si ouais.
9: Donc
0: elle avait pas de trou à la place du nombril.
9: Ah non mais ça c'est horrible.
0: Ouais. Et j'avais un pote.
1: Tu sais mais ça toi tu bloques sur ça?
9: Ah ça me dégoûte. Et j'ai un blocage sur les gens. C'est je regarde maintenant j'ai un blocage sur les trous de nez.
0: Regardez bien,
1: c'est très bien.
0: Ils ont des trous de nez.
2: Ils sont énormes, tiens.
1: Parce que les nombrils, c'est quand même compliqué à voir sur les gens.
9: Bah, si, l'été, les nombrils, tu les vois.
1: Ouais. L'été, quoi.
0: C'est le nez qui est gros, c'est pas les trous, si.
2: Oui, mais du coup, les trous, par conséquent, ils sont un peu plus grands que la moyenne.
0: Ah, bah ouais, t'as des putains de trous de nez.
2: Ah, bah ouais.
0: C'est clair.
1: Ouais, c'est normal en même temps. Si t'avais des tout petits trous, tu sais.
0: Pour moi, ils sont normaux.
3: Ils sont balèzes, ouais.
2: Hein non, j'ai jamais pensé à te refaire faire le nez.
3: Tu mets un wag à la place. Quoi.
2: T'aurais pu.
9: Bah non. Chez les meufs, bon, je regarde ça souvent à la télé, quoi.
0: C'est l'aîné.
9: Ouais, l'aîné. Alors ici, les deux narines sont pas parfaitement symétriques.
0: T'as un problème.
9: Ben non, mais ça me pose un problème, tu vois. Si j'ai remarqué, il y a des meufs, elles ont des narines. non mais quand tu les vois visuellement, tu sais, tu bloques pas dessus, tu fais pas gaffe. Mais je bloque
1: dans le
9: dessus.
1: Détail.
9: Ouais. Ah ben la meuf, je la trouve beaucoup moins jolie. D'ailleurs, j'ai regardé les carrioles du.
2: Ah mais moi,
1: ouais, j'avais demandé.
9: Elle a les trous de nez bien parallèles.
0: Ça va. Mais il paraît qu'on est on n'est pas symétrique.
3: Ouais. Ah, moi mes trous de nez ne sont pas symétriques. Quoi.
9: Ouais, ben ta gueule non plus. De toute façon, t'as dit bien les symétriques.
0: T'as la gueule en biais.
9: De toute façon, tous les jours. Que t'as la gueule bancale.
3: Mais non, mais
9: le mec, à un moment donné, est-ce qu'un jour tu vas nous croire? Mais putain, c'est un putain de miroir, quoi.
3: Non, mais celui-là, quand tu sais, le côté gauche, il est plus petit que.
9: Non, mais t'as un œil aussi qui tombe plus que.
0: Ouais,
9: t'as
0: vrai,
9: la gueule, mais t'as la gueule défaite.
1: En biais,
3: t'as ta gueule.
0: Non, mais c'est vrai, t'as l'œil gauche, il est plus bas que l'œil droit.
3: Mais n'importe quoi.
9: Non, mais sérieux, t'as des yeux.
3: N'importe quoi, ils sont au même endroit.
9: T'as des yeux de cocker. Non, mais non, l'angle extérieur.
3: Ouais,
9: je te jure, t'as un œil.
3: Ah non, ils sont au même endroit.
9: Non, non, mais je t'assure, t'as la bouche de traviole, t'as rien qui va, quoi.
0: Bon.
3: Ouais, bar,
9: écoute,
3: t'as noté.
9: Non mais justement, tu sais que d'après des études, la beauté absolue, c'est les visages les plus symétriques possibles.
0: Bah mais c'est rare quand on est super symétrique.
9: Bah il y avait l'ex de Johnny Depp là.
0: Ouais.
9: Amber Heard là.
0: Ouais, Amber Heard.
9: Tu sais, avec la meuf.
1: Ah ouais, où il y a eu le problème.
9: Ouais, bah oui, il se tapait sur la gueule et
1: ouais,
9: elle chiait dans le lit
1: là. Ouais, non, c'est vrai, c'était ça. Ça avait chié dans le lit.
9: Bah il y avait une étude qui avait été faite sur son visage et elle a le visage ultra symétrique. Et c'est vrai qu'elle est plutôt jolie. Bon, cinglé, mais ouais,
0: oui. Après, on n'est pas super symétrique. Regardez, moi, j'ai une couille qui est plus basse que l'autre.
1: Hein. Oui, mais ça, c'est normal. Voir.
9: Non, mais on parle du visage. Donc,
0: non, mais je parlais du corps en entier, moi. Qui c'est qui veut voir ma couille? Les filles, vous avez un sein qui est
1: pas. Je les ai déjà vues, tes couilles, mais
0: pas exactement comme l'autre.
1: Ouais, ouais, je te confirme.
0: Donc,
9: En fait, c'est vrai, Cédric, c'est un visage de Picasso, on nous dit.
1: C'est vrai, il est parti. Tu l'as fait fuir.
9: Là, il était dans le miroir.
0: Ouais, il est se regarder, Cédric.
9: Là, il est en train de claquer la valise.
0: Cédric, c'est un Picasso. Il y a M37 qui va offrir un miroir déformant. C'est très gentil. Un miroir déformant à Cédric pour qu'il se voit normal. C'est gentil.
10: Cédric, il y a des cadeaux qui arrivent pour toi. C'est sympa. Hein.
0: Et pour les pieds.
9: C'est vrai, c'est plus à nous le dire. Hein. Cédric, c'est un Picasso vivant. Non, mais c'est vrai, Picasso, il était peigné avec des jambes bizarres, tu vois.
0: Et. Chelou. Ouais, eux, ils étaient pas symétriques, ouais. Bon, pour revenir à toi, Likma, tu vois, tu changes de. Ah, les couilles, c'est normal, dit Foul.
1: Bah oui, c'est normal.
0: C'est pour pas qu'elle s'entrechoque, nous dit Estelle.
1: Bah oui.
0: Salut Estelle.
9: On avait déjà parlé.
0: Bah. Oui, c'est vrai, on avait dit dans l'émission.
1: Après, les seins, je sais pas pourquoi.
0: Bah, parce qu'on n'est pas tous symétriques.
1: Ouais. Ouais. Je sais pas, c'est bizarre.
0: Alors, qu'est-ce que. Oui, Likma, petit bilan. Donc, il y a l'espèce d'eau poudre, je sais pas si t'as noté, hein. L'espèce d'eau poudre dont tu parlais d'Aïla et Leïla. La lila,
1: ouais, ça va être un truc style talc.
0: Donc tu peux te mettre cette espèce de poudre dans les pieds. Prévoir plusieurs paires de chaussettes quand t'as une longue nuit de sécu. Ça, c'est le message
1: et en coton.
0: De Securis sur la piste Skyrock. Salut Securis. Chaussettes en coton, tu dis Marie?
1: Bah ouais.
0: Ouais, vous
1: c'est avez comme des sous-vêtements.
0: Vous avez des conseils pour les pieds qui puent?
1: Ah bah moi j'avais
9: lave-toi les pieds. Bah change de chaussures.
0: Ouais ouais, Sexman il disait ça.
9: Lave-toi les.
11: Il y a des semelles aussi je crois.
0: Ouais, il y a des semelles et des.
9: Alors, on nous a mais en plusieurs.
0: Des noms de semelles. Non mais tu vois tu.
9: Mais en plusieurs les gars. Tu es mec qui met sur des échasses.
12: Mais... Non mais le spray c'est le déo là tu mets dans les baskets.
9: Ouais, ça existe aussi. Ouais.
0: Ah le spray, t'as le spray pour pieds aussi Malik.
1: Ah ouais,
9: c'est un déodorant. Ouais, mais en Cédric.
0: Et
1: sinon faut mettre des chaussures sol.
0: Ouais, non mais en sécu c'est pas super.
1: C'est pas.
0: Et puis c'est pas super fashion non plus.
1: Bah.
12: Non.
0: Non, mais tu peux déjà faire tourner les pompes. Tu te prends deux paires de pompes, tu les fais tourner.
9: Après, tu fais tourner les serviettes. Oh non.
0: Tu disais quoi, Malik?
11: Ma conjointe, elle m'avait parlé de voir carrément un spécialiste des
0: pompes. Ah, ouais, aussi, ouais. Ouais, bah si t'as des champignons, toi, t'as beau faire tout ça.
1: Ouais, bah ouais.
0: T'as beau faire tout soigner, ça va rester.
1: Si t'as ça, faut se soigner, ouais.
0: Bah oui. Bon, bah en tout cas, c'est bien d'en avoir parlé. Y'a qui t'a fait la remarque, ta copine? Ça la dérange ou elle t'aime, elle te dit c'est comme ça?
11: Bah déjà ma copine et puis il y avait ma mère aussi une fois avant de partir de chez eux.
0: Ouais.
1: Ouais, mais il faut se laver les pieds. En fait, tu te laves les pieds quand t'arrives. Moi, mon ex qui avait il se lavait les pieds en arrivant chez moi.
0: Direct, il arrivait à la maison.
1: Ah ouais, puis il foutait les pompes sur la fenêtre.
0: Ils étaient contents, les voisins, tiens.
1: Bon, ouais,
0: ça pue dans le quartier là. Dès qu'il y avait ton mec, il trouvait qu'il y avait une odeur dans le quartier. Ils ont fait une usine de boules puantes.
1: Il y a Elbil qui dit qu'il faut que tu mettes tes pieds dans de l'eau avec quelques gouttes de Javel.
0: Ouais, mais on nous dit des sachets de thé dans les chaussures, ces messages de pins.
9: Voilà, comme ça, et puis en plus, si t'as soif, c'est pratique.
0: La Javel, je suis pas sûr, hein, parce que j'ai déjà mis des pompes après être allé à la piscine ou quand tu vas à la piscine. Alors, c'est peut-être pas la Javel, c'est peut-être le chlore ou je sais pas. Mais quand tu mets des pompes et que tu marches avec et que tes pieds ils sentent la Javel, je sais pas.
1: Il a dit quelques gouttes.
0: Je suis pas sûr que ce soit super.
9: Je suis pas sûr que ce soit très.
0: Ouais, je suis pas sûr que ce soit dément, ça. Bon, bah voilà, Likma, t'as bien fait de nous appeler en tout cas. Merci de ton témoignage.
11: Ouais, pour parler des pieds qui puent.
0: Bah exactement, on parle de tout. Hein, on a tous des pieds, hein, c'est
9: super.
0: On a tous connu des pieds qui puent. Et Lula, elle te dit de faire un bain de pied avec de l'eau tiède, du vinaigre ou du bicarbonate ou alors du sel quand tu rentres chez toi.
9: Oh mais tout va.
0: Ouais, toi tu peux tout mettre.
9: Je vais peut-être avoir de Javel et puis d'acide.
11: Même moi je supporte pas que ça sent la chaussette humide, c'est dégueulasse.
0: Ah ouais, c'est horrible. Bon, bah écoute, voilà Likma, s'il y a d'autres conseils, on te les donnera. Merci de nous avoir appelé. Tout ça est démarré avec El Porto tout à l'heure, qui avait un collègue qui puait.
1: Ouais, c'est ça.
9: Des yep,
0: qui puait avec lui. Non, pas des yep, qui puait.
9: Qui pue du tout court.
1: De partout.
9: Du corps et il sent la bouffe aussi.
0: En parlant de puer des yep, c'est qui nous a envoyé un message tout à l'heure? Attendez, j'ai vu. On nous redit le Péraville hein, pour tes pieds. Il n'y a pas quelqu'un dans l'équipe qui sentait les pieds de tout le corps?
9: Ah oui, si, c'est Cédric.
0: Ah oui, c'est toi, Cédric. Un jour, tu
12: n'importe
0: mais
12: quoi.
0: Mais si un jour tu t'avais fait remarquer, tu sentais pieds tout le corps. Je sais plus ce que tu nous avais sorti comme argument.
12: Mais aucun argument, je puis pas des.
9: Ah, j'ai dormi dans une chaussette.
1: N'importe quoi.
9: Mais ça, vous aviez cherché. J'ai revenu d'Iski, donc vous m'avez cassé les couilles. Vous vouliez que j'enlève les pieds. Bah, je les ai enlevés. Bah, j'ai pas. Écoute, excuse-moi, j'ai pas de salle de bain dans ma voiture. Du con.
3: Elle va être lavée les pieds avant de prendre la.
9: Non, il n'y avait pas de salle de bain disponible.
0: Il y a Thomas qui s'en rappelle. Vous vous rappelez l'odeur de pied de Romano quand il est rentré du ski?
9: Bah ouais, mais
3: à vomir.
13: C'est vrai.
9: Bah, en même temps, vous l'aviez cherché.
0: Et Fléchette qui nous dit, vous aviez vomi quand Romano avait enlevé ses pompes de ski.
1: C'est vrai que ça puait.
0: Ouais, moi j'étais limite.
1: Il y avait le plâtre pardon, de Karim aussi et celui de Romano.
13: Ah, Romano, c'était quelque chose.
0: Ah ouais, les plâtres, ça pue.
13: Les plâtres, ouais, ça pue sa mère. Parce que souvent, en fait, tu te laves un peu, tu sais, les doigts, tu sais, qui dépassent et l'eau rentre souvent,
9: ouais,
13: tu sais,
9: ça
13: rentre
9: à l'intérieur. Ah, ouais, la
0: ah, il s'aboisit à l'intérieur.
13: Ouais, ouais, c'est dégueulasse.
1: Ouais, tu te souviens, ouais, la peau de Karim, elle était toute chelou quand
9: ouais,
1: on
9: s'est enlevé. C'est de la fripée,
1: ouais. Ouais, c'est ça, ouais.
0: T'avais une peau de lézard.
13: J'avais de la peau morte,
9: ouais. En plus, parce que moi, je me rappelle plus le tien, mais le mien. Parce que maintenant, tu sais, ils font des plâtres où normalement, tu peux te laver avec. Tu sais, c'est plus du plâtre, en fait, c'est de la résine, quoi.
13: Ah, moi, non, moi, non.
9: Et c'était ça, mais le problème qu'il y a, c'est que l'eau, ouais. Tu sais, t'as beau te secouer le bras. Moi, c'était au bras que je l'avais. Et en fait, bah, à l'intérieur, t'as quand même de l'eau qui stagne.
0: Ouais, puis même, tu transpires.
1: C'est ça.
13: Ouais, c'est exactement.
9: Ouais, bah, moi, c'était en hiver, donc je transpirais pas des masses. Mais non, mais surtout l'eau de la douche, tu vois, ça, t'arrives pas à bien te sécher, ça s'incruste dans le truc, ça pue la mort. mais à dégueuler. Hein.
1: Bon. Ah ouais, ça, je m'en souviens. Putain.
0: On va parler d'amour, je vous en parlais tout à l'heure. On a Kevin qui est en ligne avec Kev. Nous. Malik, on t'envoie ton t-shirt Skyrock dans le 26, hein. T'envoies ça à la maison.
1: Bisous.
14: Ça va, bonne soirée.
0: Bisous, Malik, bonne soirée à toi.
3: Ciao.
0: Et merci du coup de fil, salut Malik. Donc, Kevin, viens voir.
14: Ouais, je suis là.
0: Kevin du 6-2 et t'as 31 ans, toi, Kevin, c'est ça?
14: Du coup, je suis dans le 5-9 et ouais, 31 ans, ouais.
0: Alors, donc, Kevin du 5-9, oh, t'es voisin.
1: Pas très loin, ouais.
0: Et c'est vrai qu'il y a un peu la guerre entre le 6-2 et le 5-9,
13: c'est
0: parfois.
13: C'est la guerre, ouais.
14: Ouais.
0: Donc, c'est Kevin du 5-9, je fais la rectification tout de suite. Et donc, 31 ans, là, je me suis pas trompé.
14: Ouais.
0: Et tu nous appelais pour nous parler de ta rupture après 7 ans de relation avec ta chérie, toi, c'est ça?
14: Ouais, c'est dur, ouais.
0: Bah, j'imagine, ouais, c'est pour ça que ça va pas. Je vous demandais tout à l'heure, c'était quoi les raisons pour lesquelles vous avez largué et vous avez été largué? Dites-nous, avec votre appli, le 41759 et le skyrock.fm. Donc, 7 ans de relation, vous habitiez ensemble, vous aviez une...
14: Pour le moment, le temps que je puisse partir, on habite toujours ensemble, et puis, deux petites filles...
0: Ah ouais, donc des enfants, une vie commune...
14: Et on s'est mariés l'année dernière.
0: Et en plus, vous êtes marié l'année dernière.
14: Ouais.
0: Pour vous séparer un an après, ça arrive souvent, ça.
1: Putain. Ils ont quel âge, vos enfants?
14: J'ai deux petites filles de 3 et 5 ans.
0: Alors, pourquoi elle t'a largué? C'est ce dont on va parler ce soir. C'est quoi la raison qu'elle a invoquée pour se séparer de toi?
14: Ben, 95% du problème, c'est le boulot, en fait.
0: Hein? C'est-à-dire, c'est ton boulot, le fait que tu... C'est quoi ton boulot?
14: Les heures.
0: Ah, travaille trop?
14: Ouais.
0: Ah, je croyais que c'était ton boulot qui posait des problèmes parce que tu rencontrais des meufs, par exemple, je sais pas, travailles dans un bar,
9: t'es barman.
0: Tu te fais draguer, elle est jalouse, elle en peut plus.
9: DJ, quoi.
0: Ah, les DJ aussi, ils se font draguer. Ouais.
1: En fait, elle t'a largué parce qu'elle te voit pas assez.
14: Exactement, Marie.
0: Mais c'est vrai, quand tu fais le bilan de ta vie, est-ce qu'elle a raison dans les reproches qu'elle te fait ou elle est injuste avec toi?
14: Ah non, clairement, je pense que dans son cas, elle. J'aurais peut-être, enfin, pas réagi pareil, j'aurais essayé de trouver une solution, mais dans le sens où...
9: Mais genre, c'est quoi les horaires de boulot que tu tapes?
14: Alors en fait, si vous préférez, quand on a eu les enfants, on a forcément dû s'arranger pour les horaires, pour les gardes. Donc quand on s'est rencontrés, moi je travaillais déjà. Et du coup, moi je finis tard le soir, je commence l'après-midi et je finis tard le soir.
0: Ok.
14: Et du coup, elle a trouvé du boulot. Sauf que pour tout ce qui est école, tout ça, elle a trouvé un boulot du matin. Donc,
0: Vous êtes décalés tous les deux.
14: On est en double décalé.
0: Bon, vous êtes en double décalé. Coupé ou pas?
9: C'est ça, ouais.
3: En coupé décalé.
0: Pas en coupé décalé, non.
1: Mais du coup, vous croisez, ouais, c'est ça.
14: Aucune vie de famille la semaine, à part le week-end.
0: Bon, déjà, vous avez le week-end. Il faut toujours regarder le positif, parce que la vie, parfois, t'es obligé de faire des trucs, t'es obligé de gagner de l'argent, t'es obligé de travailler, vous êtes décalé, bon, c'est la vie. Mais ça, c'est la semaine, donc le week-end, vous pouvez peut-être vous retrouver tous les deux, il y a les vacances. Enfin, il y a des moments dans la... Tu vois, on n'est pas obligé d'être collé l'un sur l'autre. Il y a un moment pour la vie professionnelle.
9: J'arrive à comprendre, parce qu'en fait, t'es pas le seul. Maintenant, il y a beaucoup de gens qui sont dans ce cas-là, en fait, leur priorité, c'est leur vie perso, c'est plus...
7: c'est plus le taf, quoi.
0: Parfois, t'as pas le choix, hein, parce que ta vie perso, faut bien que tu,
7: oui, mais
0: tu fasses manger la famille, les enfants, ça bouffe.
13: Ah, ça consomme.
7: Ouais, ouais. Ça bouffe. En fait, c'est, ouais, c'est non, sûr, mais ok, mais en fait, les gens, ils privilégient, c'est-à-dire, s'ils ont le choix entre deux boulots, bah, ils vont privilégier le boulot, peut-être, où ils vont peut-être, je te dis n'importe quoi, où ils vont peut-être gagner 200 euros en moins, mais ils auront des horaires normaux, oui, pas des horaires de nuit, ouais. Pas des horaires à la con, pas des horaires où ils voient jamais leur meuf. Ouais. Après, c'est ça, de toute façon, genre de situation, c'est un peu qui tout double. Hein. Soit c'est le couple tient le coup et accepte, ou soit ça part en couille. Bon, toi, pas de bol, ça part en couille.
1: Ouais, ouais, en fait, faut garder du temps pour vivre ta vie de couple et de famille. Mais bon, c'est un peu compliqué le truc. Mais je pense aussi qu'elle a goûté au fait, bah, en fait, comme elle gère les enfants toute la semaine, tu vois, elle se dit, bah, en fait, il sert à rien. Tu vois, je
0: peux rien, mais il travaille.
1: Non, mais je comprends tout à fait, mais peut-être que dans sa tête, elle se dit, mais en fait, je me démerde très bien.
3: Il est fatigué, je veux dire.
0: Il y a Bendo qui nous dit, moi, ma meuf, on se voit uniquement pendant les vacances scolaires, elle habite à 200 km de chez moi. Ah oui, t'as 17 ans.
1: Non,
0: bah
1: ça
0: oui,
1: fait c'est longtemps qu'on vous retrouve.
0: Si elle est dans, bah voilà, c'est exactement ce que j'ai dit à
7: Kevin. Mais si tu veux comparer une histoire de où tu vis pas avec et une histoire où t'as des gosses en commun et compagnie. Là, en gros, vous voyez jamais. Donc, tu te mets à la place
1: de vie de couple.
7: Tu te mets à la place de la meuf. Je peux comprendre que pour elle, ça la saoule, tu vois.
0: C'est bizarre.
7: Elle est toujours solo, quoi.
0: Après, elle est bizarre, sa meuf, parce que en se séparant complètement, elle va plus te voir du tout. C'est encore pire.
1: Bah ouais, mais du coup, elle s'est détachée de toi.
7: Mais la théorie de Marie, sur le coup, tu vois, pourtant, des fois, elle en dit de la merde. Hein. mais tu vois, ça se tient, en fait, la meuf, elle se rend compte que, bah, en fait, t'es là ou t'es pas là, c'est la même.
1: Ouais, voilà.
0: Ça vous posera un problème dans votre vie de couple, alors vous êtes capable de profiter des bons moments que vous avez, genre par exemple le week-end. La semaine, vous êtes à fond dans votre taf. Puis le week-end, vous vous dites, eh ben, on lâche tout, on va passer plein de moments ensemble. Moi, je pense que ça peut être un bon équilibre. Moi, ce genre de truc, ça peut
1: gérer. Ouais, mais
0: pour
1: sans
0: moi.
1: Vivre avec moi.
0: Bah, sans vivre
1: si
0: avec.
1: Si je suis en décalé, que je. Bah non, sans vivre avec. Si je vis pas avec le mec, ouais, vous voir le week-end, pourquoi toi, pas.
0: Non, c'est vrai que vous croisez un petit peu la semaine, mais vous habitez quand même ensemble. Vous avez quand même des moments dans la journée où vous voyez.
13: Tu ferais jamais ça, gros. Impossible. Comment là, t'es en train de bluffer, gros. Genre, la semaine, tu travaillerais, le week-end, tu serais avec ta meuf.
0: Ouais.
13: Mes couilles, ouais.
0: J'ai déjà fait. quand je partais en Italie.
13: Oui, mais parce que la meuf, elle habite loin, tu y allais pas tous les week-ends.
0: Bon, parfois, une fois tous les 15 jours, ça me coûtait les yeux de la tête. D'ailleurs, Romano, t'aurais été malade de voir tout ce que j'ai dépensé. Par amour.
7: Oh, j'imagine que tu devais prendre des billets en passant par Moscou. Ouais,
1: voilà. Tu vas faire des trucs comme ça.
7: Histoire de gagner 10 balles par billet.
13: Il attendait 9h à l'aéroport.
7: L'aéroport, c'est super, il y a des magasins.
0: Non, mais ça, je l'ai fait une fois, c'était à Barcelone. Parce que je gagnais.
13: Qui est 17 euros.
0: Mais non, le billet était beaucoup, beaucoup moins cher. Mais bon, voilà.
7: Mais moi, qui suis radin, ça, je peux pas, tu vois. Galérer 6 heures dans un aéroport pour gagner 10 balles.
0: J'aime bien les aéroports, moi.
7: Ouais, mais moi,
1: j'ai des magasins.
7: Ouais, mais on sait,
3: mais t'as des connexions.
7: Pas si le week-end ou même. Pourquoi cet été, tu passerais pas tes vacances?
13: Tu passerais pas tes vacances dans un aéroport.
0: Parce que cet été, on va tous être confinés. À cause de l'antivirus.
1: Arrête.
0: J'ai vu sur le net, ils nous annoncent le pire, là, sur l'antivirus.
13: Il y a un cas à Marseille, j'ai vu, là.
0: C'est pas vrai.
1: Ah ouais?
13: Un cas contact, toi.
0: Ah, j'ai pas vu ça.
13: Si, si, j'ai vu.
0: Un cas contact, pas un cas de maladie à
13: l'air. Un cas contact, ouais.
0: Parce qu'il y a une personne malade. En France, qui est mal d'ailleurs.
7: Ouais, après, la meuf,
13: elle est en réanimation là.
7: Elle est pas bien du tout. Hein.
13: Ils lui ont mis un poumon artificiel et tout là.
0: Ah ouais.
7: Putain, la pauvre.
3: Oh là là.
1: Ah,
0: ouais,
1: oh merde.
0: Ouais, j'ai pas vu celle-là.
7: Mais vous avez pas vu la photo là quand ils étaient descendus de l'avion où ils devaient tous avoir le masque et t'as un gros beauf.
13: J'ai pas vu ça, non.
7: Mais c'est la photo, elle fait un scandale.
0: En Espagne, ça fait un scandale.
7: Et t'as un gros beauf où le masque il est accroché sur une oreille et le mec il parle comme ça, tu sais, alors que le bus, normalement, il doit. Tu sais, c'est tous des cas. Des cas contact et le mec. Normal, c'est
13: les cas sociaux surtout.
7: Qui a enlevé le masque, tranquille quoi.
0: Bon, racontez-nous si vous avez été largué, pourquoi vous avez été largué, si on vous a largué, pourquoi on vous a largué. Et puis par rapport à ton histoire, Kevin, tu voulais demander quoi aux auditeurs et aux auditrices de Skyrock?
14: Bah, du coup, pour raconter rapidement l'histoire, parce que je suis pas tout seul.
0: Non, mais vas-y, on a le temps, on est 10h10, tu vois. On fera les doubles appels dans un instant, j'en ai un super d'ailleurs pour vous.
1: Oui, tu nous as dit.
0: Ne le loupez pas.
14: Je voulais justement les avis des gens, c'est que j'ai vraiment tout essayé à mon boulot, j'ai essayé de changer mes horaires, mais ils voulaient pas, c'était impossible. Je travaille dans la logistique, dans le transport.
0: Ouais. Elle le voit, ta chérie, ça, que t'as fait des efforts quand même.
14: Bah ouais, mais non, c'était pas assez en fait.
0: Ah, pour elle, c'était pas assez.
14: Ah non, c'était pas assez pour elle.
7: Ouais, cela, ça fait combien de temps que ça dure là que t'as des horaires de. Entre guillemets, de merde.
0: Zinzin.
14: En fait, j'ai toujours eu des horaires de merde. Si tu préfères, Romano, c'est juste que quand elle me lançait des alertes en mode c'est plus possible, il faut que tu sois là pour les enfants, il faut que tu sois présent, ils ont besoin de toi, tout ça. J'ai dit, ben, j'allais voir mes responsables, mais ils voulaient rien savoir. Et le plus gros regret, c'est de pas avoir une école.
9: Ouais, ils veulent rien savoir. Peut-être il n'y a pas la possibilité de changer, tu vois.
1: Après, ouais, c'est ça.
9: C'est comme, je sais pas, je t'ai dit n'importe quoi. Moi, demain, j'appelle Pierre Bélanger, le PDG de Skyrock. Je lui dis, ouais, je veux faire la radio libre, mais de midi à 15h. Il va me dire, oui, mais c'est plus la radio libre.
1: Ah, ça, forcément.
0: Et le morning, tu feras à quelle heure?
9: Tu vois, et le morning, tiens, bah, j'ai un trou, je vais le faire de 16 à 19, tu vois. Mais, du coup, c'est plus le morning. Non, mais tu vois, tous les boulots, il y a des contraintes. Après, le seul truc qu'il y a, c'est que, toi, le problème, c'est que ta nana, elle supporte pas tes. Alors, après, t'as une possibilité extrême, c'est de changer de taf, quoi. Mais bon, ça, c'est.
1: Ouais, mais après, ce que tu fais à côté, tu vois, les week-ends où vous êtes ensemble, là, il faut aussi, tu vois, bien doser, s'occuper d'elle, s'occuper des enfants.
9: Ouais, mais est-ce que les week-ends, c'est pareil, est-ce que t'es le week-end, t'es pas KO aussi, tu vois.
1: Ouais, non, mais c'est ça.
0: Ouais, mais dans ce cas-là, tu fais des petites siestes avec ta chérie, c'est mignon. Dans les bras de
1: Noël. Ouais, tu s'occuper des enfants parce qu'il a dit que.
0: Les enfants, tu les refiles aux grands-parents.
1: Non, mais ouais, non, mais elle a dit, tu.
0: Je pense qu'on peut.
13: Il a toujours des. C'est bon, allez, tu refais ça.
9: C'est de non, mais puis à vous, tu sais, il y a plein de week-ends. Et encore, nous, tu vois, on a quand même pas le taf le plus épuisant au monde. Non, mais il faut le reconnaître.
13: Si, j'ai mal au dos, c'est dur.
9: Non, mais tu vois, il y a plein de week-ends où on est tous. Des fois, t'as la flemme de faire quoi que ce soit.
0: J'aime bien, moi, rien foutre le week-end.
9: Ouais, tu vois.
0: Donc pas tous les week-ends, parce qu'autrement, t'as l'impression de perdre ton temps.
1: Ah, ouais, c'est clair.
9: Mais tu vois.
1: Ça fait du bien.
9: Là, ils se voient que le week-end. Il y a peut-être des week-ends où, tu sais, ils ont envie de rien branler. Toi, t'as une semaine de taf dans les pattes avec tes horaires.
1: Non, mais c'est ça, mais il y a les enfants. Et c'est ce qu'elle a dit, en fait.
0: Qu'est-ce que tu voulais demander, Kevin, à tous ceux et toutes celles qui nous écoutent? Tu voulais demander quoi, toi?
14: Ben, ouais, je suis dans le mal, en fait, parce que, ben, là, j'ai eu une grosse discussion à mon boulot, c'est parti assez haut dans les mots. Et pour moi, j'ai l'impression qu'on m'a volé ma vie. La décision, de toute façon, est prise. De toute façon, on est en train de.
0: Tu vas te séparer, tu vas changer de boulot? C'est ta femme qui va te quitter. Après, quand tu dis on m'a volé ma vie, non, ta vie c'est toi qui l'as choisie, Kevin. Bon, mais dans la mesure du possible, parce qu'il faut tout ce qu'on bouffe, faut tout ce qu'on fasse des trucs.
13: Oui.
0: Mais ta vie, les décisions sur ta vie, c'est toi qui les prends. On a tous notre vie en main. C'est après.
9: Mais t'aimes bien le taf que tu fais ou c'est vraiment c'est alimentaire?
0: Il y a toujours des impondérables comme ça. On va en reparler dans un instant. Tu bouges pas, Kevin, parce qu'il y a plein de réactions. On va vous prendre en direct. Vous réagissez.
9: Alors je poserai ma question.
0: Non, parce que là on me fait signe parce qu'il faut que tu mettes une pub, Romano.
9: Exactement. Ouais. Oui. Eh ben, Passenger.
0: Alors un pub Passenger.
9: Le film d'horreur.
0: Et exactement. Mm-hmm. Le film qui fait peur.
13: Le fameux, ouais.
0: Il y a quoi? Il y a une minute pour l'envoyer.
9: Une bande annonce qui fait combien de temps?
0: Une minute.
9: Donc du coup il va y avoir que Passenger.
0: Allez, Passenger tout de suite. Et on t'en retrouve dans un instant. Tu vois, ça c'est pareil. C'est les contraintes, on a parfois des contraintes dans la vie. La fin.
9: Ouais, mais ça c'est pour payer, donc.
0: Ouais, ça coûte cher,
15: L'an dernier, plus de 130 millions de personnes ont pris la route. 15 400 d'entre elles ne sont jamais revenues. Chose qui nous suit. Passenger.
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0: Allez, on est en direct, ouais, en direct, tout peut arriver. Vous pouvez nous appeler quand vous voulez, passer à l'antenne. Vous pouvez décider maintenant de nous passer un coup de fil et passer à l'antenne avant minuit. Ouais, ça fait des trucs à faire dans la soirée. On parle de plein de choses en plus. Il y a quelqu'un qui veut nous parler d'une vraie relation de merde. Il est où d'ailleurs? C'est toi qui m'en as parlé, Karim.
1: Ouais.
0: C'est Max, 28 ans.
1: Sur la 2, ouais.
0: Oui, qui trouve qu'il a une vraie relation de merde. Eh bien, on va voir.
1: Ah, ça donne envie.
0: Si vous avez une relation de merde avec quelqu'un, avec votre chérie, vous pouvez témoigner.
4: Vaut mieux s'en rendre compte vite.
0: Vous pouvez nous dire. Et nous raconter tout ça, donc vous pouvez nous raconter tout ce que vous voulez, nous parler de tout ce que vous voulez, donc 01 53 40 30 20.
1: Oui.
0: Vous avez l'appli Skyrock pour nous laisser vos messages, et puis on va remonter le moral de Kevin, parce qu'on sent que t'es pas bien, Kevin, avec ton
4: histoire
0: d'amour, 7 ans en couple avec ta chérie, elle a décidé de se séparer parce que vous voyez trop peu.
4: Vous êtes marié il y a un an.
0: En plus, vous êtes marié un an, vous avez deux enfants. Et il y a un truc que tu pourrais lui dire quand même, parce que c'est pas con ce que j'ai dit, il y a plein de messages qui ont dit que c'était pas con. Elle se plaint de pas trop te voir. Mais si vous vous séparez, vous n'allez plus vous voir du tout.
4: Bah ouais.
0: Qu'elle réfléchisse un peu.
7: Exactement.
0: Bah oui,
4: c'est vrai.
0: Qu'elle réfléchisse un petit peu. Et il y a Clémence qui voit la vie différemment. Elle a 33 ans, Clémence. Elle nous dit, mon mari est paysagiste. Il fait des grosses semaines. Et le samedi, parfois, il fait du black. Donc, c'est pas drôle. Mais je comprends qu'il se sacrifie pour notre famille.
1: Eh
0: tu
1: oui,
0: vois.
1: C'est ça aussi.
0: Tu vois, elle comprend. On a des contraintes dans la vie. Avoir de l'argent, c'est aussi une des contraintes de la vie. Donc, Clémence a compris. Elle se dit, bah, c'est comme ça pour l'instant. Puis, elle doit profiter des vacances. Elle doit
4: non, mais c'est ça.
0: Il faut profiter à fond
1: oui,
0: du moment
1: tout
0: que
1: tout
0: vous
1: monde n'accepte pas de ce genre de situation.
4: Ouais, puis elle doit en avoir gros sur la patate parce qu'elle s'occupe des filles toute la semaine et tout ça. Tu vois, je pense que c'est ça.
0: Il n'y a pas que les mamans qui s'occupent des filles. Marie, ça fait 4 fois que tu dis ça.
4: Non, mais c'est, parce qu'il part toute la semaine.
0: Ah, tu parles de Kevin.
4: Oui, oui, je parle de Kevin.
0: Hein. Bah, pour Clémence, t'en sais rien.
4: Ah oui, non, j'en sais rien. Je parlais de Kevin, moi.
0: Clémence, ils ont trouvé t'as trouvé l'équilibre.
4: Non, mais tant mieux.
0: Tu comprends,
1: non, mais c'est l'équilibre
0: chéri.
1: Qui lui convient, tu vois.
4: Oui.
1: C'est-à-dire que la vie qu'elle propose, il y a plein de gens à qui ça plairait pas, tu vois.
4: Ouais, c'est ça.
1: D'avoir un mec finalement qu'elle ne voit jamais.
0: Il y a Melvin qui nous envoie.
1: Le dimanche, ou Melvin
0: qui
1: en black.
0: Qui envoie un message et lui, c'est pire que tout parce qu'il est parti loin de chez lui faire des études. Il était avec sa chérie depuis le collège, donc il a passé 5 ans avec sa chérie à la voir pratiquement tous les jours et puis là il est parti faire des études loin, il ne se voit que pendant les vacances.
4: Ah, ça change, ouais.
0: C'est vrai que c'est pas facile, mais bon, quand on s'aime, l'amour est plus fort que tout. J'aime bien ça. C'est vrai, l'amour est plus fort que tout.
4: Ouais, mais faut trouver son équilibre.
1: Ah, mais moi ça m'aurait gavé, tu vois.
0: Quoi, l'amour est plus fort que tout?
1: Non, mais par exemple, je sais pas, Carriole, elle part vivre à Pétaouchnok.
0: Pétaouchnok, c'est loin.
1: Ouais, Tataouine.
4: Et elle te laisse
0: c'est
4: avec
0: loin
4: les enfants.
0: Aussi, c'est
1: Tataouine,
0: loin.
1: C'est un peu mieux. Non, mais moi je pense que la relation, tu sais, le capoterait, hein, ça me ferait chier, hein, tu sais, de payer des billets d'avion. Vas-y,
5: date de début, jamais. Date de fin, et que c'est genre.
1: Une période, ouais.
5: Ouais, une petite période, tu peux gérer, tu vois.
1: Non, mais tu vois, t'appelles une petite période.
0: La Melvin, c'est des études,
5: elle a une mission, elle part, on va devoir s'organiser, ça dure 6 mois. Genre, c'est relou, hein. Mais tu sais qu'il y a un début.
1: Ouais,
5: fin,
1: six mois, ouais. Mais alors, si ça a duré indéterminé,
5: c'est très compliqué. Ouais.
1: Ah, vas-y, prendre des billets d'avion pour Pétaouchnok.
5: Il est bien là-bas,
4: c'est ça.
0: Tu vois, Melvin, il a.
1: Tu me le conseilles, l'aéroport de Pétaouchnok?
4: Mais d'ailleurs, Samuel,
0: Melvin, ouais, t'as des années d'études, tu sais peut-être qu'au bout de quelques années d'études, vous allez vous retrouver.
4: Donc. Ouais, ouais.
1: Quoi, si tu fais médecine, t'en as pour 10 piges.
4: Ah ouais, c'est clair. Mais Samy, t'as vécu ça avec ta chérie à l'époque.
5: Ouais, alors moi, la chance que j'ai, c'est qu'en fait, Paris-Marseille, en vrai, c'est 3h30 de train. Enfin, quand il n'y a pas de retard, sinon c'est 7h. Et en fait, c'est quand même accessible. C'est-à-dire, t'as 15 trains dans la journée, tu peux te chauffer, tu y vas pour 24h.
4: Ouais, mais pendant des années, t'es resté.
5: Tu peux prendre des billets à l'avance.
4: Ouais, c'est ça.
5: Ouais, mais en fait, ça se fait quand même parce que c'est vraiment accessible. Tu me dis la même chose.
1: Pétaouchnok.
5: Pétaouchnok.
1: C'est pas la même galère. Non, mais c'est vrai. En France, tu vois, bon après, ça n'est pas où t'es parce qu'il y a des liaisons qui sont quand même merdiques.
4: Ouais.
1: Par exemple, si tu dois te déplacer d'est en ouest, c'est une galère en France.
0: Par exemple, faire Bordeaux-Lyon, c'est relou.
1: Ah ben ouais, non mais de toute façon, Est-Ouest, à peu près partout, c'est une galère.
4: Ah ouais, c'est le bordel.
0: Strasbourg-Brest, c'est relou.
1: Ah bah, oui, t'y arrives, mais tu mets deux jours.
0: Nice-Bayonne, c'est relou.
1: Non mais ouais, là aussi des trucs.
4: Ouais.
1: Nord-Sud, Sud-Nord, ça va à peu près. Mais alors si tu pars en Est-Ouest ou Ouest-Est, c'est une galère.
0: Bon, en tout cas, on va reparler avec toi, Kevin. On va essayer de te filer un coup de main, te remonter le moral. Enfin, un double appel, ça va vous faire du bien, vous allez voir.
4: Allez,
0: les doubles appels, je pense que les Français ont plein de choses à nous dire ce soir, comme d'habitude. Les numéros que vous nous avez envoyés, on les a testés, on va les connaître les uns avec les autres. Et j'ai mon bonus. Vous me direz si vous vous rappelez de ce bonus-là, parce que Je l'ai réécouté ce matin.
4: J'ai hâte de savoir parce que depuis le temps que tu nous en parles là.
0: On va l'écouter là dans un instant. C'est parti, double appel sur Skyrock.
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3: Allô ?
6: Oui ? Mais qui c'est ?
3: C'est qui ?
6: Ta gueule !
0: Bon, on a testé les numéros de téléphone que vous avez envoyés. Comme je vous l'ai dit, vous les envoyez tous les soirs, dès 21h. Hein, on récupère les numéros, on garde ceux qui répondent, ceux qui sont joignables, et on essaie de connecter tout ce petit monde, tous ensemble. Ça sonne de partout.
5: Allez.
0: Ça sonne.
6: Allô.
0: Ça répond.
6: Allô. Allô. Allô.
0: Oui.
6: J'écoute. J'écoute. C'est vous qui m'avez appelé, hein. Allô.
3: Oui.
0: T'es sourde.
6: Oui, vous êtes qui ?
0: 103.
6: Allô.
0: On croche. Attendez. Attends.
6: C'est de la part de qui?
7: Ouais, je suis à poil là.
6: Hein?
8: T'entends ce qu'il dit?
7: Ouais.
8: Appelle les flics.
6: Allô.
7: Ouais, ça y est, ça suffit, hein.
6: Non. Allô. Mais écoutez, monsieur, il doit y avoir une erreur, hein, monsieur. Parce que moi, je vous ai pas.
7: Ah ben, je pense, ouais.
6: Oui, parce que je vous ai pas appelé, et je pense que vous non plus.
0: Ah.
6: Alors, allô.
0: C'est quoi qui se passe?
6: Allô.
7: Oui. Allô.
6: C'est qui?
7: T'as pas de foot?
6: Oui.
9: T'as pas le courage de donner ton nom et ton numéro de téléphone?
6: Bah parce que je savais pas. Parce qu'on a tellement de secrets et tout là.
9: C'est... Comment tu t'appelles?
6: Eh ben oui, ben alors on décroche plus.
7: Allô.
0: Un autre.
9: C'est qui, Kono?
6: Allô. Ah oh ben, après, allô, quoi, faut voir les immigrants qu'on a.
0: Hein?
10: J'ai pas entendu, excuse-moi.
6: Les étrangers qui nous téléphonent.
10: Les étrangers.
6: C'est avec ton copain, là? Oui, il est là, ouais.
0: Ouais. Les racistes aussi.
7: Mais vous êtes qui, monsieur?
9: Arrête de me harceler, connard.
0: Oh bah dis donc.
7: Mais vous êtes qui?
0: Hein? Allô?
9: Non, c'est toi, connard.
5: Connard.
0: Allô? C'est les immigrants au téléphone.
5: C'est nous.
0: Allô?
11: Messagerie Orange.
0: Bonjour. Voilà.
11: Oui, Orange.
0: Ah, c'est la dame raciste?
7: Oui.
5: Ah, c'est un autre.
0: Oui, allô?
7: Oui, j'écoute.
0: Va te faire enculer, c'est très gentil.
5: Ça va? C'est son voisin.
0: Ça va?
6: Je comprends rien du tout ce que tu me dis.
0: Bah, je sais pas, il y a un monsieur qui nous a dit va te faire enculer, madame.
6: C'est quoi? C'est quoi?
0: Bah, je crois que c'est un étranger, madame.
6: Ah, c'est un étranger?
0: Oui.
6: Ah non.
0: Ah,
6: bon,
0: bah,
6: alors,
0: je suis
6: comme ça.
0: Oui, ça suffit.
5: Non, mais madame. Non, mais il est gentil, hein. Mais il est étranger.
0: Étranger, oui.
6: Ouais.
0: Émigrant, il a dit.
5: Il est émigrant.
0: J'ai de la meuf, ce qu'elle vous a dit, quand même. Ah, ouais. Elle reçoit un coup de fil. Moi, j'ai les étrangers.
5: Elle a des appels d'étrangers.
0: Elle a des appels d'étrangers partout.
5: Allô, madame?
6: Oui.
5: N'ayez pas peur, hein. Il est étranger, mais très gentil.
0: Allô?
6: Oui,
0: allô?
6: Oui, j'écoute. Allô? J'écoute.
0: On écoute?
6: Oui.
7: Oui.
6: Alors?
0: Bah alors?
6: Qu'est-ce que vous avez à me dire?
0: Bon, allez, on va y aller. Vas-y.
7: Oh ouais, j'ai une bonne bite surtout, hein.
6: Oh. Ouais, comment?
5: Ça, c'est cool.
7: Oh ouais, j'ai une bonne bite surtout, hein. Là, je suis à poil, là.
6: Vous êtes d'où?
0: Ah,
7: ouais, je suis à poil, là.
0: À poil, il habite.
6: Ah non.
5: À côté de Pétaouchnock.

0: tape la gueule, pareil, parce qu'on discute ensemble, aussi. Donc c'est la même chose.
1: Bah, parce que moi, ma mère, elle avait déjà fait une crise au Maroc, là, quand on va au Maroc et tout ça, il y avait des amis.
2: Une crise de démence.
1: Mais non, mais c'est pas ça. Il y avait,
2: on a été obligé de l'emmener à l'asile.
1: Il y avait des amis de ma sœur. Et ma mère, elle est mais à cheval sur tout, tu vois. Et il y avait genre le petit déj à 9h du mat.
2: Et elle le prend à cheval.
1: Non, mais t'es con, elle est à cheval sur les horaires.
3: C'est débile de prendre à cheval un petit.
1: Et en fait,
0: ah,
1: non mais.
0: Je suis d'accord avec toi là-dessus.
1: Il y a un couple d'amis de ma sœur qui est descendu, mais en retard.
2: À cheval aussi.
1: Non, mais t'es con. En retard, et elle leur a gueulé dessus, mais elle s'embrouillait, ma sœur, elle s'embrouillait avec ma mère. Gueulé dessus en disant ok, il est 9h20, donc bah c'est bon, bah en fait, j'enlève tout le petit déj et tout, machin. Et ma sœur lui a dit.
2: Ah, j'aurais dit, bah déjà, descends ton cheval, tu nous fais chier.
1: Moi, j'emmène plus d'amis du coup.
0: Oh, on prend pas un petit déj à cheval, hein.
1: Non, bah non, mais c'est pas possible. Déjà, t'engueules pas tout le monde.
2: Tu es ridicule, maman.
1: Ah, mais tu vois, tranquille, quoi.
0: Bah, vous pouvez lâcher ouais, là-dessus.
2: Pète un coup, la vieille.
1: Ah, bah ouais, ouais, ce serait pas mal.
0: Si
1: ouais.
0: Vous êtes super organisé, que vous avez du mal.
2: Bah, moi, c'est l'été. J'aime bien que mes journées. Par exemple, il y a des horaires pour aller à la plage, quoi.
0: Ouais, mais ça, je
4: crois. Ah non, non,
0: l'été,
4: non,
0: justement, non, tu te lâches.
4: Justement, les vacances, c'est freestyle.
0: Bah, ouais, t'as des horaires toute l'année. Bah, si. T'as raison, Cédric. T'as des horaires.
1: Ah,
4: non, non, non.
2: Négatif.
0: Walou nous dit.
2: Non, mais non, je lâche un peu de l'Est, tu vois.
1: Ah, quand même.
2: Non, mais des fois, je pars même tout seul.
1: Ouais, Carriol, elle fait un câble.
0: Walou qui nous dit dans une maison, il faut bien qu'il y ait quelqu'un qui soit organisé. C'est souvent les darons, en tout cas chez moi, c'était comme ça.
1: Ouais, mais c'est
0: sinon,
1: trop.
0: Sinon, c'est le bordel. Toi, Guigui, qui vis avec toute la famille à la maison,
3: ouais.
0: C'est qui le plus désorganisé, le plus organisé?
3: Je crois que c'est toi. Ça va être moi ou mon ref, ouais, je sais pas trop.
0: Et
3: je pense qu'on fait une compétition tous les deux.
0: Et c'est qui est le plus organisé?
3: Ouais, c'est la maman. Hein.
0: Ah, c'est la mère encore.
3: C'est, ouais, c'est toujours le cas.
0: Ah, oui. C'est ce que disait Walou. Hein.
3: Ouais, ouais.
0: Walou, c'est le. C'est la maman qui met les choses en ordre dans la maison.
1: C'est vrai, ouais, dans le foyer en règle générale.
0: Ouais, alors c'est quoi ces histoires d'horaire pour la plage? C'est quelle heure, quelle heure?
2: D'ailleurs, l'hiver aussi.
1: Quand j'allais
3: la plage. La plage,
1: d'ailleurs,
3: le ski. La plage en hiver, ouais, c'est une horaire.
2: Ouais, si tu vas à Tahiti, bande de cons. Ouais. Non, mais l'hiver, non, mais Samy, là-dessus, il va être d'accord avec moi.
3: Ouais,
2: au ski.
3: On va dire.
2: Au ski, moi par exemple.
4: Au ski, ouais, t'es obligé parce que ça, les pistes, ça ferme tôt déjà.
2: Non, mais ouais,
3: c'est payant surtout les pistes. Alors que la neige, elle travaille vite, c'est mieux le matin en fait.
2: Ouais. Ben moi, par exemple, quand on allait au ski, réveil à 8h15.
4: Ouais, c'est ça.
2: Petit déjeuner consistant.
1: Putain.
2: Ouverture des télésièges. J'étais en général toujours on était toujours les premiers à monter dessus. C'est en plus de l'appart où j'avais, j'entendais qu'on le mettait en route.
1: Il va.
0: T'es comme un chien quand on secoue sa boîte de croquettes, il l'entend même si elle est au bout de l'appart.
1: Et c'est Carriol, elle voulait traîner un peu au lit, ça se passait comment?
2: Ah, impossible.
4: Eh ben salut.
0: Mais genre, vous pouvez vous embrouiller.
1: T'imagines les vacances?
2: Non, mais en fait, c'est pour ça qu'on y va plus, parce que je l'ai dégoûté du ski, elle ne veut plus foutre les pieds sur des skis.
4: Ah ouais?
0: C'est normal.
4: La pauvre.
0: T'es en vacances.
2: Non, mais ouais, t'es
0: en vacances.
2: Tu sais, on a des potes là.
4: Tu vas être un casse-couille en vacances, gros. <c'est... rire>
2: On a des potes là à Chamonix. À chaque fois, ils nous disent ouais, venez et tout. Même, tu sais, ils ont un chalet, ils peuvent nous loger. Donc là, sur le coup, c'est gratuit. Et lui, en plus, il a les forfaits gratos.
4: En
2: et
4: plus.
2: Les locations de ski gratos.
4: Donc ouais, là,
2: ça coûte très bon. Ouais. En plus, il donne de l'argent pour que tu viennes. Ça, c'est un vrai pote. Non, non, mais bon, le tueur, il travaille dans le tourisme. Donc il a des trucs gratos, tu vois. Mais en fait, on n'y va pas. Carriol, elle veut plus faire de ski.
4: J'avais traumatisé la pauvre.
0: Il y a Barlo 69 qui nous envoie un message et qui nous dit il met le réveil à 8h15 pendant les vacances.
4: Bah ouais,
2: je crois qu'il parle de toi,
0: Romano.
2: Ah oui, non, mais oui, j'ai bien compris.
0: Quand il dit je crois qu'il met le réveil à 8h15
4: pendant les vacances. En même temps, si tu vas au ski, c'est pas pour y aller à midi, sinon pourquoi tu vas au ski? Tu sais, va ailleurs que dans une station de ski.
2: Non, mais en plus,
0: non, mais tu peux skier 3 heures et puis faire autre chose.
4: C'est pourri, déjà, à partir de 11h, elle a travaillé.
2: Ouais, et puis en plus, il y a trop de monde et tout. Non, mais en plus de ça, moi, quand j'y allais, c'était à Noël, entre Noël et jour de l'an. Genre, les pistes, elles ferment à 16h, les remontées mécaniques, genre à 16h30, c'est terminé.
4: Ouais, il fait nuit, ouais, c'est mort.
2: Bon, non, bah, ouais, ça commence à tomber, ouais. Ah oui, bah, ouais, à 17h30, il fait nuit noire, quoi, tu vois.
1: Ah ouais, c'est flippant.
2: Bon, quand t'es sur les pistes à 17h30, bon, déjà, t'es tout seul, et puis t'es un peu comme un con.
1: Tu sais que ça m'est arrivé, ça, en fait, j'étais resté dans un truc d'altitude, là. Un resto. Non, mais ouais, en fait, j'étais avec mon mec de l'époque. Non, mais en fait, on a picolé et tout avec le gars du resto, évidemment. Et pour redescendre, c'était une piste noire en plus, et j'étais pas super à l'aise. Il y a une nuit noire.
0: Je te vois bien sur une piste noire, Marie, moi, tiens.
1: Ouais, non, mais c'était à l'époque. Et mais je me suis tapé une crise d'angoisse. C'est un mec qui est venu me chercher en skidou, là. Tu sais, en bas.
2: Ah ouais,
1: là.
2: En scooter des neiges.
1: Ouais. Ah ouais, putain, non, mais c'est flippant.
2: Ah, sinon, piste noire, ce que tu fais, si vraiment t'arrives pas à la descendre.
1: Tu te fous le cul sur
2: non,
1: les
2: Non, mais tu, ouais, tu déchausses et tu te laisses glisser sur le cul, quoi.
0: Et là, tu
1: ouais, c'est vrai, j'avais
2: bon,
1: pas pensé à ça.
2: Bon, en même temps, il fait du noir, y a pas grand monde qui te voit. À part des marmottes et des chamois.
1: Mais là, tu fonces dans les arbres.
0: Et des chamois, bien sûr.
1: Des chamois.
0: Bon, vous êtes super organisé, ou alors vous êtes le contraire, complètement désorganisé.

0: 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Bonne nuit à vous tous avec Jules. Comme vous l'écoutez, Jules qui va faire le Stade de France ce week-end, le Vélodrome le week-end prochain. Quel mois de fou pour Luigi, Jules, artiste Skyrock. Vous l'écoutez, Parasite. C'est le retour de Zegpi là, parfait pour l'été qui arrive. Nouveau son à découvrir. Zegpi le producteur, Nino aussi et Gazo sur Sky.
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0: gros gros classique de Jason Derulo sur Skyrock juste avant 1h du mat.
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